j'ai fait connaissance d'un groupe d'amis vivant en communauté dans le même lit. Comme je ne buvais pas, je ne me droguais pas et n'avais aucun complexe, je crois qu'ils en sont restés.

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Ouais, tu sais, c'était samedi, là, à côté de la maison de la radio. Je marchais dans la rue, et puis il y a une fille juste devant moi, avec ses grands cheveux blonds, tu vois. J'ai commencé à la suivre parce que, je sais pas, j'avais envie de baiser, puis tout d'un coup, elle s'est retournée,

0: Alors ? Alors ?
1: Alors je me dis, ok, c'est bon. Je rentre chez moi, je la dépasse et puis je marche avenue du président Kennedy jusqu'à la place de Varsovie. Puis il faisait bon et c'était cool. Et puis là je me retourne, puis je la vois qui marche derrière moi.

0: me suis dit qu'il aurait mieux fallu rester chez moi. Ce jour-là, je me suis dit qu'il aurait mieux fallu rester chez moi.
1: Salut. Salut. C'est un mot, c'est quoi? C'est assez compliqué, ça?
0: Non, il aurait mieux fallu, c'est conditionnel passé, première forme. Tu vois, on aurait pu dire il aurait mieux valu aussi, mais du verbe valoir. Tu t'étais plus élégant.
1: Alors?
0: Voilà.
1: Alors?

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2: Bonjour à toutes et à tous et bienvenue dans cette nouvelle émission Déclic Midi. Merci si jamais vous nous rejoignez sur Radio Déclic. C'est l'heure donc de Déclic Midi, votre quotidienne. Et aujourd'hui, c'est l'édition du jeudi 3 septembre. Il est actuellement midi à l'heure de la première diffusion de cette émission. Et qu'est-ce qui vous attend justement dans cette émission? Eh bien, vous entendrez une chronique qui vous fait un résumé sur la loi d'urgence agricole. Je vous en avais parlé en début de semaine et je vous avais promis que nous allions y consacrer une chronique dans la semaine, et eh bien c'est aujourd'hui pour faire le point sur la loi qui a été promulguée le 18 août dernier. Donc nous allons en parler un petit peu de ce qu'il y a notamment dans ces 55 articles. Bien sûr, je ne vais pas m'amuser à tous vous les lire, mais voilà, je vais vous faire un résumé de ce qui va changer pour les agriculteurs. Et puis nous aurons également une chronique à la fin pour parler d'un événement qui aura lieu le samedi 5 septembre à 16h30 au Geyser à Nancy pour présenter la cartographie réactualisée de l'extrême droite en Lorraine. Et justement, je vous ferai un point là-dessus sur cette carte qui est proposée par Réseau Antifasciste Grand Est. Et donc, c'est pour parler un petit peu de ce que peut montrer cette nouvelle cartographie de l'extrême droite en Lorraine. Et aussi, vous entendrez, non pas d'invité aujourd'hui en direct, mais par contre, j'aimerais vous faire découvrir une chronique qui vous a peut-être échappé, une nouvelle émission qui est proposée par Isabelle Decamp, neurothérapeute sur Blénod-lès-Toul. Et chaque mois, elle vous propose une émission, c'est « Le cerveau, mode d'emploi ». Le premier épisode a été diffusé en août dernier, le pilote automatique, parce que parfois, effectivement, on fait des choses, les mêmes choses sans s'en rendre compte. Notre cerveau se met en pilote automatique et Isabelle Decamp va nous expliquer pourquoi. Mais tout d'abord, on commence cette émission par s'informer avec le Flash Info. 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
2: À Allain, une nouvelle cour végétalisée a été inaugurée dans l'école. Ce nouvel espace pensé pour les enfants devrait leur offrir un cadre plus agréable, plus frais et davantage tourné vers la nature. Les travaux sont terminés, mais la mairie prévoit de poursuivre les plantations avec un arbre et de nouveaux végétaux. Ces travaux-là auront lieu durant les prochaines vacances ou les mercredis hors temps scolaire. Autre rentrée, celle du collège de Fougue. 152 élèves y ont fait leur entrée, soit 25 de plus que l'an passé. 7 d'entre eux ont intégré la nouvelle ULIS. L'équipe pédagogique s'est aussi agrandie avec de nouveaux enseignants. Le collège de Fougue a lui aussi bénéficié de quelques travaux avec la rénovation des sols durant les grandes vacances. En France, le Conseil d'analyse économique a publié un rapport ce jeudi. Dans ce rapport, le Conseil préconise d'uniformiser les méthodes pédagogiques, de renforcer la formation continue des enseignants et de développer davantage le tutorat des élèves en difficulté. Le coût des mesures proposées est estimé à 4 milliards d'euros par an. Cette somme pour le Conseil peut être intégralement couverte par les marges dégagées par la baisse démographique et la diminution du nombre d'élèves. Si le plan du Conseil d'analyse économique est mis en œuvre, cela devrait permettre aux élèves de gagner à la fin du collège l'équivalent d'une année d'apprentissage. Voici la nouvelle lubie du président américain, et si on rebaptisait le détroit d'Hormuz en détroit de Trump? C'est ce que relève le média Courrier International suite à un message de Trump posté sur son réseau social Truth Social. À l'image de l'Amérique elle-même, ce sera plus sexy que jamais, dit-il. Malgré les affirmations répétées des responsables américains que le détroit est ouvert, l'Iran continue, lui, d'affirmer que la voie navigable est fermée et sous son contrôle. Les prix du pétrole n'ont pas baissé ces dernières semaines. Au Liechtenstein, le Parlement vote de justesse la légalisation de l'avortement. Mercredi, le Landtag a adopté par 13 voix sur 25 une initiative citoyenne autorisant l'interruption de grossesse durant les 3 premiers mois. La démarche avait recueilli près de 5000 signatures, soit près de 5 fois le minimum légal dans une principauté de 41 000 habitants. Le prince héréditaire se dit contre cette initiative et menace d'y mettre son veto. Actuellement, au Liechtenstein, l'avortement est interdit, sauf si la vie de la mère est en danger ou qu'une femme est tombée enceinte suite à un viol. Et enfin, l'ONU acte pour la première fois le le dépassement à venir de la barre symbolique de plus 1,5 degrés Celsius. Dans un rapport publié mercredi, le programme des Nations Unies pour l'environnement appelle non pas à éviter, mais à limiter et gérer le dépassement de 1,5 degrés Celsius. Le média reporter utilise des mots forts dans son article consacré à cette information. Pour la première fois, une agence de l'ONU acte l'échec du monde à maintenir le réchauffement planétaire sous la barre des 1,5 degrés Celsius. Et justement, côté météo, on voit que les températures remontent cette semaine. Il fera jusqu'à 27 degrés du côté de Toul, 25 du côté de Colombelles-les-Belles et également 25 du côté de Saxonçon. Le temps sera très ensoleillé encore aujourd'hui, à peine quelques nuages dans le ciel. Et pour demain, vendredi, même temps avec jusqu'à 29 degrés cette fois-ci. Nous devrions atteindre les 30 degrés d'ailleurs dans le week-end, mais nous ne sommes pas comme en canicule, comme dans le sud de la France, où même certaines villes atteindront presque les 40 degrés. Mais par contre, nous atteindrons quand même les 30 degrés, notamment le dimanche. Et on poursuit cette émission en parlant donc de la loi d'urgence agricole. Qu'est-ce qui va changer pour les agriculteurs? C'est la question qu'on peut se poser. C'était d'ailleurs une loi qui était très attendue par le monde agricole. Elle avait été annoncée en janvier dernier, en pleine période de mobilisation des agriculteurs. Son objectif affiché, répondre à certaines difficultés rencontrées par les exploitants français, notamment sur l'accès à l'eau, les normes administratives, les revenus ou encore les contraintes liées à l'élevage. Après plusieurs mois de débats et de nombreux désaccords au Parlement, la loi d'urgence pour la protection et la souveraineté agricole a finalement été promulguée le 18 août, puis publiée au journal officiel le lendemain. Mais concrètement, qu'est-ce que cela change pour les agriculteurs? Alors, cette loi comporte déjà 55 articles et touche à beaucoup de sujets. On va commencer par l'eau. C'est probablement l'un des sujets les plus importants du texte en ce moment, avec les sécheresses et les épisodes de chaleur qui sont de plus en plus fréquents. L'accès à l'eau est devenu un enjeu majeur pour de nombreuses exploitations. La loi prévoit donc de faciliter certains projets de stockage de l'eau destinés notamment à l'agriculture. L'objectif affiché par le gouvernement est même de doubler les capacités de stockage de l'eau agricole d'ici 2035. La loi prévoit aussi que les documents de planification de l'eau prennent davantage en compte les besoins liés à l'agriculture et au stockage de la ressource. Pour les agriculteurs, l'idée est assez simple, disposer de réserves supplémentaires pendant les périodes où l'eau est disponible pour pouvoir l'utiliser lors des périodes de sécheresse. Mais cette mesure fait débat, car l'eau n'est pas uniquement utilisée par l'agriculture, elle sert aussi à alimenter les populations, évidemment, les industries, les milieux naturels et les autres activités économiques. Certains spécialistes de la politique de l'eau estiment donc que le texte donne une place trop importante aux besoins agricoles. Le débat d'ailleurs porte notamment sur une question, hein, comment on peut partager une ressource qui devient de plus en plus rare. Le deuxième grand sujet phare de cette loi, c'est les moyens de production. La loi prévoit plusieurs mesures destinées à faciliter l'activité agricole et à réduire certaines contraintes administratives. Le gouvernement veut notamment accélérer certaines procédures concernant les exploitations et les bâtiments d'élevage. L'idée est de permettre aux agriculteurs de développer ou d'adapter leurs exploitations plus rapidement. Sur l'élevage, finalement, la loi permet notamment au gouvernement de réformer par ordonnance le régime d'autorisation environnementale applicable à certains bâtiments d'élevage. Le Conseil constitutionnel a validé cette disposition. La loi comporte également un volet consacré à la prédation, notamment aux attaques de loups contre les troupeaux. Le texte entend faciliter certaines interventions contre les prédateurs et donner davantage de possibilités aux éleveurs pour protéger leurs animaux. L'objectif est de répondre à une demande ancienne du monde de l'élevage, pouvoir réagir plus rapidement lorsque les troupeaux sont attaqués. Mais là aussi, le sujet est très controversé, parce qu'il faut trouver un équilibre entre la protection des élevages et celle des espèces sauvages. Et puis, il y a le sujet qui a probablement fait le plus de bruit pendant les débats parlementaires, ce sont les pesticides. La loi autorise sous certaines conditions et à titre dérogatoire la possibilité d'utiliser certains produits interdits en France, mais autorisés dans d'autres pays européens. Deux substances sont particulièrement concernées, l'acétamipride et le flupyradifurone. L'acétamipride concerne notamment la filière de la noisette, tandis que le flupyradifurone, lui, peut concerner certaines productions de pommes, de cerises et de betteraves sucrières. Le Conseil constitutionnel a validé ces dispositions tout en les encadrant par plusieurs réserves. Pour le gouvernement, l'objectif est de permettre à certaines filières de rester compétitives et de lutter contre des distorsions de concurrence avec les autres pays européens. Mais cette décision inquiète les associations environnementales et une partie du monde agricole, car ces produits peuvent avoir des conséquences sur la biodiversité, notamment les insectes pollinisateurs, et aussi sur les sols et l'eau. Et donc, bien sûr, aussi sur l'homme. Le Conseil constitutionnel lui-même reconnaît ces risques dans sa décision, tout en considérant que le législateur a poursuivi un objectif d'intérêt général en permettant à certaines filières de faire face aux menaces pesant sur leur culture. Le troisième grand sujet, c'est le revenu des agriculteurs. Et là, la loi propose une mesure assez originale, on va dire. Elle permet d'expérimenter dans différentes filières ce que l'on appelle des tunnels de prix. Le principe est de définir une fourchette de prix, un prix plancher et un prix plafond. L'objectif est de garantir aux producteurs un niveau de prix qui ne descend pas trop bas, tout en donnant à l'acheteur une certaine visibilité sur le prix maximum. Le dispositif doit notamment tenir compte des coûts de production. Il s'agit donc d'essayer de mieux protéger le revenu des agriculteurs lorsqu'ils vendent leurs produits aux industriels, aux négociants ou à d'autres acheteurs. Mais attention, ce n'est pas un prix minimum garanti pour tous les agriculteurs. Le dispositif est expérimental et son efficacité reste encore incertaine. D'ailleurs, le journal Le Monde souligne que cette mesure divise les agriculteurs, les industriels et les négociants. Et derrière cette question, il y a une réalité économique importante, puisque selon une étude de l'Observatoire de la rémunération agricole équitable, qui est citée d'ailleurs dans le même article Le Monde, 43% des agriculteurs se rémunèrent aujourd'hui à un niveau inférieur au SMIC. La question du revenu reste donc centrale, car produire plus ne suffit pas nécessairement finalement gagner plus. Et c'est justement l'une des ambitions affichées par cette loi d'urgence agricole, faire en sorte que l'agriculture française puisse produire, mais aussi permettre à ceux qui la font vivre d'en tirer un revenu suffisant. Enfin, le texte contient également des mesures destinées à protéger l'agriculture française de certaines concurrences étrangères. La loi affirme notamment le principe d'une meilleure prise en compte de la production française et européenne dans certaines politique publique. L'objectif est de défendre ce que le gouvernement appelle la souveraineté alimentaire. Donc, autrement dit, produire davantage en France, protéger les exploitations françaises et limiter certaines dépendances à l'étranger. Mais alors, est-ce vraiment une révolution finalement pour les agriculteurs, cette loi ? Eh bien, pas forcément. C'est plutôt une loi qui apporte une série de réponses à des problèmes très concrets, qui sont donc l'accès à l'eau, les normes, les revenus, les prédateurs, les pesticides ou encore la concurrence internationale. Donc elle donne davantage de possibilités dans certains domaines. Mais elle ne règle pas toutes les difficultés économiques du monde agricole. Et surtout, plusieurs mesures devront encore être précisées par des textes d'application avant de produire tous leurs effets. Le ministère de l'Agriculture indique d'ailleurs que ces textes seront pris dans les meilleurs délais lorsqu'ils seront nécessaires. Il faut également retenir que certaines dispositions initialement prévues ont été censurées par le Conseil constitutionnel. Les sages ont validé la quasi-totalité du texte, mais ont notamment supprimé certaines dispositions concernant le curage des ouvrages de stockage de l'eau, les recours contre certains projets d'élevage ou encore les zones tampons autour des parcelles traitées par des pesticides. Alors, au final, vous direz, mais qu'est-ce qu'il faut retenir de tout cela ? Eh bien, pour les agriculteurs, cette loi signifie davantage de possibilités de stocker l'eau, certaines simplifications administrative tout de même, de nouveaux outils pour protéger les revenus et des mesures destinées à soutenir certaines filières en difficulté. Mais cette loi aussi a ouvert donc de nouveaux débats sur l'utilisation de l'eau, les pesticides qui reviennent donc encore d'actualité, sur la protection de l'environnement et sur la manière de concilier production agricole et adaptation au changement climatique. Car finalement, c'est peut-être là aussi vraiment le véritable défi de l'agriculture française dans les années à venir. Produire suffisamment pour nourrir la population, oui. Permettre aux agriculteurs de vivre correctement de leur métier, oui. Et réussir à faire tout cela avec moins d'eau, des températures plus élevées et des ressources naturelles de plus en plus fragiles. La loi d'urgence agricole apporte donc des réponses, mais ce n'est certainement qu'une étape, car derrière cette loi, eh bien, une question reste entière : comment construire une agriculture française capable de produire, de rémunérer correctement ses agriculteurs et de résister au climat de demain. Pour vous proposer cette chronique, je me suis penchée notamment sur ces quelques sources, Le Monde, avec plusieurs articles notamment, le média Réussir, qui est un média spécialisé dans l'agriculture, AgraPresse également, ou encore le ministère de l'Agriculture, ainsi que Légifrance. Et je précise donc que cette chronique est datée du 3 septembre, puisque les choses peuvent encore changer d'ici là.
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2: On va maintenant retrouver donc Isabelle Decamp, qui est neurothérapeute sur Blénolet-Toul. Voici sa première chronique, Les clés du cerveau, le pilote automatique, que vous pouvez découvrir donc tout de suite. Et elle est déjà en podcast aussi sur notre site internet www.radiodeclic.fr.
3: Bonjour à toutes et à tous. Bienvenue dans Les clés du cerveau. Je suis Isabelle Decamp, neurothérapeute sur Blénolet-Toul. Je vous souhaite la bienvenue sur Radio Déclic. Ensemble, explorons comment notre cerveau façonne notre quotidien. Alors, êtes-vous prêt à ouvrir une nouvelle porte sur le fonctionnement de notre cerveau? Eh bien, aujourd'hui, je vous propose qu'on ouvre la porte des habitudes. À votre avis, les habitudes sont-elles un avantage ou un inconvénient dans notre quotidien? Et dans le concret, ça donne quoi? Alors, je vous propose une scène très concrète. Par exemple, ce matin, vous partez au travail et sur le trajet, votre cerveau fonctionne tout seul. Vous pensez à vos rendez-vous de l'après-midi, puis aux courses que vous devrez faire demain, aux mails que vous avez reçus hier, il faudra y répondre aussi, et déjà, vous êtes arrivé. Or, vous êtes incapable de raconter les derniers kilomètres que vous avez fait en voiture. Étiez-vous distrait? Eh bien, pas forcément. En tout cas, je ne le dirai pas comme ça. Votre cerveau était tout simplement en pilote automatique. Il maîtrisait la situation, puisque c'était des gestes très connus. Un autre exemple, je pense qu'il vous parlera tous. Imaginez, vous entrez dans une pièce et vous ne savez plus du tout pourquoi. Puis en retournant dans la pièce précédente, alors l'idée vous revient. Ça vous est déjà sûrement arrivé. Alors pourquoi ? Comme l'explique Anne Gabriel, qui est neuroscientifique au MIT, nous vivons tous en grande partie grâce à nos habitudes. Mon formateur, Dominique Gentilhomme, sur Strasbourg, disait également « Nous sommes des êtres de réflexe et nous gérons un tas d'habitudes dans notre vie grâce à des réflexes ». Et vous, qu'en pensez-vous? Sachez que vous pouvez nous le dire en commentaire sur le podcast de cette chronique « Les clés du cerveau » sur radiodeclic.fr. Le cerveau, mode d'emploi. Saviez-vous que votre cerveau passe une grande partie de la journée en mode pilote automatique? Et oui, et heureusement. Sinon, imaginez qu'il faudrait vous réapprendre à marcher, à vous brosser les dents, à vous brosser les cheveux, etc. chaque jour. Alors heureusement, nous avons une zone cérébrale qui s'occupe de tout ce qui a déjà été appris et répété un nombre assez conséquent de fois pour que ça devienne un automatisme. Et cela va générer du repos sur l'autre partie du cerveau qui, elle, est la partie analytique, raisonnée. Mais vous allez me dire, ça ne concerne pas que les gestes, se brosser les dents, marcher, etc. Avec le temps, est-ce qu'on ne peut pas automatiser aussi certaines façons de réagir, comme s'inquiéter, se mettre en colère, éviter certaines situations, se sentir en échec? Et oui, sans nous en rendre compte, nous répétons les mêmes choses simplement parce que notre cerveau les a apprises. Il s'agit là de schémas neuronaux qui se sont imprimés, qui se sont gravés dans le marbre et qui ont été en fait concernés des zones cérébrales différentes, bien plus profondes. Imaginez que vous êtes sur la neige avec une luge, mais que cette luge, vous l'avez fait passer au même endroit de nombreuses fois. Eh bien, ça va laisser une marque, une empreinte dans la neige, et du coup, votre descente en luge va être de plus en plus rapide. Eh bien, c'est exactement pareil

cerveau, celui qui ressemble à une noix, avec ses deux hémisphères, hémisphère gauche, hémisphère droit. C'est la partie rationnelle, c'est la partie du cerveau qui nous permet de réfléchir, d'analyser, de nous corriger, de rationaliser. Et puis, à force de répéter, certaines structures profondes du cerveau prennent progressivement le relais. Et là, on parle d'une zone sous-corticale. Résultat, le geste devient automatique. Et ce n'est pas que le cortex s'éteint, c'est simplement qu'il peut consacrer son énergie à autre chose. Je vous donne un exemple. Au début, le cerveau est comme un jeune conducteur. Il doit réfléchir à tout. Embrayage, rétroviseur, clignotant, vitesse. Puis quelques années plus tard, il conduit sans même y penser. Bien pour nos gestes du quotidien, et même on le verra plus tard pour des réactions émotionnelles, eh bien, il en va de même. Au début, notre cerveau cortical était à l'œuvre. Notre cortex, notre cerveau analytique et conscient devait tout réfléchir, tout analyser, tout décortiquer pour que le geste fasse bien. Et on a répété, répété. Et de maintes fois, nous avons commis des erreurs, nous sommes relevés et on a réussi finalement à gérer chaque geste du quotidien. Une fois que ça a été géré, eh bien, la zone corticale a pu se reposer pour passer à autre chose, tout simplement, à d'autres apprentissages. Et ce qui a déjà été appris, c'est donc enregistré définitivement, gravé dans le marbre, dans le cerveau des automatismes, ce cerveau sous-cortical et profond. Alors, avantage ou inconvénient, vous en pensez quoi? Vrai ou faux? Partons à la déconstruction d'une idée reçue. Faire les choses machinalement, c'est être distrait. Eh bien, la réponse est pas forcément. C'est souvent le signe que votre cerveau fonctionne très efficacement. Le danger apparaît seulement lorsque l'automatisme n'est pas adapté à la situation. Et cela, ça fera partie d'une nouvelle chronique. Et oui, parce que parfois, nos automatismes sont régulés de façon inadéquate. Par contre, le fait que ça devienne, que les gestes du quotidien, les réactions du quotidien deviennent réflexes, c'est plutôt un avantage. Parce que si ça devait devenir quelque chose d'analysé, ça serait demandeur d'une énergie assez conséquente. La clé du cerveau. Alors, l'idée à retenir du jour, c'est qu'en réalité, chaque geste répété est progressivement confié à des circuits spécialisés qui permettent au cerveau d'économiser son énergie. À retenir. Vous êtes prêt à relever le défi du mois? Choisissez un geste du quotidien que vous faites toujours de la même façon. Par exemple, ouvrir une porte, tenir votre tasse à café, vous brosser les dents. Essayez pour une fois de le faire différemment, peut-être même pour quelques jours. Essayez de porter votre tasse avec la main gauche. Essayez de vous brosser les dents en frottant complètement différemment. Ou en prenant votre brosse à dents d'une façon qui vous paraît certes bizarre, mais en tout cas différente de vos habitudes. Vous allez réveiller ainsi l'attention de votre cerveau et vous prendrez conscience de ce qui était devenu automatique. Alors ne cherchez pas à aller vite. Pour le coup, on est beaucoup moins efficace dans ces conditions. Mais cherchez simplement à sentir que votre cerveau travaille différemment. Dans le livre « Guérir grâce à la neuroplasticité du cerveau », il est montré que certaines personnes qui ont souffert de Parkinson utilisent cette méthode pour réapprendre à travailler avec leur cerveau cortical et non pas avec leur cerveau automatique. Car malheureusement pour elle, le cerveau des automatismes est abîmé. Et bien tout simplement en prenant leur tasse avec une autre main, tout simplement d'une autre façon, en mettant un coude dans le coude, en mettant un geste légèrement différent de leurs automatismes, elle déclenche d'autres circuits neuronaux qui font appel cette fois-ci au cerveau analytique, au cerveau cortical. Et du coup, elles arrivent parfois, pour certaines, à générer des gestes sans tremblement et à améliorer leur quotidien. Allez, je vous laisse à cet exercice. Sachez également que ce mécanisme d'automatisation existe dans certains apprentissages émotionnels. Mais laissons ces automatismes émotionnels nous ouvrir une toute autre porte que nous explorerons ensemble dans notre prochaine émission, Les clés du cerveau. En conclusion, aujourd'hui, une nouvelle porte vient de s'ouvrir. Nous avons découvert que notre cerveau automatise ce qu'il répète afin de nous faire gagner de l'énergie.
Alors ce mois

0: Voici, je vous laisse vous amuser à répéter ces petits automatismes qui rythment votre quotidien et pourquoi pas à bousculer un ou deux de ces automatismes en changeant légèrement de geste. Vous allez identifier à quel moment de la journée tous ces automatismes se mettent en place et quel pourcentage ça prend dans votre journée. Certainement, vous serez étonné. Je vous retrouve très bientôt pour ouvrir ensemble une nouvelle porte sur le fonctionnement de notre cerveau, les automatismes émotionnels.
1: Et c'était donc Le Cerveau Mode Emploi, une nouvelle émission qui est proposée par Isabelle Decamp une fois par mois. Vous pouvez retrouver donc les podcasts sur le site internet de Radio Déclic et il y aura une nouvelle émission ce vendredi. On va donc terminer cette émission avec une sortie que vous pouvez faire ce samedi pour mieux comprendre la nouvelle carte de l'extrême droite en Lorraine. Il s'agit d'un rendez-vous qui est donné à 16h30 au Geyser de Nancy ce samedi pour comprendre cette nouvelle cartographie qui est le fruit d'un travail de recherche collectif par RAJ, le réseau antifasciste du Grand Est. Et donc oui, aujourd'hui on s'intéresse à l'extrême droite en Lorraine à travers une cartographie réalisée par le réseau antifasciste Grand Est qui a été publiée donc sur le média militant Manifeste. L'objectif de cette carte est de recenser les différents groupes et réseaux d'extrême droite présents dans les quatre départements lorrain, la Moselle, la Meurthe-et-Moselle, la Meuse et les Vosges. On va préciser une petite chose avant de commencer, cette cartographie est d'un travail militant. Elle n'est donc pas une étude réalisée par une institution publique ou un organisme scientifique indépendant. Il faut prendre les informations qu'elle rassemble comme un point de départ et les confronter à d'autres sources. Mais elle permet surtout de montrer une chose, c'est que l'extrême droite en Lorraine ne se limite pas à un seul parti ou à quelques personnalité politique. Le premier acteur est certainement le plus visible, c'est évidemment le Rassemblement National. Sur le plan électoral, son implantation s'est renforcée lors de ces dernières élections municipales. Pendant longtemps, Hayange était la principale ville lorraine dirigée par le RN. La commune est passée sous contrôle du parti en 2014 et son maire, Fabien Engelmann, a été réélu en mars 2026 avec près de 73% des voix. Mais depuis les municipales de 2026, Hayange n'est plus un cas isolé. Le RN a remporté plusieurs nouvelles communes en Lorraine, notamment Amnéville, Saint-Avold et Val-de-Briey, tandis que Nomexy, dans les Vosges, était déjà passé au RN dès le premier tour. La presse régionale a ainsi parlé d'une véritable percée du parti en Lorraine. Amnéville, par exemple, Grégoire Laloux s'est imposé au second tour avec 58,5% des voix. À Saint-Avold, Hervé Simon a remporté la mairie avec 43,3% des voix. Ces résultats montrent que le RN ne cherche plus seulement à obtenir des voix aux élections nationales, il cherche aussi à s'installer durablement dans les territoires et donc à conquérir des mairies. La cartographie du RAJ s'intéresse à une autre réalité, celle de l'extrême droite militante. Car à côté du RN, existent des groupes identitaires ou nationalistes beaucoup plus petits qui organisent des rassemblements, des activités sportives ou des actions militantes. Le but de la cartographie est justement de rendre visibles ces réseaux, leur lieu d'implantation et leurs éventuelles connexions. C'est donc une différence importante à faire. Le Rassemblement National est un parti politique qui participe aux élections et siège dans les institutions, tandis que les groupes radicaux recensés par la cartographie appartiennent à une autre partie de l'extrême droite, beaucoup plus marginale et militante. Certains de ces groupes, d'ailleurs, peuvent néanmoins partager des thèmes ou des références avec la droite radicale, même si cela ne signifie pas qu'ils sont toujours tous liés directement au RN. Alors la question de l'implantation locale est particulièrement intéressante. La Lorraine possède une histoire industrielle et ouvrière très forte, notamment dans les anciens bassins sidérurgiques et miniers. Des villes comme Hayange ou Saint-Avold ont été profondément marquées par les transformations économiques, la désindustrialisation et les changements sociaux. Aujourd'hui, le RN y obtient des résultats importants. Et cette progression ne signifie pas forcément que tous les électeurs adhèrent aux idées les plus radicales de l'extrême droite. Le vote RN peut répondre à des motivations très différentes, c'est-à-dire le rejet des partis traditionnels, préoccupations liées au pouvoir d'achat, à l'immigration ou à la sécurité, mais aussi la volonté de sanctionner les équipes politiques en place. La cartographie permet donc surtout de regarder ce phénomène sous un nouvel angle. Derrière les résultats électoraux, il existe aussi des réseaux militants qui cherchent à occuper l'espace public et à diffuser leurs idées. Et cette présence peut parfois donner lieu à des controverses locales. À Saint-Avold, par exemple, plusieurs élus RN ont récemment été au cœur d'une polémique après la diffusion d'une vidéo montrant notamment l'un d'eux chantant un hymne à la gloire de Philippe Pétain, tandis que le maire avait été photographié dans une Jeep arborant un drapeau confédéré. Ces événements ont provoqué de fortes réactions dans la commune. Alors que faut-il retenir de cette cartographie ? D'abord, que l'extrême droite lorraine est loin d'être un ensemble homogène. homogène. Elle comprend un parti électoral devenu très important, mais aussi des groupes identitaires et des mouvements beaucoup plus radicaux. Ensuite, que son implantation électorale s'est renforcée en 2026, avec donc des nouvelles communes qui ont donc une mairie dirigée par le RN. La presse régionale souligne d'ailleurs que cette progression est particulièrement visible en Moselle. Enfin, cette cartographie pose une question plus large. Comment l'extrême droite va-t-elle continuer à s'implanter dans les territoires? Est-ce que les victoires municipales de 2026 vont permettre au RN de renforcer encore son réseau local? Est-ce que les groupes plus radicaux vont gagner en visibilité? Et surtout, est-ce que cette implantation locale aura des conséquences sur les prochaines échéances nationales, notamment donc la présidentielle de 2027? Eh bien, pour l'instant, impossible de le savoir. Mais une chose est sûre, en Lorraine, l'extrême droite n'est plus seulement un phénomène électoral ponctuel, elle dispose désormais d'un véritable ancrage dans plusieurs territoires, et c'est précisément cette implantation que la cartographie du RAGE cherche à documenter. Et donc je rappelle que cette cartographie sera présentée à Nancy, au Geyser, à 16h30. Vous pouvez trouver toutes les informations sur le site Manifeste. C'est d'ailleurs sur ce site que je me suis penchée pour faire cette chronique, mais aussi sur les restes républicains, notamment pour les bilans des élections municipales, et aussi sur le journal Le Monde. Et c'est ainsi que se termine ce Déclic Midi. Merci de l'avoir suivi. Dans quelques instants, vous aurez un nouveau numéro de Handicap ou pas cap. On va s'intéresser à l'autisme, et en particulier un dispositif qui a été mis en place en Terre de Lorraine, le DAP Terre de Lorraine. Je ne vous en dis pas plus, c'est à découvrir dans quelques secondes. Merci à vous et je vous souhaite une très bonne journée sur Radio Déclic.
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0: Et bonjour à toutes et à tous. J'anticipais la fin de la musique. Bonjour, si vous nous rejoignez, vous êtes bien sur Radio Déclic. Merci de nous rejoindre ou merci de continuer à écouter Radio Déclic. Vous êtes bien dans l'émission Tourisme en Terre de Lorraine. Et avec nous, eh bien, il y a deux représentantes du territoire Terre de Lorraine. Nous avons Hélène Attenon-Valentin, directrice de la Maison du Tourisme Terre Touloise, et Nathalie Merlet, agente de développement en charge de l'Office de Tourisme du pays du Saintois. Bonjour à toutes les deux.
1: Bonjour.
0: Ça va être une émission
2: en cœur. On est toujours super synchro.
0: Ah, je vois ça, oui. Ça va être une émission féminine aujourd'hui. Pour partir du côté de nos territoires, mais de façon insolite, vous avez pas mal d'activités qui vont nous faire même voyager un peu en dehors du territoire. On va comprendre cela tout de suite. Je ne sais pas par qui on commence. Eh bien, ce sera Hélène. C'est souvent Hélène, je crois, qui commence d'ailleurs.
1: Bah oui, c'est souvent moi. Oui, tout à fait. Ouais, c'est parce que j'ai des choses très intéressantes et les gens, après, ils vont s'endormir.
2: Oula, on ne s'excite pas là. Non.
3: C'est parce que je suis super sympa, je préfère lui laisser la place.
1: Ah ouais, non, mais là aujourd'hui, en fait, je vais faire une jolie petite promenade où les gens vont pouvoir un petit peu découvrir des choses qui on n'aurait pas forcément mariées ensemble, quoique. Pourquoi pas? J'allie en fait la bière à une découverte de graphe aujourd'hui. Je vais faire une petite promenade dans le Toulois et on va commencer à Toul. À Toul, on a un parcours de graphe qui s'expose en fait sur les murs du centre-ville, mais pas que. Et en fait, c'est un parcours artistique en cœur de ville au cours duquel on va rencontrer parfois un enfant assis qui est en train de lire des livres et qui voyage à travers ses livres. On va rencontrer également des animaux imaginaires, exotiques, ou encore un T-Rex. Ou même, moi, c'est mon petit préféré, c'est le toucan. Voilà. Donc, en fait, on se promène, on va parfois voir au détour d'une rue, en fait, l'un ou l'autre des graphes. Et puis, voilà, c'est au total 9 œuvres qui sont réparties dans la ville. Alors, on les découvre parfois totalement, complètement par hasard. Et puis, alors, parfois, si on s'y intéresse un petit peu, le site internet de la ville de Toul présente en fait toutes les adresses où on peut les découvrir. Et puis cette promenade, elle est impérativement à finir à un endroit particulier à Toul qui s'appelle l'Atelier. Alors l'Atelier, c'est un peu un tiers lieu à Toul, et on va retrouver des fresques de graphes dans ce lieu. Donc on est dans une ancienne usine qui a été réhabilitée et où on va en fait retrouver des stands d'artisans locaux qui alors reconditionnent des objets ou les détournent. En tout cas, c'est le rendez-vous de la créativité, l'Atelier, puisque du coup on retrouve ces graphes. On retrouve ces artisans qui reprennent des objets, leur donnent une deuxième vie, recréent des choses avec. Et puis c'est surtout un endroit où qui est bien connu également des Toulois qui apprécient la bière
2: et pas que
1: effectivement
0: avec modération bien sûr toujours
1: avec
0: la bière.
1: Modération avec la bière bien évidemment puisque c'est le lieu où la brasserie Cheval brasse sa bière et donc du coup on a souvent tous les mardis de 17h à 20h et tous les vendredis de 16h à 22h30 la brasserie qui est ouverte qui propose de déguster ces bières. Mais pas que, ils ont aussi des limonades, des colas. C'est un endroit très très convivial et tous les premiers mardis du mois, il y a également un marché. Donc on peut boire une bière ou une limonade ou un cola. On peut apporter son petit frichti, ou alors acheter au moment du marché de quoi manger et passer une bonne soirée. Alors, je continue ma petite promenade parce que je n'ai pas fini. Là, j'ai débuté à Toul, mais je vais maintenant partir dans les côtes de Toul. Et alors là, on va plutôt parler d'événements qui vont se dérouler prochainement. C'est-à-dire, aux journées du patrimoine, on va se retrouver à Brulay. Je cherche, c'est le hangar, si je ne me trompe pas. C'est Moulin Crou, c'est un collectif d'artistes qui valorise le graphe. Donc quand je vous parle de bière et de graphe, on le retrouve également dans les côtes de Toul. Moulin Crou, en fait, expose à Brulay. Pendant les journées du patrimoine, ils font un biernissage. Un lierre, ah, ça, c'est original.
0: C'est original, hein.
1: On est sur le moment insolite.
0: C'est très chouette. Voilà.
1: Pendant ces journées du patrimoine, on va pouvoir avoir des démonstrations de graphes en extérieur avec alors un certain nombre de graffeurs. Alors moi personnellement, je les connais pas, mais peut-être que ceux qui les connaissent sauront les retrouver. Alors on a Missy Derm, KSY Broomkeys, Storm 500, Rod, Smack 3, Mop et Koga, et certainement bien d'autres qui s'exposent pendant ce week-end. Il y aura également des immersions dans des grandeurs nature, une old school New York Street. On voyage déjà
0: et
1: New York.
0: On voyage déjà à New York. Ouais, vous saurez pourquoi en fait on est déjà contente en fait d'avoir New York dans cette histoire.
1: Donc voilà, des expositions d'art et puis bien sûr de quoi se restaurer. On peut même sérigraphier des objets. Donc on peut prendre un t-shirt, un tote bag et les apporter et se les faire sérigraphier sur place. Donc voilà, on est vraiment sur de l'art urbain et c'est chouette.
0: Ouais, c'est chouette.
1: Et je termine un petit peu ma promenade dans les côtes de Toul avec la bière. Alors on va laisser de côté un peu le graphe là cette fois-ci. Je ne pouvais pas parler de bière sans évoquer la fête du houblon à Lucet qui est organisée ce dimanche 13 septembre par la Maison de la Polyculture avec au programme justement la cueillette du houblon qu'ils font pousser chaque année hein, dans leur jardin pédagogique. Ils vont arracher les perches qui soutiennent en fait le houblon, égrener toutes les coques et pour pouvoir fabriquer. Hein, il y a des démonstrations de fabrication et des dégustations de bière. Il y aura bien d'autres animations qui sont proposées également tout au long de cette fête du houblon dimanche 13 septembre et c'est aussi l'occasion de pouvoir redécouvrir cette maison de la polyculture.
0: Tout à fait. Effectivement, c'est une belle promenade que tu nous proposes là, Hélène. Après avoir mâché comme ça, il faut effectivement après se restaurer, mais comme on l'a dit, avec modération, bien sûr, il en va de votre santé.
2: Non, mais parce que du coup, on a fait de la bière randonnée.
1: Oui, c'est ça.
2: C'est de la bière randonnée.
1: Bière itinérante.
0: Oui, il existe bien des marathons, par exemple, où il y a, au lieu de ravitaillement, c'est des bières en fait, qu'on teste tous les 5 km.
2: Alors, moi, j'avais vu ça avec des flans, Élise.
0: Ah, aussi. Flans et bière, ça peut bien se marier ensemble aussi.
1: Et je reprécise de toute façon que chaque étape que j'ai proposée ne propose pas que de la bière.
0: Bien sûr.
1: Et évidemment, bien des softs pour ceux qui ne boivent pas d'alcool.
2: Et je rappelle qu'il y a de la bière sans alcool aussi.
0: Tout à fait. Elle est tout aussi bonne normalement que celle qui est avec alcool.
2: Puis on est en Lorraine, hein, donc la bière, ça reste effectivement quand même sur nos territoires
1: culturels.
0: Oui, c'est vrai que oui, nos territoires sont assez riches au niveau bière. Brasserie, c'est vrai. On aura un sujet là-dessus plus tard dans l'année, enfin fin d'année prochaine scolaire. Je crois que c'est au mois de juillet. C'est un thème que je crois tout le monde apprécie un peu autour de cette table.
1: Bah, oui. Je ne suis pas buveuse, mais oui. J'aime bien le côté culturel des choses. Donc voilà, je ne suis pas buveuse, mais j'aime bien aussi avoir cette histoire et ce côté convivial.
2: Et puis c'est le patrimoine. Hein.
0: Tout à fait.
2: On n'a pas que le patrimoine bâti, on a aussi un patrimoine gastronomique et effectivement viticole, brassicole à mettre en avant sur nos territoires.
0: Alors justement, qu'est-ce qui se passe du côté du Saint-Ouen pour ce qui est côté insolite? Je crois qu'il y en a un paquet. Okay, on voit plein de feuilles devant toi.
2: Enfin, j'en ai plein. Mais moi, je vais rebondir en fait sur ce que vient de dire Hélène. On a parlé de New York. Alors, moi, je vais vous demander en fait autour de cette table, est-ce que vous connaissez en fait la petite histoire ou du coup, peut-être pourquoi Orméville et New York sont liés? Alors, Orméville, petite commune du Saint-Ouen, et New York, une ville assez grande aux États-Unis.
0: Un peu modeste.
2: Voilà, soyons
1: quelque part dans le monde, en fait.
2: Quelque part dans le monde.
0: Alors, donc, c'est vrai que le lien, je ne sais pas du tout. Peut-être un lien avec la guerre, ou je ne sais pas, quand il y a des soldats américains qui sont venus, je ne sais pas.
1: Je crois que tu as déjà évoqué un petit peu les choses.
2: J'avais évoqué un petit peu les choses.
0: Ah mince, je n'ai pas écouté.
2: Voilà. Alors, ce qu'il faut savoir quand même, c'est que le patrimoine français, on le connaît. On le sait tous, hein, on a un patrimoine en France qui est énorme. Et il faut savoir qu'aux États-Unis, ils n'ont pas une histoire aussi importante que la nôtre. On est bien d'accord. C'est un pays très neuf,
3: très mais qui aime en même temps le patrimoine. Donc il faut savoir qu'en France, vers 1800-1900, on a eu tendance quand même à se débarrasser un petit peu entre guillemets d'un certain nombre de choses de notre patrimoine, tout simplement parce que on en avait beaucoup, parce qu'il fallait commencer à le restaurer et que ça coûtait beaucoup d'argent et qu'on n'avait pas forcément les moyens à l'époque de se dire on va pouvoir restaurer tout ça. Puis on pensait pas que quelques années plus tard on aurait des touristes intéressés pour visiter ce patrimoine. Et donc effectivement à New York en 1870 à peu près, hein, dans les années 1870, on va créer donc un musée qui s'appelle le Met, que tout le monde connaît, donc le Metropolitan Museum, et on va surtout le créer avec une partie qui s'appelle le cloître, et dans cette partie en fait on va y mettre notamment pas mal de monuments, alors pas des monuments mais des parties de monuments, des chapiteaux, des pierres, des vitraux qui proviennent bien évidemment non pas des États-Unis mais plutôt de l'Europe. Et donc si on va se promener au Met, eh bien l'entrée des deux salles en fait qui sont là sur le l'art en fait, de des années, donc effectivement c'est à partir du Moyen Âge, hein, on peut voir dès qu'on rentre en fait quatre vitraux, deux d'un côté, deux de l'autre, qui proviennent de l'église d'Orméville. Ils sont toujours exposés au Met. Donc, en fait, il faut savoir quand même qu'on sont des vitraux qui sont vus par millions de personnes. Et effectivement, je pense que les gens, quand ils voient Orméville, Lorraine, sur le panneau, je suis pas sûre qu'ils sachent où c'est. Lorraine, je pense qu'il n'y a pas beaucoup d'Américains non plus qui sachent où c'est. Bon, déjà, il y a écrit France à côté, donc c'est plutôt sympa, ils arrivent à le situer. Mais donc, effectivement, ça fait à peu près, ça fait plus d'un siècle, en fait, que du coup, Orméville et New York sont liés. Et donc, ces vitraux qui illuminaient, en fait, autrefois la chapelle castrale de l'église d'Orméville, eh bien ces vitraux sont au Met et on peut les voir, et des millions de visiteurs voient ces vitraux tous les jours. Je pense qu'on peut être relativement fiers quand même, de ce fait, hein. Moi je suis super contente de me dire Orméville, il y a les vitraux au Met quand même, c'est quand même vachement
0: sympa.
3: C'est
0: la classe quand même.
3: C'est quand même la classe, quoi. Enfin, genre, c'est pas tout le monde, hein.
0: Non.
3: Donc voilà. Donc, c'est la petite anecdote, mais je trouve qu'on en a plein comme ça, hein. Je pense qu'il y en a plein d'autres, hein. Mais voilà. Donc, Orméville et New York, pourquoi pas, peut-être un jour, une opération
0: de jumelage.
3: Je sais pas ce que vous en pensez, mais on pourrait peut-être essayer, en fait, hein, ça pourrait être sympathique. on fera ça ensemble, Hélène, parce qu'il faut que ce soit les offices de tourisme qui s'occupent de tout ça, je pense. Donc on essaiera. Donc voilà, donc ça c'était la petite anecdote touristique, effectivement. Et puis alors moi je voulais parler, en fait, alors c'est insolite en même temps que patrimonial, parce que c'est le château d'Étreval. Ce château d'Étreval, en fait, on ne le connaît pas forcément. Il n'est pas ouvert au public en tant que tel, puisqu'il est quand même habité, hein, donc voilà. Mais c'est un château qui est très original par sa position, par sa forme. C'est un château qui est quand même relativement ancien. Il est au cœur du Saintois. Il a une architecture qui mêle en fait des éléments médiévaux avec des tours, des gargouilles, mais il a une influence italienne aussi très marquée sur la façade. Donc voilà, c'est effectivement un château qui a été construit en 1533. Il appartient à une famille, à la même famille depuis 1841. Et donc depuis une quinzaine d'années, les propriétaires œuvrent du coup à sa restauration. Donc on arrive à la phase 3, et donc vous allez comprendre pourquoi en fait aujourd'hui j'ai envie de parler d'eux, parce que ils ouvrent aux Journées du Patrimoine, ils font des visites aux Journées du Patrimoine des extérieurs, hein, pas des intérieurs, parce que bon bah voilà, c'est quand même leur lieu d'habitation, et ils font partie de la Fondation du Patrimoine. Donc voilà, je vous engage tous à aller voir un petit peu sur le site internet de l'Office de Tourisme, sur le site internet de la Fondation du Patrimoine. C'est un château qui est vraiment très chouette. Il y a déjà une grosse partie du château qui a été très bien restaurée. Ils ont fait un jardin un petit peu médiéval aussi à l'extérieur, qui est très chouette. En plus, quand on est à Étreval, en fait, on domine un peu la vallée, le Saintois. C'est vraiment un endroit qui est très très chouette. Je pense qu'en fait, c'est pas un endroit on va dire touristiquement, où les gens vont spontanément. Donc voilà, je vous engage vraiment à aller faire un petit tour. Ils seront ouverts donc aux Journées du Patrimoine. Il est préférable de réserver, parce qu'en fait, ils vont être ouverts pendant les deux après-midi. Mais voilà, c'est mieux de prévenir quand on veut aller faire la visite. Vous trouverez toutes les informations. Et puis, si vous avez envie de donner un petit coup de pouce, en fait, pour la restauration et la troisième phase de cette restauration, ben voilà, n'hésitez pas à aller voir les informations, à cliquer sur le petit lien avec la fondation. C'est important en fait aussi d'avoir des monuments. On le sait, aujourd'hui ça devient compliqué hein, pour nos propriétaires et puis pour notre patrimoine. Et donc si on veut pas que le patrimoine, même si on est super content quand il est à New York, si on veut pas qu'il parte en fait à l'étranger, ben, il faut qu'on les aide. Voilà. Donc voilà, c'est une petite, c'est une visite insolite et en plus, c'est une visite qui leur fera vraiment plaisir, parce qu'ils adorent aussi parler de leur château et le mettre en valeur.
0: Mmh. Voilà. Ça me fait penser, d'ailleurs, comme tu parles de Fondation du Patrimoine, il y a un autre château aussi qui est concerné par la Fondation, notamment leur loto qu'ils ont lancé là, cette année, le château d'Arouet.
3: Oui.
0: Le château d'Arouet fait partie des
3: fait partie des
0: quatre, enfin des 100 dans la France, mais des 4 du département, enfin de la région.
3: De la Lorraine.
0: Et du coup, voilà, juste une petite info en plus. Voilà.
3: J'en ai même d'autres, hein. J'ai Torrelioté.
0: Oui, il y a pas mal de châteaux sur ton territoire, mais c'est vrai que.
1: Un peu la problématique souvent quand il y a un grand patrimoine qui est en danger, il y a un mouvement un peu de solidarité nationale. Quand on repense à la cathédrale Notre-Dame de Paris, où il y a eu un grand mouvement de solidarité, vous enlevez énormément de fonds pour pouvoir restaurer. Mais en fait, on oublie souvent le petit patrimoine local, qui là en plus est souvent privé, avec des gens qui les habitent ou qui les propriétaires qui souvent restaurent par eux-mêmes, ou enfin voilà, et ils ont besoin aussi de ce coup de pouce. Et quand on aime son territoire, ce patrimoine, eh ben je trouve que c'est bien aussi de pouvoir aider ces gens-là.
3: Oui, je vous remercie Hélène, parce que c'est vrai qu'effectivement on a toutes les deux rencontré ce cas-là effectivement, et c'est vrai que c'est vraiment chouette. Alors, c'est l'auto du patrimoine, c'est génial, mais c'est vrai qu'on s'aperçoit bien souvent. Moi, je suis la première à me dire des fois, quand je vois effectivement des grands bâtiments dans des grandes villes qui sont aidés et tout, je me dis bah ouais, alors moi j'ai une petite église, j'ai une petite chapelle, on sait pas comment faire, ça va prendre du temps, mais on essaye de le faire. Et on n'a pas en fait, parce qu'en fait, on n'a juste pas les médias, on n'a juste pas en fait la visibilité, effectivement. Voilà, l'église d'Orme n'a pas la visibilité de Notre-Dame de Paris.
0: Ah bon?
3: Et je sais pas pourquoi.
0: C'est vrai. Mais en tout cas, voilà, c'est important effectivement d'aider notre patrimoine à survivre. Et donc, si on peut, de filer un petit coup de main comme ça avec la Fondation du Patrimoine, bon, c'est toujours ça de prix.
3: Oui, tout à fait.
0: Alors, je crois que tu avais d'autres encore d'idées insolites.
3: Alors, moi, j'ai plein de choses insolites. Alors, moi, je vais passer à l'artisanat. Et puis, du coup, je repasserai la parole. On va se faire un petit chassé-croisé toutes les deux avec Hélène. Est-ce que vous auriez envie d'adopter une petite famille d'escargots?
1: Oh, c'est choupinou.
0: Pourquoi pas?
3: Eh bien, j'ai un artiste. Donc, en fait, c'est Ferrand Saint-Ouen. Donc c'est un artiste. Alors tu parlais tout à l'heure de gens qui détournent des objets, etc. Donc lui, il est vraiment spécialisé là-dedans aussi. Il arrive à faire des trucs incroyables à partir d'objets. Et puis récemment, il s'est dit bah tiens, je vais faire des petits escargots, donc en métal. Donc papa, maman, les enfants, la famille commence à s'agrandir. Et en fait, donc quand vous allez les acheter, ces escargots, vous pouvez acheter une petite famille d'escargots et vous avez un petit certificat d'adoption. Je trouve ça génial. En fait, c'est vraiment chouette. Donc c'est Ferrand Saint-Ouen. Depuis peu, il a une boutique en fait sur Vézelise où on peut trouver la petite famille d'escargots. Vous trouverez des informations sur notre site internet et puis ils ont une page Facebook. Mais j'ai trouvé ça vraiment sympa parce que c'est effectivement, alors c'est réalisé entièrement à la main, ça raconte aussi un peu une histoire, c'est un peu voilà, la mémoire aussi d'un savoir-faire, l'imagination, enfin c'est un truc très sympa. Et voilà, si vous avez envie d'adopter une famille d'escargots, et ben n'hésitez pas, hein, faire en Saint-Ouen, Vézelise, adoption d'une petite famille d'escargots, ça sera vachement sympa.
0: Ah, chouette. Ça peut être très décoratif.
1: Puis au moins on est sûr qu'elle ne s'évadera pas trop loin. loin en fait. Hein.
0: Non, c'est ça. Non, c'est,
3: puis là, en termes de nourriture, tout ça, on est tranquille, quoi. Hein. Pas besoin d'une petite cage, machin. Non.
1: Moi, ceci dit, une feuille de salade, une famille d'escargots, ça devrait pas être.
3: Bah, moi, je trouve que c'est assez sympa quand même.
0: Hein. Ah ouais. Pour ceux qui se disaient, oh là là, on va manger des escargots,
3: non, non, coup, ah pas, non. Alors ceux-là, je vous invite pas à les manger. Non, non, ça va être
0: ça
3: un
0: petit mal aux dents.
3: Ça, on ne paye pas le dentiste.
0: C'est ça. On adopte une famille et on prend les risques.
3: Exactement. Mais voilà, enfin, l'idée est toujours sympa. C'est vrai que je trouve que ces idées comme ça, qui sont que nous trouvent nos artistes localement, sont vraiment rigolotes. En fait, c'est vrai qu'à un moment donné, comment on a l'idée de se dire, bah tiens, oui. Ok, outre le fait d'avoir créé ces petits escargots, de se dire. Bah on va faire en fait des petites feuilles et des petits certificats d'adoption, et en fait c'est le concept en lui-même que j'ai trouvé vraiment génial.
0: C'est très original, en tout cas très insolite. Voilà, c'est totalement dans le sujet.
3: On est dans le sujet. Mais, hein. Oui. Mais on va avoir encore, alors on va avoir de l'insolite et du voyage avec Hélène.
1: Oui. Alors en fait oui, je vais revoyager un petit peu. On est parti à New York. Alors moi je voyage un tout petit peu moins loin, mais c'est quand même assez prestigieux. On va voyager à Venise en fait. Oui. Alors moi je voulais mettre en lumière en fait une artisane d'art en fait, qui s'appelle Isabelle Pétainieff. Elle a son atelier à Avrinville, on est dans le Toulois, mais elle a aussi une boutique à Pont-à-Mousson, et c'est quelqu'un qui depuis peu s'est reconverti. Elle travaille le verre, et notamment le verre de Murano. Donc elle a déjà un lien avec Venise, mais c'est surtout que moi je l'ai vu progresser d'année en année, et là elle a une jolie consécration, puisqu'en fait elle a créé une perle qui s'appelle Éclat des années folles.
3: Wow.
1: Et on retourne vraiment dans les années folles avec cette création là, et elle est exposée à l'exposition internationale de Transparent Breath là du 5 au 21 septembre actuellement à Venise. Et voilà, donc on apprécie cette artiste parce que c'est une très belle consécration, mais elle a en fait un très fort lien avec la Lorraine, puisque elle fait des créations, notamment de bijoux avec c'est quoi déjà le petit fruit là?
0: Le truc jaune, des mirabelles.
1: Elle fait aussi des petites broches avec c'est quoi la petite spécialité de Nancy déjà?
3: Ça commence par un B.
1: Bergamote, voilà, c'est ça. Et puis bien d'autres choses évidemment. Là, on a des ravissantes boucles d'oreilles avec des cerises, des choses comme ça. Donc vraiment quelqu'un qui travaille très finement le verre et qu'on apprécie beaucoup.
3: C'est chouette. Hein.
1: Ouais, c'est très chouette. Et là, je pense qu'elle a une jolie consécration en s'exposant à Venise.
0: Et ben effectivement, donc ça fait un peu loin pour aller voir l'exposition, mais on peut la voir plus près.
1: Nous on vend certaines de ses créations à la Maison du Tourisme, elle a sa petite boutique à Pont-à-Mousson, elle a son atelier à Avrinville. Alors elle fait des ateliers d'initiation également. On peut faire par exemple un petit tire-bouchon avec une surmontée d'une petite création en verre, chez elle. Donc voilà. Et alors si je peux me permettre d'aller aussi un petit peu sur le pays de Colombie. Parce qu'il y a une autre artiste qui expose à Venise, qui est résidente au Cerfav, et qui elle aussi expose également à Venise. Alors malheureusement, je n'ai pas retenu son nom, mais voilà, le savoir-faire verrier du territoire est représenté par deux artistes à Venise, et c'est super chouette. Hein.
3: Non, mais quand on sait qu'en fait, Terre de Lorraine s'expose à l'étranger, c'est quand même quelque chose. Mmh. Mais je veux dire, c'est pas quelqu'un de Nancy, c'est nos territoires ruraux en fait qui s'exposent à l'étranger quand même. Je pense que là, c'est une reconnaissance incroyable quand même.
0: On peut être fier.
3: On peut être très fier. Bon, on l'était déjà. Hein.
0: Oui, c'est vrai. De toute façon, on l'était déjà.
3: On le sera un peu plus.
0: Un petit peu chauvin, mais.
3: C'est ça quand on aime son territoire.
0: C'est ça. Est-ce que vous aviez encore d'autres idées insolites?
3: Alors, j'en ai deux dernières. En fait, c'est pour clôturer un petit peu le... Donc, moi, j'ai... En fait, on a tous une petite recette de soupe dont on se rappelle dans le temps. avec la grand-mère ou autre. Donc en fait, si vous avez une recette secrète, si vous avez une soupe inimitable, familiale, une création complètement originale, je vous invite à vous inscrire à la fête de la soupe. Donc la fête de la soupe, on la connaît, hein, ça fait quelques années maintenant qu'elle existe. C'est dans le cadre de la fête d'automne à la Cité des Paysages. Et voilà, c'est une journée qui est placée sous le signe vraiment de la convivialité, de la créativité et de la gourmandise. Donc on peut faire une équipe en famille, on peut faire une équipe entre amis, entre collègues, voilà.
1: Entre escargots.
3: Entre escargots. Voilà, en tout cas, il suffit juste d'être passionné, d'avoir envie et de tenter de décrocher le prix de la meilleure soupe. Parce que c'est quand même ça.
1: Quand ? Parce que là, moi, pour moi, c'est l'été.
3: Non, non. Alors, le temps va changer, Hélène. Il faut que je te le dise. Oui, là, c'est fini. L'été se termine. Et donc, c'est le 20 septembre, donc en même temps que les journées du patrimoine, donc à la Cité des Paysages. Et voilà, c'est un petit coin très sympa. Donc, voilà, je vous invite à la fête de la soupe, vous pouvez encore vous inscrire. Et puis, pour ceux qui ne seraient pas du territoire et qui auraient besoin de dormir quelque part, faisons dans l'insolite.
1: Mais on peut être du territoire aussi.
3: On peut aussi être du territoire. Si je vous dis Equilodge et si je vous dis Fresnes-en-Saintois, donc ça ne vous dira peut-être pas grand-chose, mais nous avons là un concept qui propose une expérience complètement étonnante. Dormir au plus près des chevaux, c'est très sympa. Alors, je ne vous dis pas d'aller dormir avec eux
0: dans les curies. Vous avez un peu l'odeur.
3: Non. En fait, le principe est très simple. Les lodges, en fait, disposent de grandes baies vitrées qui donnent, en fait, directement sur les chevaux. Et donc, voilà, depuis votre chambre, depuis votre lit, en fait, vous pouvez voir les chevaux. Alors, vous avez le droit de fermer les rideaux aussi la nuit. Hein. Et puis, ce qui peut être très sympa, c'est qu'il y en a certains, en fait, des hébergements qui ont, en fait, un petit balcon qui donne en fait sur l'écurie et vous pouvez prendre votre petit-déj le matin avec les chevaux. Donc c'est un concept qui est très original, qui fonctionne très très bien. Hein. En plus, vous avez tout le confort en fait de cet hébergement. Hein. Il est classé 4 épis. Vous pouvez profiter aussi d'un espace spa. Donc voilà, il y a quand même de quoi faire. Et c'est vraiment un concept et une expérience assez incroyable. Je vous conseille de réserver à l'avance parce qu'en fait, ça fonctionne quand même plutôt bien. Ils font table d'hôte, piscine, il y a une piscine spa, donc voilà, c'est un moment assez sympa. Il y a des gens, effectivement, quand on n'est pas très loin, si on a envie pour une nuit, en fait, voilà, de vivre une expérience un peu originale, et ben direction Fresnes-en-Saintois et Equilodge.
1: J'ai une petite question. Si on est cavalier et qu'on veut aller là, est-ce que le cheval a aussi son petit lodge?
3: Alors oui, je pense qu'il n'y a pas de souci. On peut y aller, effectivement. Et puis, on peut voir aussi à l'avance avec les propriétaire, il peut y avoir des balades, hein, voilà, il peut y avoir. C'est vrai que au départ on s'est dit bah il y a peut-être que les gens en fait qui sont vraiment des fans d'équitation qui y vont et pour en avoir discuté avec eux, bah pas que en fait, c'est aussi vivre une expérience un petit peu originale comme aller dormir avec les loups ou avec voilà. Bah voilà, oui, c'est une expérience originale. C'est super sympa, c'est vraiment un chouette endroit et voilà, donc si vous avez envie, là aussi vous trouverez toutes les informations sur le site internet de l'Office de Tourisme.
0: Et bien donc ça nous en fait finalement des idées hein, pour faire des petites sorties insolites sur le territoire. Ça colle un peu à la table. Les petits bruitages. En tout cas, merci beaucoup à toutes les deux, à Nathalie Merlet, agent de développement en charge de l'Office de Tourisme du Pays du Saintois, et Hélène Atenon-Valentin, directrice de la Maison du Tourisme Terre Touloise, de nous avoir vendu du rêve pour partir à New York et à Venise. Ah non, c'est pas ça, c'est le territoire qui part dans ces pays-là, mais nous on reste là.
3: En fait, c'est eux qui viennent chez nous, en fait.
0: C'est ça, voilà.
3: C'est ça, en fait. Parce que Venise, on est piqué les artistes chez
0: mais
3: nous.
0: Mais en fait, c'est ça, tout à fait.
3: C'est New York qui nous ont piqué nos vitraux, donc voilà, en fait, c'est l'inverse.
0: Totalement. Et donc, profiter de tout ce que nous offre notre beau territoire au niveau sortie, donc là, insolite. Merci beaucoup à toutes les deux et très bonne journée à vous.
3: Bonne journée.
1: Bonne journée.

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Pour cette 231e émission de Jungle Fever, je vais baisser un peu le rythme et vous proposer une sélection de groupes de blues rock, aussi de country, avec quelques guitaristes qui ne sont pas des manchots. Nous allons par exemple commencer par la rencontre improbable entre deux monstres du British blues de la fin des années 60, avec le même patronyme mais sans lien de parenté. Pur hasard donc de retrouver Peter Green et Mike Green pour deux albums auxquels s'est joint au moins pour une part un certain J.P. Mayo. Sans doute ce dernier faisait-il ses classes avant de rejoindre, quelques années plus tard, Dr. Feelgood. Alors, pour faire vite, Peter Green, c'était un des complices de John Mayall dans les Blues Breakers, puis carrière avec Fleetwood Mac et plusieurs disques en solo. Mike Green, c'était l'âme des terribles Pirates, un des meilleurs concerts que j'ai pu voir, c'était au Marquis à Londres. Ces trois guitaristes se sont réunis sous le nom de The Enemy Within et on les écoute dans Way You Dance.

0: Pays-Bas.
1: Third World War est un groupe londonien de la même époque que les précédents, tout aussi éphémère, avec deux albums en 1971 et 73, typiques du British Blues et précurseur du pub rock. Paris entre deux périodes, ils n'ont pas eu le succès attendu et le groupe a disparu. Une compilation intitulée Armageddon, sortie en 2015, fait office de rattrapage. On écoute Third World War dans le titre Stardom Road.

Petite incursion en France avec deux groupes, Larry Martin Factory et Ghana Fool. Larry Martin Factory s'est formé au début des années 70 autour de Jacques Godebarge, qui a pris comme pseudo Larry Martin. Ses formations successives incluront des musiciens importants, notamment François Xos Camuso à la basse et Paul Pechenaert, guitare et chant, tous deux anciens membres des Dogs, apportant une touche de garage rock et d'urgence à un rock urbain sophistiqué. Larry Martin Factory laisse derrière lui 4 albums sortis entre 1974 et 1981 et on les écoute dans Dog Day Afternoon.

Ganafoul est originaire de Givors, cité ouvrière entre Lyon et Saint-Étienne. Le groupe s'est formé dès 1974 autour de Jack Bon. Ganafoul s'est fait remarquer pour son boogie, blues et rock hargneux dans les années 70 et 80 et s'est réactivé vers 2020 avec depuis 3 nouveaux albums, dont le dernier en 2025, gardant sa vigueur intacte, qui se vérifiera lors de leur passage chez Paulette en octobre 2026. Une preuve bouillonnante que le rock'n'roll est hors du temps. C'est le coup de cœur de l'émission. On écoute Ganafoul dans un titre de leur première période, Saturday Night, sorti en 77, et Dangerous Times, donc, qui date de leur dernier album de 2025. Voici Ganafoul.

L'auteur, compositeur, guitariste, romancier et producteur de disques occasionnel John B. Spencer, à ne pas confondre avec John Spencer, était l'une des voix les plus indubitables de la musique populaire britannique. Il a sorti à partir de 1978 plus d'une douzaine d'albums et une poignée de singles de country blues d'excellence. Un artiste à découvrir, malheureusement décédé. Voici John B. Spencer dans Two of the Blues, tiré de son LP Brick and Entry.

Ouais, quelle belle voix que celle de ce John B. Spencer. The D-72 de Washington ont existé de 1994 à 2000, le temps de commettre trois albums, composant avec un retour aux sources d'un groove garage 60s explosif. The Delta 72 ont réactualisé avec une énergie rare toute la ferveur d'un rhythm and blues salvateur. Leur swing dévastateur se retrouvait dans les racines black du rock'n'roll de façon irrésistible. On va les écouter dans Are You Ready, tiré de leur LP 000, sorti en l'an 2000.

Tout au long de l'histoire du rock, certains musiciens ou groupes ont choisi de se présenter sur scène avec des déguisements. Le choc rock avec Alice Cooper, David Bowie ou Kiss, qui se grimaient le visage et portaient des costumes, ont montré que la musique allait de pair avec le théâtre. Leur accoutrement attirait les regards et attisait la curiosité. Porter un masque a un aspect plus significatif. Cet accessoire visuel exprime une posture, une attitude. Il contribue à planter le décor et à créer une ambiance. Il devient une seconde peau qui a bien plus qu'une explication. La démarche des artistes masqués est différente de l'une à l'autre. Certains musiciens ont décidé de rester anonymes pour que l'on se concentre avant tout sur leur musique. Les masques et l'anonymat aident ces groupes à acquérir une dimension supérieure. Parmi les plus connus, The Residents, célèbres pour leur tête en forme d'œil géant, avec leur œuvre faite de collages sonores et visuels, prétendaient que le véritable art sonore ne pouvait naître que dans l'anonymat. Les casques robotiques inspirés des romans de science-fiction ont rendu Daft Punk populaire, et plus récemment, Angine de Poitrine ont fait sensation avec leurs figures cartoonesques aux motifs à pois blancs et noirs assortis à leurs décors et leurs instruments. Mais c'est surtout les artistes de la scène metal qui usent et abusent de cet accessoire visuel. En effet, ce genre est largement versé dans l'imaginaire qui appelle à la déconnexion et à rêver. Pour se démarquer dans un océan de groupes, avoir recours à un look atypique peut aider. Mais pourquoi véritablement le métal est-il obsédé par les masques ? Est-ce de la viralité, du marketing, du buzz juteux, effet de style, volonté de garder une distance face au flux médiatique ou tout simplement accessoire pour un anonymat radical ? Dans tous les cas, ils intriguent. En réalité, le recours aux masques est bien plus profond et ancestral. Les utiliser aujourd'hui revient à s'inscrire dans une longue histoire. Les masques existent dans toutes les sociétés depuis des millénaires. Ils ont pour but de dissimuler et faire oublier celui qui le porte. Le masque, et par extension le corps et peint, est une porte vers l'imaginaire, vers le surnaturel. Il sert à prendre l'apparence de dieux, de monstres, de personnages dans des célébrations religieuses ou de représentations théâtrales. C'est aussi un moyen de se mettre dans la peau d'un défunt lors de cérémonies funéraires. C'est percutant pour souligner la dimension mystique ou mystérieuse du métal qui repose sur des choix esthétiques forts. Il s'agit de gommer ou dissimuler l'aspect humain qui renforce l'aspect cryptique et secret de ces groupes en vue de développer une ambiance sombre avec des textes qui portent sur le désespoir, la misanthropie, le mysticisme, ou aussi de permettre une satire caricaturale ou de prendre une autre identité, incarner quelque chose ou quelqu'un d'autre, des représentations de symboles ou d'archétypes qui s'inscrivent dans une esthétique plus générale liée à la musique. Le stade ultime du recours au masque est de créer une mythologie en incarnant un personnage, lui donner vie, élaborer une histoire comme Slipknot, dont la particularité est de choisir pour chaque musicien des masques, d'ailleurs effrayants, en fonction de leur personnalité, qu'ils changent au gré des albums, tout comme chez Ghost. C'est toute une histoire qui est racontée en parallèle de la musique. Ils cultivent des univers fantasmagoriques, proétiformes, dans lesquels les fans peuvent se perdre. Désormais, c'est pour ces groupes une marque de fabrique et il est inconcevable de les voir à visage découvert. C'est une sorte de contrat tacite entre les musiciens et son public et pour certains, un moyen d'éviter tout culte de la personnalité. Mais la plupart assurent que les masques enrichissent leur expression artistique. Voilà donc pour l'anecdote de cette 231e émission de Jungle Fever qui portait sur le rock masqué. Et on continue avec quelques formations de blues et de country rock revisitées à la sauce Jungle Fever dans son choix. Et on continue avec les Brothers Osborne du Maryland. Qui sont bien deux frères à la base Osborne et qui ont volontairement choisi ce nom pour se distinguer des Osborne Brothers, un autre groupe de bluesgrass du Kentucky
Tukey, qui a débuté sa carrière dans les années 60. Les Brothers Osborne, qui nous concernent, se passionnent pour le blues et le southern rock depuis le milieu des années 2010, et c'est du lourd à l'image de ce Running Down a Dream.

Les Grecs de Sweet Nothing n'ont sorti qu'un album, A Call to Arms, en 2017. Ce disque est le produit de la rencontre et de la collaboration de plusieurs musiciens de la scène underground athénienne sur une période allant de 2009 à 2016. J'ai découvert cette œuvre tout à fait fortuitement. On y trouve de tout et que du bon. J'ai décidé de le passer dans cette émission consacrée au blues rock, car tout au long de ces 7 titres, on ressent l'esprit du blues, ce qui est l'essentiel, n'est-ce pas? Voici Sweet Nothing dans le titre qui a donné le nom à l'album, c'est-à-dire A Call to Arms.

Goodnight Texas, groupe de folk rock américain formé en 2010, est la convergence créative de deux auteurs-compositeurs nommés d'après la ville qui se trouve à mi-chemin géographique entre leurs domiciles respectifs. Drôle d'idée. Le groupe se produit à 5 et a débuté avec un premier album en 2012, suivi de 4 ou 5 autres jusqu'en 2024, élaboré de récits à travers un mélange de bluegrass, de blues et de folk rock avec une énergie brute. On écoute Goodnight Texas dans The Ghost of D.B. Cooper, tiré de leur LP Signals de 2024.

The Gliders est un trio de Chicago formé en 2013. Il s'agit d'une incroyable fusion entre garage rock et rock psychédélique et proche du blues dans la construction des compositions, avec une petite touche country rock pas déplaisante. Voici The Gliders dans Geneva Strange Mode, tiré de leur LP Maria's Hunt, sorti en 2023.

Kenneth Wayne Brobst, guitariste de premier plan, a pour pseudo Kenneth Wayne Shepherd. Il vient de Louisiane et a été bercé dès son plus jeune âge par le blues et le rock'n'roll. Son apprentissage à l'ancienne a aiguisé son art de la composition qui se vérifie dans 4 ou 5 albums. On l'écoute dans Never Looking Back, tiré de son LP How I Go, sorti en 2011.

Émergeant des rives fertiles de l'estuaire de la Mersey, le groupe Requiem Blues, bravo pour le nom, sont à l'avant-garde de la nouvelle vague du hard rock blues britannique, sans chichi. Le look et la pose du musicien sur la pochette de leur premier EP sorti en 2025, cheveux longs, chemise à carreaux, pantalon, pas de def, renvoie droit vers Rory Gallagher, à qui on pense aussi musicalement. Un premier album est sorti aussi en 2025, rien de nouveau donc, mais toujours bon à se mettre dans les oreilles. Same Old Story, comme le titre que l'on écoute, voici Requiem Blues.

Same Old Story, toujours la même vieille histoire, ce blues, et c'était l'objet de cette 231e émission de Jungle Fever. 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À bientôt.

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0: Bonjour à toutes et à tous, j'espère que vous allez bien et que vous passez un bon moment sur Radio Déclic. Il est l'heure de votre émission quotidienne Déclic Midi, dont voici l'édition du jeudi 10 septembre. Il est actuellement midi au moment de la première diffusion de cette émission. Bon appétit si jamais vous mangez. Et aujourd'hui, qu'est-ce qui vous attend dans cette émission? Eh bien, il y aura une chronique sur un tract diffusé par le Front Unitaire Local contre l'extrême droite. Alors, je vais vous expliquer qui sont-ils et les actions menées par ce front qui regroupe une trentaine d'organisations. Nous entendrons également dans cette émission Isabelle Janet du Théâtre de Cristal et Marie-Astrid Henry, chargée du service culture à la Comcom du Pays de Colombey et du Sud Toulois. Ensemble, elles vont nous parler de la nouvelle saison du Théâtre de Cristal. Et puis, je terminerai cette émission Déclic Midi en vous donnant des précisions sur la manifestation du 26 septembre à Nancy, car oui, ça y est, les animations de la journée se sont organisées. Et on commence sans plus tarder déjà par s'informer avec le Flash Info. 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
0: Et la nouvelle version du cadastre solaire Terre de Lorraine est en ligne sur leur site internet. Il permet de mesurer le potentiel solaire de votre toiture pour produire de l'électricité ou de l'eau chaude. Vous repérez votre bâtiment sur la carte et lancez l'analyse de potentiel. Un catalogue en ligne répertorie les installateurs du secteur. Ce service est gratuit et ne nécessite pas d'inscription. Vous pouvez vous renseigner en appelant le 03 83 15 67 00 ou en envoyant un mail à info@terredelorraine.org. Vous retrouvez toutes les informations sur Intramuros. Les travaux se terminent à Lucet. Le village va pouvoir retrouver sa quiétude après 15 mois de travaux. Les enrobés sont réalisés et certains trottoirs ont été aménagés. D'après l'Est Républicain, lundi, les premiers marquages de signalisation horizontale apparaissent sur la chaussée. C'est la dernière étape du chantier avec la mise en place de la signalisation de la voie verte pour les cyclistes. En France, des enquêtes s'ouvrent suite à des plaintes de familles au sujet des violences sexuelles dans le périscolaire. Ces plaintes visent notamment l'actuel maire de Paris, Emmanuel Grégoire, et sa prédécesseure, Anne Hidalgo, pour non-assistance à personne en danger. Cette annonce d'ouverture d'enquête a été faite sur France Inter par la procureure de la République du tribunal de Paris, Laure Bucquiot. Et autre enquête à Carcassonne, une vidéo montrant des policiers municipaux tenir des propos racistes, misogynes et homophobes fait polémique. Le parquet de Carcassonne ordonne la suspension de ces policiers. Le ministre de l'Intérieur a réclamé mercredi un contrôle de cette police municipale. Laurent Nunez dénonce des échanges indignes de l'uniforme de la police municipale et des valeurs de la République. L'un des policiers de la vidéo était un membre du service de sécurité du Rassemblement National. Le parti a annoncé sur France Télévisions son exclusion du parti et de toutes ses fonctions bénévoles, notamment au sein du service d'ordre. Et on part en Syrie maintenant. La Syrie condamne l'entrée illégale de Benjamin Netanyahou sur son territoire. Le premier ministre israélien était en visite mercredi auprès de soldats israéliens déployés au sud du pays. Pour la Syrie, il s'agit d'une démarche provocatrice et une violation flagrante de sa souveraineté. Et enfin, selon l'UNICEF, plus de 230 millions de filles et de femmes dans le monde ont subi une mutilation génitale féminine. Une excision consiste à retirer ou blesser une partie des organes génitaux féminins sans raison médicale. Elle est souvent pratiquée avant l'âge de 5 ans sous l'effet de normes sociales et familiales. Selon l'OMS, cette pratique n'apporte aucun bénéfice sur la santé et peut entraîner des complications physiques et psychologiques parfois graves. On peut citer des difficultés à uriner, des règles douloureuses, des saignements, des infections, des douleurs pendant les rapports sexuels, de la dépression, des hémorragies ou encore tout simplement la mort. Pourtant, dans certains pays comme le Mali, aucune loi n'interdit explicitement cette pratique. On termine ce flash info avec la météo. Le soleil sera bien présent aujourd'hui. Vous verrez peu de nuages dans le ciel de Terre de Lorraine. Il fera jusqu'à 22 degrés du côté de Toul, 21 du côté de Colombelles-les-Belles et 20 à Saxonsion. Et demain vendredi, le temps restera peu nuageux avec des températures allant jusqu'à 23 degrés. Et je vais vous parler maintenant d'un tract qui circule en ce moment, qui est diffusé par le Front Unitaire Local contre l'extrême droite. Qui sont-ils? Eh bien, vous allez le savoir tout de suite.
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0: Et en Lorraine, une trentaine d'organisations ont décidé de faire front commun contre l'extrême droite. Son nom à ce front, le FULGRED, pour Front Unitaire Local contre l'Extrême Droite. Derrière cet acronyme, on retrouve des syndicats, des associations, des partis politiques, des collectifs et des organisations antifascistes. Une coalition assez large avec notamment la CGT, Solidaire, la FSU, la Ligue des Droits de l'Homme, les écologistes, la France Insoumise, le NPA, l'UNEF, mais aussi différentes associations et collectifs locaux. Le document que vous avez peut-être reçu, ce tract, présente cette initiative comme un front de résistance construit sur le long terme avec une idée simple. Face à l'extrême droite, il ne faut plus agir chacun de son côté, mais ensemble. Ce front n'est donc pas né de rien. Son premier appel, publié au printemps 2026, intervient dans un contexte national marqué par la progression électorale de l'extrême droite et par les débats autour de la banalisation du Rassemblement national. Les signataires évoquent également les violences et intimidations attribuées à des groupes d'extrême droite à Nancy comme ailleurs. Il faut évidemment préciser que ces éléments relèvent en grande partie du constat militant porté par les organisateurs signataires. Mais leur inquiétude ne s'arrête pas au terrain idéologique. Elles veulent aussi construire une réponse locale et collective. Et cette dimension locale, elle est très importante. Alors, dans ce nouveau tract de septembre, le FULGRED affirme que l'extrême droite est déjà implantée en Lorraine et évoque différentes formes d'action. Agression physique, intimidation lors d'événements militants ou associatifs, organisation de réunions politiques ou de conférences, mais aussi existence de réseaux et de lieux de rencontres. Le document cite notamment la taverne de Thor en Meuse, ainsi que les groupes Némésis à Nancy et Aurora à Metz. Là encore, ce sont les termes et analyses du front qui s'appuient sur le travail militant réalisé notamment par le réseau antifasciste du Grand Est. Je vous en ai déjà parlé précédemment. Cette cartographie locale de l'extrême droite a d'ailleurs été présentée à Nancy au début du mois de septembre. Le travail du RAJ, c'est-à-dire donc le réseau antifasciste du Grand Est, cherche à documenter les groupes et les individus implantés dans la région. Il s'inscrit dans une démarche militante, mais il témoigne surtout d'une volonté de mieux comprendre un phénomène qui ne se limite plus aux grands rendez-vous électoraux nationaux. Vous pouvez la retrouver facilement d'ailleurs cette carte hein, sur le site de RAJ ou encore sur le site Manifeste. Alors que veut concrètement faire le FULGRED ? Eh bien, le tract est assez clair, réunir régulièrement les organisations, mutualiser les forces, organiser des actions communes et travailler à une charte commune. L'objectif revendiqué est donc de créer une structure durable et pas simplement de se retrouver au moment d'une manifestation. C'est probablement là que se situe l'originalité de la démarche, puisque les organisations signataires ne sont pas toutes d'accord sur tout. Certaines appartiennent à des traditions politiques différentes, certaines ont des stratégies électorales différentes, d'autres ne sont même pas en fait des partis politiques. Mais elles cherchent un terrain commun autour de la défense de l'égalité, des libertés publiques, des droits sociaux et du refus de l'extrême droite. La Ligue des droits de l'homme de Nancy a par exemple indiqué avoir rejoint ce front et participé aux mobilisations du 1er mai. Elle a notamment organisé un atelier consacré à l'état de droit et aux menaces que pourrait représenter l'extrême droite pour celui-ci. C'est intéressant parce que cela montre que le front ne se présente pas uniquement comme une organisation antifasciste au sens strict, il cherche aussi à inscrire son action dans une défense plus large des institutions démocratiques et des droits. Alors cette volonté d'élargissement apparaît également dans les mobilisations annoncées pour les prochaines semaines, puisque dans ce tract de septembre, le Front appelle à participer à plusieurs rendez-vous portant sur des sujets différents. Les droits sociaux, les violences policières, la lutte contre le racisme, le climat, la paix ou encore les questions mémorielles et coloniales. Je vous donnerai plus de détails à la fin de cette chronique sur les différentes dates à retenir. Le message est donc important, la lutte contre l'extrême droite ne serait pas un combat isolé, mais quelque chose qui doit se connecter aux autres mobilisations sociales. Alors reste une question, est-ce que cette stratégie unitaire peut fonctionner ? Eh bien c'est évidemment trop tôt pour le dire, hein, puisque réunir une trentaine d'organisations autour d'un même texte est une chose, mais maintenir cette unité dans la durée en est une autre. Les divergences politiques existent et elles peuvent rapidement ressurgir, donc c'est à voir. Mais le FULGRED fait un pari, celui de considérer que dans une période où le Rassemblement National est devenu une force électorale majeure et où différentes mouvances d'extrême droite continuent aussi d'exister localement, eh bien, la dispersion des forces de gauche, syndicales, associatives et antifascistes n'est plus suffisante. À Nancy, mais aussi autour, hein, puisqu'il y aura des manifestations autour de Nancy, il y en a une par exemple à Toul, je vous la donne dans quelques instants, le Front Unitaire veut donc construire autre chose. Une organisation locale capable de réagir, mais surtout capable de s'installer dans la durée. Une sorte de coalition permanente qui entend occuper le terrain politique, social et associatif. C'est donc là tout l'enjeu du Front unitaire local contre l'extrême droite. Transformer la dénonciation de l'extrême droite en une stratégie collective. Et pour construire cette chronique, je me suis donc servi de ce tract « Pourquoi un front unitaire local contre l'extrême droite » qui a été distribué en septembre, du site Manifeste pour parler de la cartographie de Rage et également de l'appel à la constitution du front unitaire local et aussi du site de la Ligue des droits de l'homme Nancy. Et je vous donne donc les prochaines manifestations que énonce le Front unitaire local contre l'extrême droite. Donc déjà le dimanche 20 septembre à 15h à la cité judiciaire de Nancy. Il y a une manifestation contre la loi sur la présomption de légitime défense de la police qui est un permis de tuer directement inspiré du programme du RN. Le vendredi 25 septembre à 18h à la statue du général Bijar à Toul, le collectif Histoire et Mémoire dans le respect des droits humains vous invite donc à un rassemblement apéro contre la statue du colonialiste et tortionnaire général Bijar. Le samedi 26 septembre à 14h, place de la Carrière, eh bien, il va y avoir une grosse manifestation. Comme un petit peu partout en France, c'est la marche pour le climat du 26 septembre. Je vous parlerai un peu plus précisément justement de toutes les actions qui vont être menées à Nancy ce jour-là, à la fin de cette émission. Mais sinon, il y a aussi du 21 au 26 septembre, toute une semaine de mobilisation nationale pour la culture, avec un prolongement lors du festival NJP en octobre. Et il y aura un week-end qui va être organisé à Orléans les 24 et 25 octobre pour une mobilisation nationale contre le congrès du RN et lancement de la campagne de Marine Le Pen. Un bus est envisagé pour le samedi 24 octobre. Vous pouvez vous renseigner en envoyant un mail à solidaire avec un S 54@proton.me. Et je reviendrai donc à la fin de cette émission sur vraiment l'action du 26 septembre à Nancy. Mais avant cela, eh bien, je vous propose que l'on retrouve nos invités du jour et nous allons nous tourner du côté du théâtre de Cristal.
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0: Et nous retrouvons donc nos invités du jour et aujourd'hui on va parler du théâtre de Cristal qui va nous proposer une belle prochaine saison 2026-2027. Pour nous en parler, nous recevons Marie-Astrid Henry, chargée du service culture de la Comcom du Pays de Colombey et du Sud Toulois, et elle est accompagnée de Isabelle Janet qui fait partie du théâtre de Cristal. Bonjour à toutes les deux.
4: Bonjour.
0: Alors justement, oui, le théâtre de Cristal a déjà eu une belle saison l'année dernière et donc là il va revenir avec une toute nouvelle maquette, 10 spectacles à découvrir tout au long de l'année. Avant de parler vraiment du programme en lui-même, peut-être on peut rappeler que le Théâtre de Cristal, du coup, il fonctionne avec la Comcom, c'est ça ?
4: Oui, c'est ça. En fait, la programmation culturelle, elle est mise en place entre trois partenaires, la communauté de communes, le Théâtre de Cristal et la commune de Favières. Donc en fait, cette programmation, elle est proposée sur deux lieux différents, le Théâtre de Cristal et donc sur la commune de Favières, et la programmation est faite en commun.
0: Justement, donc là, il y a beaucoup de choses qui vont revenir. Il y a notamment déjà des reprise d'ateliers de théâtre, l'école de cirque aussi. On peut peut-être en parler de tout cela avant de parler de la programmation ?
5: On peut, tout à fait.
6: Donc, effectivement, les ateliers théâtre reprendront. Nous en avons deux. Le premier atelier se déroule les samedis de 10h à 16h au Théâtre de Cristal à partir du 3 octobre. On est plutôt sur la découverte du théâtre. Et l'atelier donc amateur des lundis, qui reprendra à partir du 28 septembre. Les ateliers se déroulent de 20h à 22h30. Il s'agit d'un atelier de création, c'est-à-dire que le groupe qui s'inscrit, s'engage sur 2 ans, parce qu'ils font tout un travail de théâtre, mais ensuite ils travaillent sur une création. La dernière création, c'est Building, elle tourne encore sur le territoire. Vous aurez la possibilité de les voir, par exemple, la prochaine date, le 26 septembre à Flavigny, sur Moselle, et le 10 octobre à Mandre, 4 tours. Voilà. Donc on repart pour une nouvelle création avec une nouvelle intervenante cette fois-ci. Et il nous reste quelques places si vous souhaitez tenter l'aventure.
0: Très bien, donc là c'est pour les ateliers de théâtre. On a aussi l'école de cirque.
6: Alors l'école de cirque reprendra le 4 octobre avec les dimanches, à raison de 9 dimanches dans l'année. Nous organisons aussi des stages durant les petites vacances, la première semaine. Donc si vous souhaitez avoir des renseignements sur l'école de cirque, vous pouvez aller sur le site ou regarder la plaquette où vous retrouverez toutes les informations.
0: Très bien, merci beaucoup pour ces petites informations-là. Et justement, on parle de plaquettes, oui, il y a le programme culturel donc, qui vient de sortir. On voit d'ailleurs direct qu'il y a deux salles, salle Michel Dinet à Vannes-le-Châtel et salle des Petits Nez Rouges à Favière. C'est une nouveauté ça d'avoir les deux salles ?
4: Non, ça fait plusieurs années maintenant que la programmation se passe sur les deux lieux. Par contre, la nouveauté, c'est qu'on a 10 spectacles. En fait, auparavant, on proposait les mêmes spectacles à Vannes et à Favière. Là, depuis cette année, on a fait le choix de proposer 10 spectacles différents. Donc, vous ne retrouverez pas la même chose à Vannes-le-Châtel qu'à Favière. Et puis, on a aussi ouvert cette programmation. En fait, on a voulu faire plus de spectacles pour pouvoir toucher plus de monde. Donc, on a des spectacles qui sont à destination des familles, des tout-petits jusqu'aux plus grands. Et puis, des spectacles qui sont à destination plutôt des adultes ou des plus grands. Donc, voilà. Donc, le programme, il a un peu bougé là, cette année. Avant, on avait surtout des représentations les vendredis et samedis. Là, ça peut bouger. Donc, vous pourrez retrouver une représentation, par exemple, un mardi soir à 19h, comme un dimanche matin pour les spectacles en famille.
0: Ça peut effectivement permettre à d'autres personnes de venir à d'autres moments de l'année. Alors, justement, parlez-nous un petit peu plus en profondeur du programme. Quels sont un petit peu les spectacles qu'on pourra retrouver dans l'année ?
6: Ben, effectivement, cette année, la programmation est importante. Il y a 10 spectacles. Difficile de choisir les spectacles dont on pourrait parler. Ce qu'on vous propose, c'est de venir le lundi 21 septembre à 18h30 à Vannes-le-Châtel, donc au Théâtre de Cristal. Et lors de cette on organise une scène ouverte, mais lors de cette scène ouverte, nous proposons le lancement de la saison. Et lors de ce lancement, nous allons faire une présentation des spectacles qui se dérouleront dans les deux sites. Sur les deux sites. Voilà. Donc si vous voulez découvrir en avant-première ce qui peut se jouer, ben, n'hésitez pas, appelez-nous et réservez.
4: Et puis sinon, si vous n'êtes pas disponible le 21 septembre, vous pouvez retrouver la programmation sur le site internet du Théâtre de Cristal, sur le site internet de la communauté de communes, et puis après, on a fait une diffusion des plaquettes sur l'ensemble du territoire, donc dans les bibliothèques, les offices de tourisme, les mairies, enfin voilà, il y a différents lieux pour pouvoir se renseigner sur les spectacles.
0: Mmh. Puis oui, dans la plaquette, on a tout ce qu'il faut, on a la petite indication avec le texte pour découvrir de quoi parle le spectacle, la durée, pour quel public, quel genre. Donc on a toutes les informations. Les seules informations qu'on ne voit pas forcément, c'est si c'est par exemple gratuit ou payant. Donc ça, est-ce que c'est marqué plutôt vers la fin, j'imagine ?
4: Oui, c'est à la dernière page de la plaquette. Les entrées donc sont à 10€ pour en plein tarif. Il y a un tarif étudiant et demandeur d'emploi à 8€ et un tarif pour les moins de 12 ans à 6€. Toutes les informations pratiques sont sur la quatrième de couverture.
0: C'est ça, on a vraiment tout, même pour la réservation, donc on ne peut pas dire qu'on n'a pas vu, c'est tout marqué ici, effectivement.
4: Noir sur blanc.
0: Voilà. blanc sur noir. alors, on peut quand même mettre en avant un spectacle, c'est celui que le Théâtre de Cristal vous prépare maintenant depuis quelques mois, Aquarium. Est-ce que Isabelle, vous pouvez nous en dire plus ?
6: Alors, effectivement, écoutez, Aquarium est en cours de création. Sa première représentation aura lieu le vendredi 9 octobre au Théâtre de Cristal. Je rappelle, il s'agit d'une pièce qui aborde le problème du harcèlement. C'est un spectacle qui pourrait être proposé en tout public, mais qui peut être aussi proposé dans les établissements scolaires à partir de classes de 6e et de 5e. Je rappelle aussi que nous avons ouvert une cagnotte en ligne pour sa création. Donc vous pouvez toujours, en allant sur le site du Théâtre Cristal, vous verrez qu'il y a un petit onglet aquarium pour soutenir la création.
0: On pourra la voir quand alors cette pièce ?
6: Eh ben le 9 octobre à 20h30 au Théâtre de Cristal, ça sera la toute première.
0: Pour découvrir alors l'histoire de Sacha.
6: C'est voilà.
0: Et je vois dans la cagnotte, il y a aussi, si on donne un certain montant, on a des petits cadeaux, des petits goodies.
6: Tout à
0: et
6: fait.
0: Je crois qu'on peut avoir le sac de Sacha, justement, du personnage principal.
6: Oui, vous avez raison, effectivement, de le rappeler. On peut avoir le sac. Il y a différents cadeaux qui sont proposés. Donc, cotiser et espérer le sac.
0: Voilà. Oui, tout à fait. Et sinon, du coup, les programmes vont jusqu'à quand ? Jusqu'à quelle période ?
6: Fin mai.
4: Ouais. Dernier spectacle, dimanche 30 mai, avec Alberta Tonnerre.
6: Voilà.
0: On a parlé des projets de saison comme les ateliers, l'école du cirque, mais il y a aussi Territoire en Lumière. Vous êtes partenaire avec Nouba, notamment, sur ce projet-là.
6: Tout à fait. C'est un projet de territoire porté par Nouba, qui rassemble les habitants et les associations autour de différentes activités. Le Théâtre de Cristal en assure la mise en scène. Vous pourrez découvrir l'histoire donc, le 7 7 novembre sur la base de Favière. Vous pourrez découvrir l'histoire du personnage le fou de Colombey-les-Belles. Et vous pourrez découvrir toutes les animations qui ont été préparées durant ces derniers mois autour de la danse, du chant, de la création artistique.
4: C'est l'idée d'avoir un grand temps festif sur le territoire où les habitants auront préparé, enfin en tout cas ceux qui se sont investis dans les ateliers tout au long de l'année pourront montrer ce qu'ils ont fait. Et puis pour ceux qui n'ont pas participé, de venir voir justement ce que l'auront préparé les habitants.
6: Et l'idée c'était vraiment de rassembler les habitants du territoire autour d'un projet commun.
2: Ça en fait des choses alors qui nous attend avec le Théâtre de Cristal, donc avec des stages, l'école de cirque, tous les spectacles que vous proposez tout au long de l'année. Et tout cela, donc on peut le retrouver de toute façon sur votre site internet, sur les réseaux sociaux.
4: C'est ça.
2: Ah pardon, j'attendais une confirmation. Enfin, pour rappeler peut-être le
4: site. L'adresse du site.
2: Voilà, l'adresse du site.
6: Alors, le site du Théâtre de Cristal. Alors, c'est
4: théâtredecristal.com,
6: oui, tout simplement. Vous pouvez aussi nous appeler au 03 83 25 41 89 pour toute question.
4: Et il y a toujours le réseau social Facebook, c'est le Théâtre de Cristal.
2: Et bah parfait. Eh bien, merci beaucoup à toutes les deux. Je rappelle donc Isabelle Janet, vous faites partie du Théâtre de Cristal, et Marie-Astrid Henry, vous êtes chargée du service culture de la Comcom du Pays de Colombey et du Sud Toulois. Merci à vous.
4: Merci.

d'urgence, d'adaptation et d'atténuation face au réchauffement climatique. Dans ce texte, ses signataires appellent à une mobilisation nationale le 26 septembre. Si vous voulez aller voir un petit peu les manifestations qu'il y a autour de chez vous, il y a une carte qui a été mise en ligne. Elle est notamment donc visible dans l'article du Média Vert. Il vous suffit de cliquer sur l'image en dessous, enfin l'image dans l'article où il y a la carte de la France et vous pouvez voir les manifestations qu'il y a donc près de chez vous. Ça amène en fait sur le site tout simplement du 26septembre.org. Je vous invite d'ailleurs à aller sur ce site parce que vraiment vous retrouvez tout, vous retrouvez les documents du mouvement pour bien comprendre le mouvement. Donc vous avez notamment un document d'entrée pour qui présente qui sommes-nous, pourquoi nous marchons, ce que nous exigeons, ce qui se passe le 26 septembre, par où commencer, etc. Il y a aussi des kits et des outils. Si par exemple vous êtes dans une association et que vous voudriez organiser du coup une marche près de chez vous, vous avez tout ce qu'il faut pour communiquer, pour faire une mobilisation dans votre ville. Ça, vous le retrouvez dans l'onglet « Documents » sur ce site du 26 septembre. Et justement, vous retrouvez la carte donc des événements près de chez vous. D'ailleurs, elle a été actualisée, je l'ai sous les yeux maintenant, en ce moment. Et il y a 172 mobilisations déjà confirmées dans 398 villes où faire vivre le 26 septembre. Donc on peut voir par exemple qu'il y a des manifestations à Thionville, qu'il y en a une aussi à Metz, qui aura lieu, elle, à 14h, place de la République, colonne de Mertens. Il y en a une à Nancy, et justement à Nancy, je voulais vous en parler un petit peu plus, pour vous parler vraiment du planning qui a été établi. Si vous voulez plus d'informations ou y participer, vous y intégrer, vous pouvez envoyer un mail à nancy@26septembre.org, et voici le programme. Donc ça se passera tout place de la carrière, en tout cas pour ce qui est non mobile. Donc il y a notamment à partir de 10h un montage du village associatif, à 11h il y aura l'accueil des volontaires et des familles, une prise de parole aura lieu à 12h30 avec l'accueil du public et la marche commencera, cette marche pour le climat, le vivant, la paix et la justice sociale, elle commencera à 14h. À 17h, vous pouvez noter qu'il y aura une représentation théâtrale de Bio en Grand Est et à partir de 18h, il y aura des assemblées citoyennes qui seront organisées pour discuter donc sur ces sujets-là. Et réfléchir ensemble à des solutions. À partir de 19h30, il y aura des concerts, d'autres animations et des montages ensuite du village associatif. Je ne l'ai pas précisé, à midi, il y a une cantine solidaire avec aussi des animations qui seront proposées. Donc vous l'aurez compris, il y a de nombreux groupes locaux. Vous pouvez d'ailleurs les rejoindre sur le réseau social Telegram pour participer, si vous le souhaitez, à ces événements en tant qu'organisateur aussi. Il y a des groupes pour par chaque département notamment. Et des assemblées se tiendront donc le même jour que les manifestations afin de planifier aussi les prochains rendez-vous. J'ai dit que c'était pour discuter un peu de solutions aussi ensemble, mais c'est aussi pour prévoir les prochains rendez-vous parce que la grosse action du 26, elle ne sera pas unique, il y en aura d'autres. Alors vous demandez peut-être, voilà, qu'est-ce qui a poussé aussi ces manifestations au niveau national? Eh bien, c'est les canicules successives, les incendies et la sécheresse exceptionnelle qui ont alimenté l'indignation des associations environnementales qui alertent depuis quand même de nombreuses années sur les conséquences du changement climatique. L'éco-anxiété progresse fortement au sein de la population française et elle a touché plus de 15 millions de personnes cet été. Face à cette tendance, scientifiques, thérapeutes et les premiers concernés soulignent les bienfaits de la collective. D'autres mobilisations sont prévues donc aussi au mois d'octobre. Et pour finir d'ailleurs, sachez que voilà, ces mouvements sont aussi soutenus par de nombreuses organisations écologistes comme Greenpeace, les Amis de la Terre, Alternatiba ou le réseau Action Climat. Pour le moment, il n'y a pas encore de détails pour une action sur Toul. Dès qu'il y en aura, je vous en donnerai. Mais en tout cas, je vous répète que voilà, à Nancy, ça se déroulera sur la place Carrière tout au long de la journée, avec notamment donc ce moment fort de la marche à partir de 14h. Et donc, pour vous parler de cette marche, je me suis servi notamment du tract de Nancy, notamment, mais aussi donc d'un article du Média Vert et également donc du site samedi 26 septembre Marchons. Je vous invite fortement à aller sur ce site internet donc pour vraiment vous tenir au courant de tous les détails sur les différentes manifestations et sur l'avancée aussi après le 26 septembre. Qu'est-ce qui va se passer? Je pense qu'ils vont donc du coup mettre un petit peu à jour pour les prochaines manifestations, etc. Et vous pouvez d'ailleurs signer l'appel si cela vous intéresse. Vous allez donc sur le site 26septembre.org et vous pouvez cliquer sur l'onglet signer l'appel.
Et c'est la fin de ce Déclic Midi. Je vous souhaite à toutes et à tous une très bonne journée sur Radio Déclic.

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0: Et bonjour à toutes et à tous et bienvenue dans cette émission Santé et Bien-être qui va être consacrée à la précarité menstruelle. Et pour nous en parler, eh bien, nous avons dans le studio Lucie et Inde. Bonjour à toutes les deux.
1: Bonjour.
0: Vous allez bien?
2: Super.
0: Et bah tant mieux. Alors c'est on fait cette émission car c'est une idée en fait de vous qui avez envie, vous aviez envie de proposer ce type d'émission pour Radio Déclic. Pourquoi vous aviez envie de parler de ce sujet exactement?
1: Enfin, je vais parler pour moi et puis voilà. Mais je pense que c'est quelque chose d'important de parler des règles et du manque d'accès aux protections, parce qu'en fait, on est quand même beaucoup à les avoir et on est quand même beaucoup aussi à ne pas réussir à avoir des protections tous les mois. Et je trouve qu'on parle aussi très peu des initiatives qui sont mises en place par rapport à ça. Et je me dis même pour des femmes qui ont accès mais qui par exemple ont oublié ou quoi que ce soit, ça rentre pas dans la précarité menstruelle, mais en fait c'est juste l'accès, le libre accès aux protections. Au-delà de la précarité menstruelle, je trouve que ça devrait être un droit et je trouve ça important.
3: Moi je suis complètement d'accord. En fait le fait qu'il n'y ait pas énormément, comment dire, de je dirais pas non plus d'aide, mais qu'il y ait quand même, que ce soit des étudiantes ou des personnes en manque de moyens qui ne peuvent pas en fait bénéficier de certaines choses, je trouve ça quand même fou en
1: oui,
3: soi.
1: Puis c'est inégal et oui, ça creuse énormément de problèmes.
3: Et ça fait aussi un peu de la peine, quoi. Mm-hmm. C'est surtout ça.
0: Eh bien, merci d'avoir proposé donc cette émission. On va rentrer dans le vif du sujet justement avec la définition aussi de précarité menstruelle. Qu'est-ce que c'est exactement? C'est Inde qui va nous l'expliquer.
3: Aujourd'hui, nous allons parler d'un sujet du coup qui concerne des millions de personnes, mais dont on parle encore trop peu, la précarité menstruelle. La précarité menstruelle désigne la difficulté, voire l'impossibilité pour une personne d'avoir un accès aux protections périodiques et aux conditions d'hygiène nécessaires pour vivre ses règles de manière digne, confortable et sans risque pour sa santé. Cela concerne notamment l'accès aux serviettes hygiéniques, aux tampons, aux culottes menstruelles ou à d'autres protections, mais aussi l'accès à des toilettes propres, à de l'eau, à du savon et à des informations fiables sur les menstruations. Les règles sont un phénomène naturel qui accompagne une grande partie de la vie de nombreuses femmes et personnes menstruées. Pourtant, avoir ces règles peut devenir une véritable difficulté lorsque l'on ne pose pas des moyens financiers nécessaires pour acheter des protections adaptées. Pour beaucoup de personnes, acheter des protections menstruelles fait partie des dépenses habituelles du quotidien, mais pour celles qui vivent avec des ressources limitées, cette dépense peut représenter une charge importante. Lorsqu'il faut déjà payer son logement, sa nourriture, ses transports, ses factures ou ses soins, acheter régulièrement des protections peut devenir compliqué. Certaines personnes sont alors obligées de faire des choix entre plusieurs besoins essentiels. Cela peut conduire à utiliser une protection plus longtemps que recommandé, à utiliser des produits qui ne sont pas conçus pour remplacer une protection menstruelle ou encore à fabriquer soi-même des protections avec les moyens disponibles. Ces pratiques peuvent entraîner de l'inconfort et dans certaines situations augmenter des risques liés à une mauvaise hygiène. La précarité menstruelle concerne également les jeunes. Prenons l'exemple d'une adolescente qui se trouve au collège ou au lycée qui a ses règles de manière inattendue. Elle n'a peut-être pas de protection sur elle. Si elle n'a pas d'argent ou si elle n'ose pas demander de l'aide, elle peut se retrouver dans une situation très stressante. Elle peut avoir peur d'avoir une fuite, de tacher ses vêtements ou que ses camarades s'en rendent compte. Cette peur du regard des autres peut avoir des conséquences importantes. Une jeune fille peut décider de ne pas aller en cours, de ne pas participer à une activité sportive ou de rentrer chez elle. Ce qui devrait être un événement normal de la vie devient alors un obstacle à sa scolarité et à sa vie sociale. La précarité menstruelle peut donc avoir des conséquences bien plus larges qu'on ne l'imagine. Elle peut toucher la santé, mais aussi la confiance en soi, la scolarité, les études, le travail et les relations sociales. Imaginez une étudiante qui a ses règles et qui ne possède plus de protection. Elle doit assister à plusieurs heures de cours, mais elle n'a pas les moyens d'en acheter. Elle passe alors sa journée à se demander si elle risque d'avoir une fuite. Elle a du mal à se concentrer. Elle peut être gênée de se lever ou d'aller aux toilettes. Pour certaines personnes, cette situation peut se répéter régulièrement. Dans le monde professionnel également, les règles peuvent devenir une difficulté lorsqu'une personne ne dispose pas de protection nécessaire ou lorsqu'elle travaille dans un environnement où l'accès aux toilettes est compliqué. Certaines personnes peuvent avoir peur de demander à quitter leur poste quelques minutes pour se changer ou peuvent ressentir de la gêne à parler de leur menstruation. Il faut aussi comprendre que la précarité menstruelle n'est pas uniquement une question de prix de protection, elle est liée plus largement aux conditions de vie. Pour vivre ces règles correctement, il faut pouvoir avoir accès à des toilettes propres. est suffisamment privé. Il faut pouvoir se laver les mains, avoir de l'eau et du savon, pouvoir changer régulièrement de protection et pouvoir jeter les protections usagées dans des poubelles adaptées. Pour une personne vivant dans un logement très précaire ou sans domicile, ces conditions ne sont pas toujours réunies dans ces situations. Gérer ces règles peut devenir particulièrement difficile. La précarité menstruelle est donc également une question de dignité. Pouvoir prendre soin de son corps, se changer lorsqu'on a besoin et vivre ses règles sans avoir peur du regard des autres devrait être quelque chose de normal et accessible à tout le monde. Mais il existe un autre problème qui vient renforcer la précarité menstruelle, le tabou autour des règles. Pendant longtemps, les menstruations ont été considérées comme un sujet dont il fallait avoir honte ou qu'il fallait cacher. Aujourd'hui encore, certaines personnes n'osent pas dire qu'elles ont leurs règles. Elles utilisent des expressions comme « je ne me sens pas bien » ou « je suis indisposée ». Pour éviter de prononcer le mot « règle », ce tabou peut sembler anodin, mais il peut empêcher les personnes concernées de demander de l'aide. Une adolescente peut avoir peur de demander une serviette à une camarade. Une salariée peut hésiter à dire qu'elle doit aller aux toilettes pour changer sa protection. Une personne qui rencontre des difficultés financières peut avoir honte d'expliquer qu'elle n'a pas les moyens d'acheter des protections. C'est pour cette raison que l'information et l'éducation sont essentielles. Parler des règles permet de mieux comprendre le fonctionnement du corps et de faire disparaître les idées reçues. Il est important d'apprendre aux jeunes que les menstruations sont naturelles et qu'elles ne sont ni sales ni honteuses. Cette sensibilisation doit concerner tout le monde, y compris les garçons. Comprendre ce que sont les règles permet de développer davantage de respect et d'éviter certaines moqueries qui peuvent être particulièrement blessantes. Il est également important de parler de la diversité des expériences menstruelles. Toutes les personnes n'ont pas les mêmes règles. Certaines ont des règles courtes et peu abondantes, d'autres ont des règles plus longues et plus abondantes. Certaines ressentent peu de douleurs, tandis que d'autres peuvent ressentir des douleurs importantes. Les besoins en matière de protection peuvent donc être très différents d'une personne à l'autre. Face à cette situation, différentes solutions existent. La première consiste à rendre les protections menstruelles plus accessibles. Dans certains établissements scolaires, universités, associations ou lieux publics, des protections gratuites sont mises à disposition. Cela permet à une personne qui en a besoin d'en obtenir sans avoir à se demander si elle peut se permettre de les acheter. Les associations jouent également un rôle très important. Elles peuvent organiser des collectes, distribuer des protections et accompagner les personnes en situation de précarité. Leurs actions permettent de répondre à des besoins immédiats, mais aussi de sensibiliser la population. Les établissements scolaires ont eux aussi un rôle à jouer. Mettre des protections à disposition dans les toilettes ou auprès de l'infirmière peut permettre aux élèves de gérer leurs règles plus sereinement. Cela peut aussi contribuer à créer un environnement dans lequel les menstruations sont considérées comme quelque chose de normal. Mais lutter contre la précarité menstruelle ne signifie pas seulement distribuer des protections, il faut également agir sur les causes de la précarité en général. Une personne qui n'a pas suffisamment de ressources pour acheter des protections peut également rencontrer des difficultés pour se nourrir, se loger ou accéder aux soins. La précarité menstruelle fait donc partie d'un problème plus large, celui des inégalités sociales. Elle nous montre que quelque chose d'aussi naturel que les règles peut devenir une difficulté lorsqu'on ne dispose pas des mêmes ressources que les autres. Et c'est justement pour cela qu'il est important d'en parler. Parler de précarité menstruelle, ce n'est pas exagérer un problème ou créer une nouvelle revendication, c'est simplement reconnaître une réalité vécue par de nombreuses personnes et chercher des solutions pour que chacune puisse vivre ses règles dans de bonnes conditions. Nous pouvons tous agir à notre niveau, cela peut commencer par quelque chose de très simple, ne pas se moquer d'une personne qui a une fuite, proposer une protection à quelqu'un qui en a besoin, accepter d'en parler sans gêne ou soutenir une association qui distribue des protections. Il faut également arrêter de considérer les protections menstruelles comme un produit secondaire ou comme un luxe. Pour une personne qui a ses règles, elles sont un besoin essentiel. Pouvoir avoir accès à une protection lorsqu'on en a besoin, pouvoir aller aux toilettes pour la changer et pouvoir vivre sa journée normalement ne devrait pas dépendre de ses revenus. La précarité menstruelle nous rappelle donc une chose importante. Derrière un sujet qui peut sembler intime se cachent des questions de santé, de dignité, d'éducation et d'égalité. Une personne ne devrait pas manquer une journée de cours parce qu'elle n'a pas de protection. Elle ne devrait pas avoir à choisir entre acheter des protections et acheter de la nourriture. Elle ne devrait pas avoir honte de demander de l'aide et surtout elle ne devrait pas être jugée pour quelque chose d'aussi naturel que ses menstruations. Les règles sont naturelles, la honte ne devrait pas l'être. La précarité menstruelle non plus. Alors la prochaine fois que vous entendrez parler de précarité menstruelle, pensez à ce que ce terme représente réellement. Ce sont des personnes qui peuvent se retrouver dans une situation de stress, de gêne ou de difficulté simplement parce qu'elles n'ont pas accès aux protections ou aux conditions d'hygiène dont elles ont besoin. En parler, c'est déjà contribuer à faire évoluer les mentalités. Informer, sensibiliser, donner accès aux protections et lutter contre les inégalités sont autant de moyens d'agir. Parce que permettre à chacun et à chacune de vivre ses règles dans de bonnes conditions, ce n'est pas offrir un privilège, c'est garantir quelque chose de fondamental, la dignité et l'égalité.
0: Eh bien, merci beaucoup, Inde. Oui, tu peux lâcher le micro. Merci en tout cas pour cette chronique très complète. Alors effectivement, c'est vrai que j'avais un petit chiffre que j'avais vu sur le site du Sénat. Le Sénat estime que les protections périodiques à usage unique représentent environ 10 euros par mois. Alors c'est vrai qu'on peut se dire à 10 euros, c'est pas énorme. Mais en fait, en cumulé par an, finalement, ça nous fait quand même 120 euros.
1: Si on prend les moins chers en plus, parce que...
0: C'est ça, voilà. C'est ça. Après, puis ça dépend aussi de son flux. On peut en utiliser plus que certaines personnes. Et donc, 10 euros quand on est étudiant et qu'on doit se financer soi-même, ou quand on est une personne qui a des difficultés financières, finalement, ça peut vite devenir cher. Alors, je voulais aussi vous parler de mesures qui ont été prises, et on va voir que du coup, justement, elles sont prises, mais elles ne sont pas forcément établies tout de suite. Par exemple, il y avait entre 2020 et 2021, c'est là qu'il y a eu les premières dispositions publiques qui ont été plutôt importantes. L'État a commencé à financer davantage les associations qui distribuent gratuitement des protections. Le budget consacré à ces actions est passé de 1 million d'euros en 2020 à 5 millions d'euros en 2021. En 2021, le gouvernement a également annoncé l'installation de distributeurs de protections gratuites dans les résidences universitaires du CROUS et sur les campus universitaires, donc à partir de la rentrée 2021. Donc finalement, ça date que d'il y a 5 ans. Ouais. Donc c'est assez récent. Et vous avez sûrement entendu en parler qu'en avril dernier, il y a eu le décret qui est passé pour rendre gratuites les protections périodiques réutilisables pour les moins de 26 ans. Et bien en fait, cette loi-là, normalement, elle était passée en 2024 en fait. Elle avait été adoptée fin 2023 même, pour être plus précise. La loi de financement de la sécurité sociale pour 2024, adoptée fin 2023, avait prévu la prise en charge par l'assurance maladie des protections périodiques réutilisables. Alors, il y avait quand même des conditions pour les personnes assurées de moins de 26 ans, à 100% pour les bénéficiaires de la complémentaire santé solidaire et à 40% pour les moins de 26 ans selon les modalités prévues. Et donc, en fait, cette mesure devait initialement entrer en vigueur en septembre 2024, mais les textes d'application ont pris énormément de retard puisque finalement, ça a été vraiment adopté que le 17 avril dernier avec un décret qui avait fixé finalement ces modalités de prise en charge par l'assurance maladie des protections périodiques réutilisables. Et la mise en vigueur, elle n'est même pas encore arrivée puisque ce sera pour la rentrée universitaire le 1er octobre 2026. Et je répète, c'est pour les moins de 26 ans parce que c'est vrai qu'après 26 ans, on n'a plus les règles. Ah oui, on les a encore.
1: Ça n'existe plus.
0: On est censé être fortuné peut-être après, c'est pour ça.
3: Oui, c'est ça. Normalement, on est censé toucher 10 000 par mois.
0: Voilà,
3: on peut s'acheter tout ce qu'on veut.
0: On peut s'en acheter des paquets de serviettes ou des tampons, c'est vrai, du coup.
3: Voilà.
0: Effectivement. Non, mais c'est vrai que c'est marrant qu'ils ont mis à chaque fois, c'est un peu pour les moins de 26 ans. Alors, c'est très bien parce que du coup, pour les étudiants ou les jeunes ados, tout ça, c'est très bien que ça soit remboursé. Alors, il y a toujours des conditions quand même à remplir. Oui. Ces protections-là, d'ailleurs, on peut dans un premier temps, c'est vraiment remboursé quand tu vas les acheter en pharmacie. Et après, il y aura aussi une plateforme de commande qui va être en ligne, qui va être mise en place par le gouvernement. Mais finalement, voilà, c'est que pour les moins de 26 ans, et ceux qui ont au-dessus de 26 ans, du coup, il va falloir qu'ils se débrouillent autrement. Voilà. Je vous propose d'écouter une petite chanson juste avant de retrouver donc Lucie. Alors justement, la chanson, elle est de circonstance. Je ne sais pas si vous connaissez l'humoriste Laurie Perret, autour de la table, non. Elle fait des sketchs et des fois, elle fait des chansons avec un petit synthétiseur, enfin un petit piano. Et vous allez voir, c'est assez rigolo à écouter. Alors je m'excuse d'avant, je crois qu'il y a un ou deux gros mots quand même.
3: Oh là là.
0: Désolée. Mais voilà, c'est vraiment sur son cycle menstruel qu'elle appelle cirque menstruel. Et je pense que les auditrices pourront se reconnaître dans cette chanson qui est donc de Laurie Perret, que l'on écoute tout de suite sur Radio Déclic.

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0: 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Ça va?
1: Et voilà, vous venez d'entendre Laurie Perret sur Radio Déclic.
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1: Je pense que vous êtes reconnu un peu dans cette chanson.
3: J'ai beaucoup ri personnellement.
4: C'était très très drôle.
1: Mais voilà, sous le rire, elle parle quand même de la vérité aussi. Hein, c'est vrai que on douille sa mère des fois. Alors, on revient du coup avec Lucie. Là, tu vas nous parler un petit peu des actions qui ont été menées, notamment sur le territoire, mais pas que.
3: Eh oui, c'est ça. Parce que du coup, définir la précarité menstruelle, c'est super. Mais maintenant, qu'est-ce qu'on fait pour essayer de lutter contre? Ça, c'est la grande question. On peut s'informer sur ce qui est déjà en place. Donc ça, Élise, tu l'as très bien décrit tout à l'heure. Moi, je vais juste le rappeler quand même. C'est que, par exemple, depuis 2021, des distributeurs de protection périodique ont été installés dans les CROUS et les universités pour lutter contre la précarité étudiante et plus particulièrement la précarité menstruelle. Ils sont mis en place dans les espaces communs des résidences et des restaurants pour que les personnes menstruées puissent se servir selon leurs besoins. Des distributeurs commencent à être installés dans certains collèges et lycées en France. Mais la majeure partie du temps, les adolescentes doivent se tourner vers des adultes, que ce soit l'infirmière ou les personnes de la vie scolaire. Et ça, Inde l'a très bien rappelé tout à l'heure, des fois quand on est ado, ça peut être gênant, même si ça ne devrait pas, mais ça peut l'être. Donc c'est vrai que le côté distributeur où tu te sers juste, c'est vraiment, je pense que c'est la meilleure chose à mettre en place. Voilà, dans un premier temps, ce qu'on peut faire une fois qu'on a posé le contexte, c'est qu'on peut individuellement s'informer et informer les personnes autour de nous afin de se sensibiliser sur le sujet. Parce que là, je parlais vraiment de ce qu'on peut faire nous en tant que personnes. On peut conseiller des sites comme celui de Médecins du Monde ou d'autres, par exemple, ou du Secours Pop aussi. Voilà, c'est bon à savoir. Ensuite, si on veut agir, on peut commencer chacun chacune à son niveau. Dans le cas des élèves de lycée, par exemple, j'aurais tendance à penser que pour faire bouger les choses, les lycéens et lycéennes qui en ont envie devraient essayer d'accéder au conseil de vie lycéenne, comme on peut le lire sur le site de plusieurs lycées et académies. Les élèves du CVL portent des projets comme mettre en place des distributeurs gratuits, des collectes solidaires et des actions de sensibilisation. Mais une fois qu'on est majeur, qu'est-ce qu'on fait? On peut aller sur des sites d'associations qui proposent des actions concrètes. Tout pareil qu'au lycée, mais en tant que majeur, des collectes, des maraudes. Et là, c'est là que c'est un peu différent, des fiches de projet contre la précarité menstruelle. Donc, on a plusieurs associations qui font ce merveilleux travail, comme c'est le cas avec Règles élémentaires. Ou sur le site de la Croix-Rouge, ça c'est bon à savoir aussi, vous pouvez trouver gratuitement une fiche projet clé en main et la télécharger gratuitement. Et c'est pour mettre en place des actions contre la précarité menstruelle. Donc je vais vous faire un bref petit résumé de ce que propose cette fiche projet. On peut déjà parler du public visé, donc ce sont les femmes en situation de précarité économique, les adolescentes et étudiantes sans revenus, les femmes accompagnées par des établissements de type centre d'hébergement d'urgence et autres, toutes les personnes menstruées recourant à des difficultés pour se procurer des protections périodiques. Les objectifs de cette fiche, ils sont simples, c'est de garantir un accès fiable aux produits menstruels pour toutes les personnes menstruées, sensibiliser le grand public sur la précarité menstruelle, encourager l'utilisation de produits menstruels durables et écologiques, et promouvoir la santé menstruelle globale. On a vu que pour les collèges et les lycées, c'était globalement pris en charge par l'État, mais comment ça se passe dans une entreprise privée ou une association ? On peut mettre à disposition des protections menstruelles gratuites, proposer des tampons, des serviettes hygiéniques dans les toilettes de l'entreprise. Ça peut être simplement une boîte prise en charge par l'entreprise ou via un distributeur de protection qui sont trouvables chez des entreprises spécialisées. Donc faut faire des devis, ça coûte un petit peu plus cher, mais ça peut être une super solution aussi. On peut organiser des ateliers ou des sessions d'information sur la précarité menstruelle et les tabous autour des règles afin d'expliquer aux personnes non concernées, et ça permet de créer un environnement de travail plus sain. On peut proposer un aménagement du temps de travail pour les personnes souffrant de douleurs, comme un congé menstruel, du télétravail ou de la flexibilité des horaires pendant la période de règles. Ça, évidemment, c'est quand la direction est ouverte à faire progresser l'entreprise et le bien-être de ses salariés. Quand c'est pas le cas, je pense qu'il peut être intéressant de s'organiser entre salariés pour que les personnes qui ont besoin de protection puissent en avoir, notamment en faisant une boîte collective avec la participation de celles et ceux qui veulent changer les choses, en attendant que la loi se fasse un peu plus dure envers les entreprises qui négligent le droit des femmes à l'hygiène. J'ai une dernière petite chose à ajouter, c'est que les communes peuvent également se bouger, hein. Il n'y a pas que les individus. La ville de Nancy, par exemple, rembourse certains types de protections qui sont les protections réutilisables. Donc, ça inclut les coupes menstruelles, les serviettes hygiéniques lavables, les culottes menstruelles, les tampons lavables, les bas de maillot de bain menstruels, les équipements sportifs menstruels et les éponges menstruelles. Je l'ai dit beaucoup de fois, menstruelles, mais c'est le sujet.
1: Oui.
3: Et ça marche aussi pour les protections réutilisables concernant les fuites urinaires, mais c'est un autre sujet. Mais c'est bon à savoir aussi. Pour obtenir ce droit, vous devez habiter sur le territoire du Grand Nancy et être en capacité d'envoyer les factures sur le site internet en veillant bien à ce qu'il y ait un descriptif des protections en question et préparer un dossier justificatif. Si vous connaissez des gens qui vivent sur Nancy, c'est super de leur en parler et de leur dire de se rendre sur le site de la Maison de l'Habitat. Sachant que les habitantes peuvent bénéficier jusqu'au 31 décembre 2026 de cette action-là et que c'est en place depuis 2023. Donc c'est un truc, j'ai l'impression que ça a quand même fait ses preuves. J'en ai bénéficié moi-même vivant à Nancy et c'est vraiment très bien. Et je finirai cette chronique sur une bonne nouvelle. Donc pareil, je rappuie sur ce que disait Élise tout à l'heure, c'est qu'à partir du 1er octobre 2026, les protections réutilisables seront intégralement ou partiellement remboursées pour toutes les femmes de moins de 26 ans et pour les bénéficiaires de la complémentaire santé solidaire. Bien sûr, n'hésitez pas à vous renseigner sur le site du gouvernement. C'est pas encore pour tout le monde, mais c'est une belle avancée. Je tiens aussi à rappeler que les actions individuelles sont, selon moi, en tout cas, importantes pour être alignées avec soi-même et pour rêver à un monde plus désirable. Mais que si elles ne sont pas accompagnées des changements systémiques, c'est compliqué de changer quelque chose à grande échelle.
1: Effectivement, merci beaucoup Lucie, tu peux lâcher ton micro aussi, effectivement. Alors pour compléter ce que tu disais par rapport à Nancy, je vais revenir aussi un petit peu sur notre territoire en terre de Lorraine, notamment à Toul, il y avait le CCAS de Toul qui s'était engagé dans la lutte contre la précarité menstruelle avec la Croix-Rouge et l'association Règles élémentaires, et notamment en mars 2024, ils avaient organisé une grande collecte de protection menstruelle avec des serviettes jetables ou lavables, des tampons, des culottes menstruelles, cups, etc. L'objectif était ensuite de redistribuer les protections aux personnes qui en avaient besoin. Le dispositif prévoyait également de récolter des fonds pour installer des distributeurs de protection gratuite dans des lieux publics. Ce serait intéressant de se rebalader dans tous les voir si dans ces lieux publics il y a toujours ces dispositifs, ces distributeurs de protection qui seront toujours alimentés également. La ville de Toul aussi avait organisé, toujours aussi en 2024, c'était dans le cadre un peu de cette collecte, une journée intitulée Jamais règles et alors levons les tabous. Et il y avait des discussions avec une sage-femme, un quiz, des vidéos, des séances de réflexologie et donc tout ça autour des règles pour enlever un peu le tabou qu'il y a encore malheureusement autour de ce sujet. Et sinon, je voulais aussi souligner deux actions du département de Meurthe-et-Moselle. Le conseil départemental de Meurthe-et-Moselle a mis en place, donc dans tous les collèges publics du département, des distributeurs de protection périodique gratuite. Ça, c'est chouette. Oui. Ça fait maintenant quelques années. Et surtout, en 2026, eh bien, il est prévu de fournir des protections périodiques dans les maisons du département pour les femmes confrontées à la précarité menstruelle. Donc, à voir, j'ai pas trouvé la date. Donc, comme nous sommes déjà, fin août, est-ce que ça a déjà été mis en place ou pas? En tout cas, c'était dans l'année 2026 qu'il était prévu de fournir les maisons du département. Donc, si jamais vous allez dans la maison du département, vous verrez s'il y en a ou pas actuellement. Eh bien, on arrive à la fin de cette émission sur la précarité menstruelle. J'espère que, chers auditeurs et auditrices, eh bien, nous vous avons informé sur le sujet. J'espère que, voilà, si vous êtes dans cette situation-là, que les solutions qui ont pu être dites par Lucie peuvent vous aider. Et que si vous avez moins de 26 ans, bah, vous savez qu'à partir du 1er octobre, vous aurez ce dispositif qui est mis en place pour vous aider à avoir des protections périodiques réutilisables gratuitement, qui sont remboursées. Donc, n'hésitez pas à justement faire la démarche pour vous en procurer. Eh bien, je vais vous dire merci beaucoup, Lucie et Inde, pour cette émission Santé et Bien-être, et vous souhaiter une très bonne journée.
4: Eh bien, bonne journée
5: merci,
4: à toi.
5: Merci, bonne journée à toi.
1: Au revoir, bonne journée.

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2: As-tu déjà vu la mer ? Petit garçon, l'eau, je la connaissais. L'eau tirée du puits. Puis de la pompe dans la cour de l'appartement de mes parents, stockée dans des seaux sous l'évier. À l'école, je l'ai vue sur des cartes de géographie, où j'ai appris le nom des grands fleuves et de leurs affluents. Chez nous, coulait le Loing, qui recevait dans notre commune le Morillon, avant d'aller se jeter dans la Seine. La Seine qui se jetait à son tour dans la mer. La mer, pour moi, une vaste étendue d'eau où vivaient des poissons que je n'attraperais jamais. Eh oui, j'aimais aller pêcher dans le Loing. Les vairons, les gardons, les goujons, les ablettes, les perches arc-en-ciel n'avaient pas de secret pour moi. Mais l'eau du Loing représentait pour moi un danger. Plongé dedans, je n'y tenais ni debout ni allongé. Et j'y buvais la tasse. Un autre monde où vivaient les poissons, les plus gros mangeant les plus petits. Les planorbes, les écrevisses, où s'étalait toute une flore aquatique qui s'enroulait autour de tes jambes quand tu t'y aventurais. De la mer, des photos, sur mes livres de géographie. Et en souvenir, un film de flibustier. Des vagues gigantesques qui ressemblaient en rien aux crues du Loing, qui nous obligeaient quelquefois à prendre une barque pour regagner notre maison. De la mer, encore, quelques chansons. Par exemple, celle que tout le monde fredonne encore, l'air. La voici, chantée par Charles Trenet, c'est « La mer ».

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C'était la mère par Charles Trenet. Grandir, c'est inéluctablement ce qui arrive aux jeunes enfants. Celui que j'étais savait emprunter dès 10 ans un autocar pour me rendre au collège, conduire une attelée de plusieurs chevaux attelée à une charrette. Mais la mère, je ne l'avais jamais vue ni touchée, juste en images, en photos, en chansons. L'ado que j'étais, la mère me faisait rêver. François de Gelt, dans sa chanson « Le ciel, le soleil et la mer » résume assez bien mes pensées de cette époque. La voici.

C'était François de Gueld dans Le ciel, le soleil et la mer. L'âge avançant, d'autres rêves m'habitaient. Écoutons L'amour en mer de Marcel Amont.

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1: C'était L'Amour en mer de Marcel Amont que nous venons d'entendre. Il faut bien vous dire que je suis devenu enseignant sans jamais avoir vu la mer. Et dès que j'ai pu m'acheter une voiture, une 4 chevaux Renault d'occasion, mes rêves se réalisèrent. Voir la mer, la toucher, la sentir. Ce fut une expédition d'une journée vers Deauville. Sur la plage, qu'elle était éloignée la mer. Empreinte sur le sable mouillé, une vague atteignant mon slip de bain, des éclaboussures d'eau de mer, oui, elle était bien salée. Oui, les marées existaient bien. Oui, des vacanciers étaient allongés sur la plage. Oui, des chansons de marins chantées par ma grand-mère née à Quimperlé revenaient en ma mémoire. Un éblouissement, un rêve d'une journée, la joie d'avoir découvert la mer, le sable et une certaine idée de liberté. Je vous invite à écouter « Chantons pour passer le temps » par les marins d'Iroise.

C'était pour chantons pour passer le temps. J'ai voulu vérifier mes connaissances livresques. Les côtes n'ont pas toutes le même aspect, falaises, rocheuses, sableuses. Au Tréport fut ma seconde visite, à De Sable, sur la plage des Galets, un roulement permanent dans le ressac, la falaise rongée lentement mais sûrement. Et ce furent des vacances en camping à Mimizan. Je vous propose Michel Jonas, dont les vacances au bord de la mer.

C'était Moustaki dans La mer m'a donné que nous venons d'entendre. Accompagné de mes enfants barbotant dans l'eau, se jetant dans les vagues, se relevant et courant à qui mieux mieux sur la plage, j'ai décidé d'apprendre à nager, à vaincre ma peur de l'eau, sans devenir un poisson dans l'eau. Nous sommes tombés amoureux des plages du bout du monde, Pénéné, dans le Finistère. Un accueil au camping municipal, resté proche de la nature, celle-ci offre son grand cœur à tous ceux qui souhaitent la découvrir et y vivre pleinement. Je vous invite à écouter la chanson.

C'était la chanson de la mer par Nolwenn Leroy. As-tu déjà vu la mer? J'aimerais vous rappeler que le monde est vaste, qu'il est en train de se fragiliser, que nous avons organisé, en partie, le dérèglement climatique, mais aussi nous avons mis en marche la mobilité des êtres, qui permet de se rencontrer, d'être accueillis, de s'embrasser et de mieux se comprendre. Et de mieux aussi comprendre ses voisins du bout du monde, sans avoir un esprit de conquête et de profit. Nous sommes tous des citoyens du monde. Cette émission a été réalisée par André de Jaune, et vous êtes sur Radio Déclic au 87.7, 123, 89.6. Et si vous voulez la réécouter en podcast, s'il est possible, vous allez sur le site de Déclic. Vous cliquez sur Programmation, ensuite sur Musique et sur Mes moments en chanson. Bye bye à tous.

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0: Bonjour à toutes et à tous, j'espère que vous allez bien et que vous passez un bon moment sur Radio Déclic. Il est l'heure de votre émission quotidienne Déclic Midi, dont voici l'édition du jeudi 10 septembre. Il est actuellement midi au moment de la première diffusion de cette émission. Bon appétit si jamais vous mangez. Et aujourd'hui, qu'est-ce qui vous attend dans cette émission? Eh bien, il y aura une chronique sur un tract diffusé par le Front Unitaire Local contre l'extrême droite. Alors, je vais vous expliquer qui sont-ils et les actions menées par ce front qui regroupe une trentaine d'organisations. Nous entendrons également dans cette émission Isabelle Janet du Théâtre de Cristal et Marie-Astrid Henry, chargée du service culture à la Comcom du Pays de Colombey et du Sud Toulois. Ensemble, elles vont nous parler de la nouvelle saison du Théâtre de Cristal. Et puis, je terminerai cette émission Déclic Midi en vous donnant des précisions sur la manifestation du 26 septembre à Nancy, car oui, ça y est, les animations de la journée se sont organisées. Et on commence sans plus tarder déjà par s'informer avec le Flash Info. 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
0: Et la nouvelle version du cadastre solaire Terre de Lorraine est en ligne sur leur site internet. Il permet de mesurer le potentiel solaire de votre toiture pour produire de l'électricité ou de l'eau chaude. Vous repérez votre bâtiment sur la carte et lancez l'analyse de potentiel. Un catalogue en ligne répertorie les installateurs du secteur. Ce service est gratuit et ne nécessite pas d'inscription. Vous pouvez vous renseigner en appelant le 03 83 15 67 00 ou en envoyant un mail à info@terredelorraine.org. Vous retrouvez toutes les informations sur Intramuros. Les travaux se terminent à Lucet. Le village va pouvoir retrouver sa quiétude après 15 mois de travaux. Les enrobés sont réalisés et certains trottoirs ont été aménagés. D'après l'Est Républicain, lundi, les premiers marquages de signalisation horizontale apparaissent sur la chaussée. C'est la dernière étape du chantier avec la mise en place de la signalisation de la voie verte pour les cyclistes. En France, des enquêtes s'ouvrent suite à des plaintes de familles au sujet des violences sexuelles dans le périscolaire. Ces plaintes visent notamment l'actuel maire de Paris, Emmanuel Grégoire, et sa prédécesseur, Anne Hidalgo, pour non-assistance à personne en danger. Cette annonce d'ouverture d'enquête a été faite sur France Inter par la procureure de la République du tribunal de Paris, Laure Bucuo. Et autre enquête à Carcassonne, une vidéo montrant des policiers municipaux tenir des propos racistes, misogynes et homophobes fait polémique. Le parquet de Carcassonne ordonne la suspension de ces policiers. Le ministre de l'Intérieur a réclamé mercredi un contrôle de cette police municipale. Laurent Nunez dénonce des échanges indignes de l'uniforme de la police municipale et des valeurs de la République. L'un des policiers de la vidéo était un membre du service de sécurité du Rassemblement National. Le parti a annoncé sur France Télévisions son exclusion du parti et de toutes ses fonctions bénévoles, notamment au sein du service d'ordre. Et on part en Syrie maintenant. La Syrie condamne l'entrée illégale de Benjamin Netanyahou sur son territoire. Le premier ministre israélien était en visite mercredi auprès de soldats israéliens déployés au sud du pays. Pour la Syrie, il s'agit d'une démarche provocatrice et une violation flagrante de sa souveraineté. Et enfin, selon l'UNICEF, plus de 230 millions de filles et de femmes dans le monde ont subi une mutilation génitale féminine. Une excision consiste à retirer ou blesser une partie des organes génitaux féminins sans raison médicale. Elle est souvent pratiquée avant l'âge de 5 ans sous l'effet de normes sociales et familiales. Selon l'OMS, cette pratique n'apporte aucun bénéfice sur la santé et peut entraîner des complications physiques et psychologiques parfois graves. On peut citer des difficultés à uriner, des règles douloureuses, des saignements, des infections, des douleurs pendant les rapports sexuels, de la dépression, des hémorragies ou encore tout simplement la mort. Pourtant, dans certains pays comme le Mali, aucune loi n'interdit explicitement cette pratique. On termine ce Flash Info avec la météo. Le soleil sera bien présent aujourd'hui. Vous verrez peu de nuages dans le ciel de Terre de Lorraine. Il fera jusqu'à 22 degrés du côté de Toul, 21 du côté de Colombelles-les-Belles et 20 à Saxonction. Et demain vendredi, le temps restera peu nuageux avec des températures allant jusqu'à 23 degrés. Et je vais vous parler maintenant d'un tract qui circule en ce moment, qui est diffusé par le Front Unitaire Local contre l'extrême droite. Qui sont-ils? Eh bien, vous allez le savoir tout de suite.
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0: et en Lorraine, une trentaine d'organisations ont décidé de faire front commun contre l'extrême droite. Son nom à ce front, le FULGRED, pour Front Unitaire Local contre l'Extrême Droite. Derrière cet acronyme, on retrouve des syndicats, des associations, des partis politiques, des collectifs et des organisations antifascistes. Une coalition assez large avec notamment la CGT, Solidaire, la FSU, la Ligue des Droits de l'Homme, les écologistes, la France Insoumise, le NPA, l'UNEF, mais aussi différentes associations et collectifs locaux. Le document que vous avez peut-être reçu se tracte présente cette initiative comme un front de résistance construit sur le long terme avec une idée simple. Face à l'extrême droite, il ne faut plus agir chacun de son côté, mais ensemble. Ce front n'est donc pas né de rien. Son premier appel, publié au printemps 2026, intervient dans un contexte national marqué par la progression électorale de l'extrême droite et par les débats autour de la banalisation du Rassemblement national. Les signataires évoquent également les violences et intimidations attribuées à des groupes d'extrême droite à Nancy comme ailleurs. Il faut évidemment préciser que ces éléments relèvent en grande partie du constat militant porté par les organisateurs signataires. Mais leur inquiétude ne s'arrête pas au terrain idéologique. Elles veulent aussi construire une réponse locale et collective. Et cette dimension locale, elle est très importante. Alors, dans ce nouveau tract de septembre, le FULGRED affirme que l'extrême droite est déjà implantée en Lorraine et évoque différentes formes d'action. Agressions physiques, intimidation lors d'événements militants ou associatifs, organisation de réunions politiques ou de conférences, mais aussi existence de réseaux et de lieux de rencontres. Le document cite notamment la taverne de Thor en Meuse, ainsi que les groupes Némésis à Nancy et Aurora à Metz. Là encore, ce sont les termes et analyses du front qui s'appuient sur le travail militant réalisé notamment par le réseau antifasciste du Grand Est. Je vous en ai déjà parlé précédemment, cette cartographie locale de l'extrême droite a d'ailleurs été présentée à Nancy au début du mois de septembre. Le travail du RAJ, c'est-à-dire donc le réseau antifasciste du Grand Est, cherche à documenter les groupes et les individus implantés dans la région. Il s'inscrit dans une démarche militante, mais il témoigne surtout d'une volonté de mieux comprendre un phénomène qui ne se limite plus aux grands rendez-vous électoraux nationaux. Vous pouvez la retrouver facilement d'ailleurs cette carte sur le site de RAJ ou encore sur le site Manifeste. Alors, que veut concrètement faire le FULGRED ? Eh bien, le tract est assez clair, réunir régulièrement les organisations, mutualiser les forces, organiser des actions communes et travailler à une charte commune. L'objectif revendiqué est donc de créer une structure durable et pas simplement de se retrouver au moment d'une manifestation. C'est probablement là que se situe l'originalité de la démarche, puisque les organisations signataires ne sont pas toutes d'accord sur tout. Certaines appartiennent à des traditions politiques différentes, certaines ont des stratégies électorales différentes, d'autres ne sont même pas en fait des partis politiques. Mais elles cherchent un terrain commun autour de la défense de l'égalité, des libertés publiques, des droits sociaux et du refus de l'extrême droite. La Ligue des droits de l'homme de Nancy a par exemple indiqué avoir rejoint ce front et participé aux mobilisations du 1er mai. Elle a notamment organisé un atelier consacré à l'état de droit et aux menaces que pourrait représenter l'extrême droite pour celui-ci. C'est intéressant parce que cela montre que le front ne se présente pas uniquement comme une organisation antifasciste au sens strict. Il cherche aussi à inscrire son action dans une défense plus large des institutions démocratiques et des droits. Alors cette volonté d'élargissement apparaît également dans les mobilisations annoncées pour les prochaines semaines, puisque dans ce tract de septembre, le Front appelle à participer à plusieurs rendez-vous portant sur des sujets différents. Les droits sociaux, les violences policières, la lutte contre le racisme, le climat, la paix ou encore les questions mémorielles et coloniales. Je vous donnerai plus de détails à la fin de cette chronique sur les différentes dates à retenir. Le message est donc important, la lutte contre l'extrême droite ne serait pas un combat isolé, mais quelque chose qui doit se connecter aux autres mobilisations sociales. Alors reste une question, est-ce que cette stratégie unitaire peut fonctionner ? Eh bien c'est évidemment trop tôt pour le dire, puisque réunir une trentaine d'organisations autour d'un même texte est une chose, mais maintenir cette unité dans la durée en est une autre. Les divergences politiques existent et elles peuvent rapidement ressurgir, donc c'est à voir. Mais le FULGRED fait un pari, celui de considérer que dans une période où le Rassemblement National est devenu une force électorale majeure et où différentes mouvances d'extrême droite continuent aussi d'exister localement, eh bien la dispersion des forces de gauche, syndicales, associatives et antifascistes n'est plus suffisante. À Nancy, mais aussi autour, puisqu'il y aura des manifestations autour de Nancy, il y en a une par exemple à Toul, je vous la donne dans quelques instants, le Front Unitaire veut donc construire autre chose. Une organisation locale capable de réagir, mais surtout capable de s'installer dans la durée. Une sorte de coalition permanente qui entend occuper le terrain politique, social et associatif. C'est donc là tout l'enjeu du Front unitaire local contre l'extrême droite. Transformer la dénonciation de l'extrême droite en une stratégie collective. Et pour construire cette chronique, je me suis donc servi de ce tract « Pourquoi un front unitaire local contre l'extrême droite » qui a été distribué en septembre, du site Manifeste pour parler de la cartographie de Rage, et également de l'appel à la constitution du front unitaire local, et aussi du site de la Ligue des droits de l'homme d'Annecy. Et je vous donne donc les prochaines manifestations que énonce le front unitaire local contre l'extrême droite. Donc déjà le dimanche 20 septembre à 15h à la cité judiciaire de Nancy, il y a une manifestation contre la loi sur la présomption de légitime défense de la police, qui est un permis de tuer directement inspiré du programme du RN. Le vendredi 25 septembre à 18h à la statue du général Bijard à Toul, le collectif Histoire et Mémoire dans le respect des droits humains vous invite donc à un rassemblement apéro contre la statue du colonialiste et tortionnaire général Bijard. Le samedi 26 septembre à 14h, place de la Carrière, eh bien, il va y avoir une grosse manifestation, comme un petit peu partout en France. C'est la marche pour le climat du 26 septembre. Je vous parlerai un peu plus précisément, justement, de toutes les actions qui vont être menées à Nancy ce jour-là, à la fin de cette émission. Mais sinon, il y a aussi du 21 au 26 septembre, toute une semaine de mobilisation nationale pour la culture, avec un prolongement lors du festival NJP en octobre. Et il y aura un week-end qui va être organisé à Orléans les 24 et 25 octobre pour une mobilisation nationale contre le congrès du RN et le lancement de la campagne de Marine Le Pen. Un bus est envisagé pour le samedi 24 octobre. Vous pouvez vous renseigner en envoyant un mail à solidaire avec un S 54@proton.me. Et je reviendrai donc à la fin de cette émission sur vraiment l'action du 26 septembre à Nancy. Mais avant cela, eh bien, je vous propose que l'on retrouve nos invité du jour, et nous allons nous tourner du côté du Théâtre de Cristal.
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0: Et nous retrouvons donc nos invités du jour. Et aujourd'hui, on va parler du Théâtre de Cristal qui va nous proposer une belle prochaine saison 2026-2027. Pour nous en parler, nous recevons Marie-Astrid Henry, chargée du service culture de la Comcom du Pays de Colombey et du Sud Toulois. Et elle est accompagnée de Isabelle Janet qui fait partie du Théâtre de Cristal. Bonjour à toutes les deux.
3: Bonjour. Bonjour.
0: Alors justement, oui, le Théâtre de Cristal a déjà eu une belle saison l'année dernière. Et donc là, il va revenir avec une toute nouvelle maquette, 10 spectacles à découvrir tout au long de l'année. Avant de parler vraiment du programme en lui-même, peut-être on peut rappeler que le Théâtre de Cristal, du coup, il fonctionne avec la Comcom, c'est ça ?
3: Oui, c'est ça. En fait, la programmation culturelle, elle est mise en place entre trois partenaires, la communauté de communes, le Théâtre de Cristal et la commune de Favière. Donc, en fait, cette programmation, elle est proposée sur deux lieux différents, le Théâtre de Cristal et donc sur la commune de Favière. Et la programmation est faite en commun.
0: Justement, donc là, il y a beaucoup de choses qui vont revenir. Il y a notamment déjà des reprises d'ateliers de théâtre, l'école de cirque aussi. On peut peut-être en parler de tout cela avant de parler de la programmation.
4: On peut, tout à fait.
5: Donc, effectivement, les ateliers théâtre reprendront. Nous en avons deux. Le premier atelier se déroule les samedis de 10h à 16h au Théâtre de Cristal à partir du 3 octobre. Vous savez, on est plutôt sur de la découverte du théâtre. Et l'atelier donc amateur des lundis, qui reprendra à partir du 28 septembre. Les ateliers se déroulent de 20h à 22h30. Il s'agit d'un atelier de création, c'est-à-dire que le groupe qui s'inscrit, s'engage sur 2 ans, parce qu'ils font tout un travail de théâtre, mais ensuite ils travaillent sur une création. La dernière création, c'est Building. Elle tourne encore sur le territoire. Vous aurez la possibilité de les voir, par exemple, la prochaine date, le 26 septembre, à Flavigny, sur Moselle, et le 10 octobre, à Mandres, 4 tours. Voilà. Donc on repart pour une nouvelle création avec une nouvelle intervenante cette fois-ci. Et il nous reste quelques places si vous souhaitez tenter l'aventure.
0: Très bien, donc là c'est pour les ateliers théâtre. On a aussi l'école de cirque.
5: Alors l'école de cirque reprendra le 4 octobre avec les dimanches, à raison de 9 dimanches dans l'année. Nous organisons aussi des stages durant les petites vacances, la première semaine. Donc si vous souhaitez avoir des renseignements sur l'école de cirque, vous pouvez aller sur le site ou regardez la plaquette où vous retrouverez toutes les informations.
0: Très bien, merci beaucoup pour ces petites informations-là. Et justement, on parle de plaquettes, oui, il y a le programme culturel donc, qui vient de sortir. On voit d'ailleurs direct qu'il y a deux salles, salle Michel Dinet à Vannes-le-Châtel et salle Les Petits Nez Rouges à Favières. C'est une nouveauté ça, d'avoir les deux salles ?
3: Non, ça fait plusieurs années maintenant que la programmation se passe sur les deux lieux. Par contre, la nouveauté, c'est qu'on a 10 spectacles. En fait, auparavant, on proposait les mêmes spectacles à Vannes et à Favières. Là, depuis cette année, on a fait le choix de proposer 10 spectacles différents. Donc, vous ne retrouverez pas la même chose à Vannes-le-Châtel qu'à Favières. Et puis, on a aussi ouvert cette programmation. En fait, on a voulu faire plus de spectacles pour pouvoir toucher plus de monde. Donc, on a des spectacles qui sont à destination des familles, des tout-petits jusqu'aux plus grands. Et puis, des spectacles qui sont à destination plutôt des adultes ou des plus grands. Donc, voilà. Donc, le programme, il a un peu bougé là, cette année. Avant, on avait surtout des représentations les vendredis et samedis. Là, ça peut bouger. Donc, vous pourrez retrouver une représentation, par exemple, un mardi soir à 19h, comme un dimanche matin pour les spectacles en famille.
0: Peut effectivement permettre à d'autres personnes de venir à d'autres moments de l'année. Alors, justement, parlez-nous un petit peu plus en profondeur du programme. Quels sont un petit peu les spectacles qu'on pourra retrouver dans l'année ?
5: Ben, effectivement, cette année, la programmation est importante. Il y a 10 spectacles. Difficile de choisir les spectacles dont on pourrait parler. Ce qu'on vous propose, c'est de venir le lundi 21 septembre à 18h30 à Vannes-le-Châtel, donc au Théâtre de Cristal. Et lors de cette on organise une scène ouverte, mais lors de cette scène ouverte, nous proposons le lancement de la saison. Et lors de ce lancement, nous allons faire une présentation des spectacles qui se dérouleront dans les deux sites. Sur les deux sites. Voilà. Donc si vous voulez découvrir en avant-première ce qui peut se jouer, ben, n'hésitez pas, appelez-nous et réservez.
3: Et puis sinon, si vous n'êtes pas disponible le 21 septembre, vous pouvez retrouver la programmation sur le site internet du Théâtre de Cristal, sur le site internet de la communauté de communes, et puis après, on a fait une diffusion des plaquettes sur l'ensemble du territoire, donc dans les bibliothèques, les offices de tourisme, les mairies, enfin voilà, il y a différents lieux pour pouvoir se renseigner sur les spectacles.
0: Puis oui, dans la plaquette, on a tout ce qu'il faut, on a la petite indication avec le texte pour découvrir de quoi parle le spectacle, pour la durée, pour quel public, quel genre. Donc on a toutes les informations. Les seules informations qu'on ne voit pas forcément, c'est si c'est par exemple gratuit ou payant. Donc ça, est-ce que c'est marqué plutôt vers la fin, j'imagine ?
3: Oui, c'est à la dernière page de la plaquette. Les entrées donc sont à 10€ pour en plein tarif. Il y a un tarif étudiant et demandeur d'emploi à 8€ et un tarif pour les moins de 12 ans à 6€. Toutes les informations pratiques sont sur la quatrième de couverture.
0: C'est ça, on a vraiment tout, même pour la réservation, donc on ne peut pas dire qu'on n'a pas vu, c'est tout marqué ici, effectivement.
4: Noir alors, sur blanc.
0: Voilà. blanc sur noir. alors, on peut quand même mettre en avant un spectacle, c'est celui que le Théâtre de Cristal vous prépare maintenant depuis quelques mois, Aquarium. Est-ce que Isabelle, vous pouvez nous en dire plus ?
5: Alors, effectivement, écoutez, Aquarium est en cours de création. Sa première représentation aura lieu le vendredi 9 octobre au Théâtre de Cristal. Je rappelle, il s'agit d'une pièce qui aborde le problème du harcèlement. C'est un spectacle qui pourrait être proposé en tout public, mais qui peut être aussi proposé dans les établissements scolaires à partir de classes de 6e et de 5e. Je rappelle aussi que nous avons ouvert une cagnotte en ligne pour sa création. Donc vous pouvez toujours, en allant sur le site du Théâtre de Cristal, vous verrez qu'il y a un petit onglet aquarium pour soutenir la création.
0: On pourra la voir quand alors cette pièce ?
5: Eh bien, le 9 octobre à 20h30. Au Théâtre de Cristal, ça sera la toute première.
0: Pour découvrir l'histoire de Sacha.
5: C'est mal.
0: Et je vois dans la cagnotte, il y a aussi, si on donne un certain montant, on a des petits cadeaux, des petits goodies.
5: Tout à fait.
0: Et je crois qu'on peut avoir le sac de Sacha, justement, du personnage principal.
5: Oui, vous avez raison, effectivement, de le rappeler. On peut avoir le sac. Il y a différents cadeaux qui sont proposés. Donc, cotisez et espérez le sac.
0: Voilà. Oui, tout à fait. Et sinon, du coup, les programmes vont jusqu'à quand ? Jusqu'à quelle période ?
5: Fin mai.
3: Ouais. Dernier spectacle, dimanche 30 mai avec Alberta Tonnerre.
5: Voilà.
0: On a parlé des projets de saison comme les ateliers, l'école du cirque, mais il y a aussi Territoire en Lumière. Vous êtes partenaire avec Nouba notamment sur ce projet-là.
5: Tout à fait. C'est un projet de territoire porté par Nouba qui rassemble les habitants et les associations autour de différentes activités. Le Théâtre de Cristal en assure la mise en scène. Vous pourrez découvrir l'histoire donc le 7 novembre sur la base de Favières. Vous pourrez découvrir l'histoire du personnage le fou de Colombey-les-Belles. et vous pourrez découvrir toutes les animations qui ont été préparées durant ces derniers mois autour de la danse, du chant, de la création artistique.
3: C'est l'idée d'avoir un grand temps festif sur le territoire où les habitants auront préparé, enfin en tout cas ceux qui se sont investis dans les ateliers tout au long de l'année pourront montrer ce qu'ils ont fait, et puis pour ceux qui n'ont pas participé, de venir voir justement ce que l'auront préparé les habitants.
5: Et l'idée, c'était vraiment de rassembler les habitants du territoire autour d'un projet commun.
2: Ça en fait des choses alors qui nous attend avec le Théâtre de Cristal, donc avec des stages, l'école de cirque, tous les spectacles que vous proposez tout au long de l'année, et tout cela, donc on peut le retrouver de toute façon sur votre site internet, sur les réseaux sociaux.
3: C'est ça.
2: Ah, pardon. J'attendais une confirmation. Enfin, pour rappeler peut-être le
3: site. L'adresse du site.
2: Voilà, l'adresse du site.
5: Alors, le site du Théâtre de Cristal, alors c'est
3: théâtredecristal.com,
5: oui, tout simplement. Vous pouvez aussi nous appeler au 03 83 25 41 89 pour toute question.
3: Et il y a toujours le réseau social Facebook, ce Théâtre de Cristal.
2: Et bah parfait. Et bien merci beaucoup à toutes les deux. Je rappelle donc Isabelle Janet, vous faites partie du Théâtre de Cristal, et Marie Astrid Henry, vous êtes chargée du service culture de la Comcom du Pays de Colombey et du Sud Toulois. Merci à vous.
3: Merci.
2: Bonne journée.
3: Merci.
5: Au revoir.
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2: Et pour terminer cette émission Déclic Midi du jeudi 10 septembre, eh bien je vous propose de parler d'une manifestation, une grosse mobilisation qui va arriver le 26 septembre prochain. Avant de vous parler vraiment de ce qui va être prévu à Nancy, je vous remets un petit peu dans le contexte. Donc, à l'initiative de l'association Bioconsommateur, près de 30 000 personnes ont signé une lettre ouverte au président de la République, Emmanuel Macron. Dans cette lettre, ils exigent un plan d'urgence, d'adaptation et d'atténuation face au réchauffement climatique. Dans ce texte, ces signataires appellent à une mobilisation nationale le 26 septembre. Si vous voulez aller voir un petit peu les manifestations qu'il y a autour de chez vous, il y a une carte qui a été mise en ligne. Elle est notamment donc visible dans l'article du Média Vert. Il vous suffit de cliquer sur l'image en dessous, enfin l'image dans l'article où il y a la carte de la France, et vous pouvez voir les manifestations qu'il y a donc près de chez vous. Ça amène en fait sur le site tout simplement du 26septembre.org. Je vous invite d'ailleurs à aller sur ce site parce que vraiment vous retrouvez tout, vous retrouvez les documents du mouvement pour bien comprendre le mouvement. Donc vous avez notamment un document d'entrée pour qui présente qui sommes-nous, pourquoi nous marchons, ce que nous exigeons, ce qui se passe le 26 septembre, par où commencer, etc. Il y a aussi des kits et des outils. Si par exemple vous êtes dans une association et que vous voudriez organiser du coup une marche près de chez vous, vous avez tout ce qu'il faut pour communiquer, pour faire une mobilisation dans votre ville. Ça, vous le retrouvez dans l'onglet documents sur ce site du 26 septembre. Et justement, vous retrouvez la carte donc des événements près de chez vous. D'ailleurs, elle a été actualisée. Je l'ai sous les yeux maintenant, en ce moment. Et il y a 172 mobilisations déjà confirmées dans 398 villes où faire vivre le 26 septembre. Donc on peut voir par exemple qu'il y a des manifestations à Thionville, qu'il y en a une aussi à Metz, qui aura lieu, elle, à 14h, place de la République, colonne de Mertens. Et il y en a une à Nancy, et justement à Nancy, je voulais vous en parler un petit peu plus, pour vous parler vraiment du planning qui a été établi. Si vous voulez plus d'informations ou y participer, vous y intégrer, vous pouvez envoyer un mail à nancy@26septembre.org, et voici le programme. Donc ça se passera tout place de la Carrière, en tout cas pour ce qui est non mobile. Donc il y a notamment à partir de 10h un montage du village associatif, à 11h il y aura l'accueil des volontaires et des familles, une prise de parole aura lieu à 12h30 avec l'accueil du public, et la marche commencera, cette marche pour le climat, le vivant, la paix et la justice sociale, elle commencera à 14h. À 17h, vous pouvez noter qu'il y aura une représentation théâtrale de Bio en Grand Est, et à partir de 18h, il y aura des assemblées citoyennes qui seront organisées pour discuter donc sur ces sujets-là.

0: du 26, elle ne sera pas unique, il y en aura d'autres. Alors vous vous demandez peut-être, voilà, qu'est-ce qui a poussé aussi ces manifestations au niveau national ? Eh bien, c'est les canicules successives, les incendies et la sécheresse exceptionnelle qui ont alimenté l'indignation des associations environnementales qui alertent depuis quand même de nombreuses années sur les conséquences du changement climatique. L'éco-anxiété progresse fortement au sein de la population française et elle a touché plus de 15 millions de personnes cet été. Face à cette tendance, scientifiques, thérapeutes et les premiers concernés soulignent les bienfaits de l'action collective. D'autres mobilisations sont prévues donc aussi au mois d'octobre. Et pour finir d'ailleurs, sachez que voilà, ces mouvements sont aussi soutenus par de nombreuses organisations écologistes comme Greenpeace, les Amis de la Terre, Alternatiba ou le réseau Action Climat. Pour le moment, il n'y a pas encore de détails pour une action sur Toul. Dès qu'il y en aura, je vous en donnerai. Mais en tout cas, je vous répète que voilà, à Nancy, ça se déroulera sur la place Carrière tout au long de la journée, avec notamment donc ce moment fort de la marche à partir de 14h. Et donc, pour vous parler de cette marche, je me suis servi notamment du tract de Nancy, notamment, mais aussi donc d'un article du média Vert et également donc du site samedi 26 septembre Marchons. Je vous invite fortement à aller sur ce site internet donc pour vraiment vous tenir au courant de tous les détails sur les différentes manifestations et sur l'avancée aussi après le 26 septembre. Qu'est-ce qui va se passer? Je pense qu'ils vont donc du coup mettre un petit peu à jour pour les prochaines manifestations, etc. Et vous pouvez d'ailleurs signer l'appel si cela vous intéresse. Vous allez donc sur le site 26septembre.org et vous pouvez cliquer sur l'onglet « Signer l'appel ». Et c'est la fin de ce Déclic Midi. Je vous souhaite à toutes et à tous une très bonne journée sur Radio Déclic.
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0: Et bonjour à toutes et à tous et bienvenue dans cette émission Santé et Bien-être qui va être consacrée à la précarité menstruelle. Et pour nous en parler, eh bien, nous avons dans le studio Lucie et Inde. Bonjour à toutes les deux.
1: Bonjour.
0: Vous allez bien ?
2: Super.
0: Et bah tant mieux. Alors c'est on fait cette émission car c'est une idée en fait de vous qui avez envie, vous aviez envie de proposer ce type d'émission pour Radio Déclic. Pourquoi vous aviez envie de parler de ce sujet exactement ?
2: Je vais parler pour moi et puis voilà. Mais je pense que c'est quelque chose d'important de parler des règles et de du manque d'accès aux protections, parce qu'en fait on est quand même beaucoup à les avoir et on est quand même beaucoup aussi à ne pas réussir à avoir des protections tous les mois. Et je trouve qu'on parle aussi très peu des initiatives qui sont mises en place par rapport à ça. Et je me dis même pour des femmes qui ont accès mais qui par exemple ont oublié ou quoi que ce soit, ça rentre pas dans la précarité menstruelle, mais en fait c'est juste l'accès, le libre accès aux protections. Au-delà de la précarité menstruelle, je trouve que ça devrait être un droit et je trouve ça important.
1: Moi, je suis complètement d'accord. En fait, le fait qu'il n'y ait pas énormément, comment dire, de je dirais pas non plus d'aide, mais qu'il y ait quand même, que ce soit des étudiantes ou des personnes en manque de moyens qui ne peuvent pas en fait bénéficier de certaines choses, je trouve ça quand même fou.
2: Oui, puis c'est inégal et enfin ça creuse énormément de problèmes.
1: Et ça fait aussi un peu de la peine quoi. C'est surtout ça.
0: Eh bien, merci d'avoir proposé donc cette émission. On va rentrer dans le vif du sujet justement avec la définition aussi de précarité menstruelle. Qu'est-ce que c'est exactement ? C'est Inde qui va nous l'expliquer.
1: Aujourd'hui, nous allons parler d'un sujet du coup qui concerne des millions de personnes, mais dont on parle encore trop peu, la précarité menstruelle. La précarité menstruelle désigne la difficulté, voire l'impossibilité pour une personne d'avoir un accès aux protections périodiques et aux conditions d'hygiène nécessaires pour vivre ses règles de manière digne, confortable et sans risque pour sa santé. Cela concerne notamment l'accès aux serviettes hygiéniques, aux tampons, aux culottes menstruelles ou à d'autres protections, mais aussi l'accès à des toilettes propres, à de l'eau, à du savon et à des informations fiables sur les menstruations. Les règles sont un phénomène naturel qui accompagne une grande partie de la vie de nombreuses femmes et personnes menstruées. Pourtant, avoir ces règles peut devenir une véritable difficulté lorsque l'on ne pose pas des moyens financiers nécessaires pour acheter des protections adaptées. Pour beaucoup de personnes, acheter des protections menstruelles fait partie des dépenses habituelles du quotidien, mais pour celles qui vivent avec des ressources limitées, cette dépense peut représenter une charge importante lorsqu'il faut déjà payer son logement, sa nourriture, ses transports, ses factures ou ses soins. Acheter régulièrement des protections peut devenir compliqué. Certaines personnes sont alors obligées de faire des choix entre plusieurs besoins essentiels. Cela peut conduire à utiliser une protection plus longtemps que recommandé, à utiliser des produits qui ne sont pas conçus pour remplacer une protection menstruelle ou encore à fabriquer soi-même des protections avec les moyens disponibles. Ces pratiques peuvent entraîner de l'inconfort et dans certaines situations augmenter des risques liés à une mauvaise hygiène. La précarité menstruelle concerne également les jeunes. Prenons l'exemple d'une adolescente qui se trouve au collège ou au lycée qui a ses règles de manière inattendue. Elle n'a peut-être pas de protection sur elle. Si elle n'a pas d'argent ou si elle n'ose pas demander de l'aide, elle peut se retrouver dans une situation très stressante. Elle peut avoir peur d'avoir une fuite, de tacher ses vêtements ou que ses camarades s'en rendent compte. Cette peur du regard des autres peut avoir des conséquences importantes. Une jeune fille peut décider de ne pas aller en cours, de ne pas participer à une activité sportive ou de rentrer chez elle. Ce qui devrait être un événement normal de la vie devient alors un obstacle à sa scolarité et à sa vie sociale. La précarité menstruelle peut donc avoir des conséquences bien plus larges qu'on ne l'imagine. Elle peut toucher la santé, mais aussi la confiance en soi, la scolarité, les études, le travail et les relations sociales. Imaginez une étudiante qui a ses règles et qui ne possède plus de protection. Elle doit assister à plusieurs heures de cours, mais elle n'a pas les moyens d'en acheter. Elle passe alors sa journée à se demander si elle risque d'avoir une fuite. Elle a du mal à se concentrer. Elle peut être gênée de se lever ou d'aller aux toilettes. Pour certaines personnes, cette situation peut se répéter régulièrement. Dans le monde professionnel également, les règles peuvent devenir une difficulté lorsqu'une personne ne dispose pas de protection nécessaire ou lorsqu'elle travaille dans un environnement où l'accès aux toilettes est compliqué, certaines personnes peuvent avoir peur de demander à quitter leur poste quelques minutes pour se changer ou peuvent ressentir de la gêne à parler de leur menstruation. Il faut aussi comprendre que la précarité menstruelle n'est pas uniquement une question de prix de protection, elle est liée plus largement aux conditions de vie. Pour vivre ses règles correctement, il faut pouvoir avoir accès à des toilettes propres et suffisamment privées. Il faut pouvoir se laver les mains, avoir de l'eau et du savon, pouvoir changer régulièrement de protection et pouvoir jeter les protections usagées dans des poubelles adaptées. Pour une personne vivant dans un logement très précaire ou sans domicile, ces conditions ne sont pas toujours réunies dans ces situations. Gérer ces règles peut devenir particulièrement difficile. La précarité menstruelle est donc également une question de dignité. Pouvoir prendre soin de son corps, se changer lorsqu'on a besoin et vivre ses règles sans avoir peur du regard des autres devrait être quelque chose de normal et accessible à tout le monde. Mais il existe un autre problème qui vient renforcer la précarité menstruelle, le tabou autour des règles. Pendant longtemps, les menstruations ont été considérées comme un sujet dont il fallait avoir honte ou qu'il fallait cacher. Aujourd'hui encore, certaines personnes n'osent pas dire qu'elles ont leurs règles. Elles utilisent des expressions comme « je ne me sens pas bien » ou « je suis indisposée » pour éviter de prononcer le mot « règle ». Ce tabou peut sembler anodin, mais il peut empêcher les personnes concernées de demander de l'aide. Une adolescente peut avoir peur de demander une serviette à une camarade. Une salariée peut hésiter à dire qu'elle doit aller aux toilettes pour changer sa protection. Une personne qui rencontre des difficultés financières peut avoir honte d'expliquer qu'elle n'a pas les moyens d'acheter des protections. C'est pour cette raison que l'information et l'éducation sont essentielles. Parler des règles permet de mieux comprendre le fonctionnement du corps et de faire disparaître les idées reçues. Il est important d'apprendre aux jeunes que les menstruations sont naturelles et qu'elles ne sont ni sales ni honteuses. Cette sensibilisation doit concerner tout le monde, y compris les garçons. Comprendre ce que sont les règles permet de développer davantage de respect et d'éviter certaines moqueries qui peuvent être particulièrement blessantes. Il est également important de parler de la diversité et des expériences menstruelles. Toutes les personnes n'ont pas les mêmes règles. Certaines ont des règles courtes et peu abondantes. D'autres ont des règles plus longues et plus abondantes. Certaines ressentent peu de douleurs, tandis que d'autres peuvent ressentir des douleurs importantes. Les besoins en matière de protection peuvent donc être très différents d'une personne à l'autre. Face à cette situation, différentes solutions existent. La première consiste à rendre les protections menstruelles plus accessibles. Dans certains établissements scolaires, universités, associations ou lieux publics, des protections gratuites sont mises à disposition. Cela permet à une personne qui en a besoin d'en obtenir sans avoir à se demander si elle peut se permettre de les acheter. Les associations jouent également un rôle très important. Elles peuvent organiser des collectes, distribuer des protections et accompagner les personnes en situation de précarité. Leurs actions permettent de répondre à des besoins immédiats, mais aussi de sensibiliser la population. Les établissements scolaires ont eux aussi un rôle à jouer. Mettre des protections à disposition dans les toilettes ou auprès de l'infirmière peut permettre aux élèves de gérer leurs règles plus sereinement. Cela peut aussi contribuer à créer un environnement dans lequel les menstruations sont considérées comme quelque chose de normal. Mais lutter contre la précarité menstruelle ne signifie pas seulement distribuer des protections. Il faut également agir sur les causes de la précarité en général. Une personne qui n'a pas suffisamment de ressources pour acheter des protections peut également rencontrer des difficultés pour se nourrir, se loger ou accéder aux soins. La précarité menstruelle fait donc partie d'un problème plus large, celui des inégalités sociales. Elle nous montre que quelque chose d'aussi naturel que les règles peut devenir une difficulté lorsqu'on ne dispose pas des mêmes ressources que les autres. Et c'est justement pour cela qu'il est important d'en parler. Parler de précarité menstruelle, ce n'est pas exagérer un problème ou créer une nouvelle revendication. C'est simplement reconnaître une réalité vécue par de nombreuses personnes et chercher des solutions pour que chacune puisse vivre ses règles dans de bonnes conditions. Nous pouvons tous agir à notre niveau. Cela peut commencer par quelque chose de très simple. Ne pas se moquer d'une personne qui a une fuite, proposer une protection à quelqu'un qui en a besoin, accepter d'en parler sans gêne ou soutenir une association qui distribue des protections. Il faut également arrêter de considérer les protections menstruelles comme un produit secondaire ou comme un luxe. Pour une personne qui a ses règles, elles sont un besoin essentiel. Pouvoir avoir accès à une protection lorsqu'on en a besoin, pouvoir aller aux toilettes pour la changer et pouvoir vivre sa journée normalement ne devrait pas dépendre de ses revenus. La précarité menstruelle nous rappelle donc une chose importante. Derrière un sujet qui peut sembler intime se cachent des questions de santé, de dignité, d'éducation et d'égalité. Une personne ne devrait pas manquer une journée de cours parce qu'elle n'a pas de protection. Elle ne devrait pas avoir à choisir entre acheter des protections et acheter de la nourriture. Elle ne devrait pas avoir honte de demander de l'aide et surtout elle ne devrait pas être jugée pour quelque chose d'aussi naturel que ses menstruations. Les règles sont naturelles, la honte ne devrait pas l'être, la précarité menstruelle non plus. Alors la prochaine fois que vous entendrez parler de précarité menstruelle, pensez à ce que ce terme représente réellement. Ce sont des personnes qui peuvent se retrouver dans une situation de stress, de gêne ou de difficulté simplement parce qu'elles n'ont pas accès aux protections ou aux conditions d'hygiène dont elles ont besoin. En parler, c'est déjà contribuer à faire évoluer les mentalités. Informer, sensibiliser, donner accès aux protections et lutter contre les inégalités sont autant de moyens d'agir. Parce que permettre à chacun et à chacune de vivre ses règles dans de bonnes conditions, ce n'est pas offrir un privilège, c'est garantir quelque chose de fondamental, la dignité et l'égalité.
0: Eh bien, merci beaucoup, Inde. Tu peux lâcher le micro. Merci en tout cas pour cette chronique très complète. Alors effectivement, c'est vrai que j'avais un petit chiffre que j'avais vu sur le site du Sénat. Le Sénat estime que les protections périodiques à usage unique représentent environ 10 € par mois. Alors c'est vrai qu'on peut se dire 10 €, c'est pas énorme, mais en fait en cumulé par an, finalement, ça nous fait quand même 120 €.
2: Si on prend les moins chers en plus, parce que
0: c'est ça, voilà. C'est ça. Après, puis ça dépend aussi, voilà, de son flux. On peut devoir en utiliser plus que certaines personnes. Et donc 10 € quand on est étudiant et qu'on doit se financer soi-même, ou quand on est une personne qui a des difficultés financières, finalement, ça peut vite devenir cher. Alors, je voulais aussi vous parler de mesures qui ont été prises, et on va voir que du coup, justement, elles sont prises, mais elles ne sont pas forcément établies tout de suite. Par exemple, il y avait entre 2020 et 2021, c'est là qu'il y a eu les premières dispositions publiques qui ont été plutôt importantes. L'État a commencé à financer davantage les associations qui distribuent gratuitement des protections. Le budget consacré à ces actions est passé de 1 million d'euros en 2020 à 5 millions d'euros en 2021. En 2021, le gouvernement a également annoncé l'installation de distributeurs de protections gratuites dans les résidences universitaires du CROUS et sur les campus universitaires, donc à partir de la rentrée 2021. Donc finalement, ça date que d'il y a 5 ans. Donc c'est assez récent, et vous avez sûrement entendu en parler qu'en avril dernier, il y a eu le décret qui est passé pour rendre gratuites les protections périodiques réutilisables pour les moins de 26 ans. Et bien en fait, cette loi-là, normalement, elle était passée en 2024 en fait. Elle avait été adoptée fin 2023 même, pour être plus précise. La loi de financement de la sécurité sociale pour 2024, adoptée fin 2023, avait prévu la prise en charge par l'assurance maladie des protections périodiques réutilisables. Alors, il y avait quand même des conditions pour les personnes assurées de moins de 26 ans, à 100% pour les bénéficiaires de la complémentaire santé solidaire et à 40% pour les moins de 26 ans selon les modalités prévues. Et donc, en fait, cette mesure devait initialement entrer en vigueur en septembre 2024, mais les textes d'application ont pris énormément de retard puisque finalement, ça a été vraiment adopté que le 17 avril dernier, avec un décret qui a fixé finalement ces modalités de prise en charge par l'assurance maladie des protections périodiques réutilisables. Et la mise en vigueur, elle n'est même pas encore arrivée puisque ce sera pour la rentrée universitaire le 1er octobre 2026. Et je répète, c'est pour les moins de 26 ans, parce que c'est vrai qu'après 26 ans, on n'a plus les règles. Ah oui, non, on les a encore.
2: Ça n'existe plus.
0: On est censé être fortuné peut-être après, c'est pour ça.
1: Oui, c'est ça. Normalement, on est censé toucher 10 000 par mois.
0: Voilà,
1: on peut s'acheter tout ce qu'on veut.
0: On peut s'en acheter des paquets de serviettes, des tampons, c'est vrai, du coup.
1: Voilà.
0: Et effectivement, non, mais c'est vrai que c'est marrant qu'ils ont mis à chaque fois, c'est un peu pour les moins de 26 ans. Alors c'est très bien, parce que du coup, pour les étudiants ou les jeunes ados, tout ça, c'est très bien que ça soit remboursé. Alors, il y a toujours des conditions quand même à remplir. Oui. Ces protections-là, d'ailleurs, on peut dans un premier temps, c'est vraiment remboursé quand tu vas les acheter en pharmacie. Et après, il y aura aussi une plateforme de commande qui va être en ligne, qui va être mise en place par le gouvernement. Mais finalement, voilà, c'est que pour les moins de 26 ans, et ceux qui ont au-dessus de 26 ans, du coup, il va falloir qu'ils se débrouillent autrement. Voilà. Je vous propose d'écouter une petite chanson juste avant de retrouver donc Lucie. Alors justement, la chanson, elle est de circonstance. Je ne sais pas si vous connaissez l'humoriste Laurie Perret, autour de la table, non. Elle fait des sketchs, et des fois, elle fait des chansons avec un petit synthétiseur, enfin un petit piano. Et vous allez voir, c'est assez rigolo à écouter. Alors je m'excuse d'avant, je crois qu'il y a un ou deux gros mots quand même.
1: Oh là là.
0: Désolée. Mais voilà, c'est vraiment sur son cycle menstruel qu'elle appelle cirque menstruel. Et je pense que les auditrices pourront se reconnaître dans cette chanson qui est donc de Laurie Perret, qu'on écoute tout de suite sur Radio Déclic.

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0: Et toi? Ça va?
1: Et voilà, vous venez d'entendre Laurie Perret sur Radio Déclic.
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1: Je pense que vous êtes reconnue un peu dans cette chanson.
3: J'ai beaucoup ri personnellement.
4: C'était très très drôle.
1: Mais voilà, sous le rire, et ben, elle parle quand même de la vérité aussi. Hein, c'est vrai que on douille sa mère des fois. Alors, on revient du coup avec Lucie. Là, tu vas nous parler un petit peu des actions qui ont été menées, notamment sur le territoire, mais pas que.
3: Eh oui, c'est ça. Parce que du coup, alors, définir la précarité menstruelle, c'est super, mais maintenant, qu'est-ce qu'on fait pour essayer de lutter contre? Ça, c'est la grande question. On peut s'informer sur ce qui est déjà en place. Donc ça, Élise, tu l'as très bien décrit tout à l'heure. Moi, je vais juste le rappeler quand même. C'est que, par exemple, depuis 2021, des distributeurs de protection périodique ont été installés dans les CROUS et les universités pour lutter contre la précarité étudiante et plus particulièrement la précarité menstruelle. Ils sont mis en place dans les espaces communs des résidences et des restaurants pour que les personnes menstruées puissent se servir selon leurs besoins. Des distributeurs commencent à être installés dans certains collèges et lycées en France. Mais la majeure partie du temps, les adolescentes doivent se tourner vers des adultes, que ce soit l'infirmière ou les personnes de la vie scolaire. Et ça, Inde l'a très bien rappelé tout à l'heure, des fois quand on est ado, ça peut être gênant, même si ça ne devrait pas, mais... ça peut l'être. Donc c'est vrai que le côté distributeur où tu te sers juste, c'est vraiment, je pense que c'est la meilleure chose à mettre en place. Voilà, dans un premier temps, ce qu'on peut faire une fois qu'on a posé le contexte, c'est qu'on peut individuellement s'informer et informer les personnes autour de nous afin de se sensibiliser sur le sujet. Parce que là, je parlais vraiment de ce qu'on peut faire nous en tant que personnes. On peut conseiller des sites comme celui de Médecins du Monde ou d'autres, par exemple, ou du Secours Pop aussi. Voilà, c'est bon à savoir. Ensuite, si on veut agir, on peut commencer chacun, chacune à son niveau. Dans le cas des élèves de lycée, par exemple, j'aurais tendance à penser que pour faire bouger les choses, les lycéens et lycéennes qui en ont envie devraient essayer d'accéder au conseil de vie lycéenne, comme on peut le lire sur le site de plusieurs lycées et académies. Les élèves du CVL portent des projets comme mettre en place des distributeurs gratuits, des collectes solidaires et des actions de sensibilisation. Mais une fois qu'on est majeur, qu'est-ce qu'on fait ? On peut aller sur des sites d'associations qui proposent des actions concrètes. Tout pareil qu'au lycée, mais en tant que majeur, des collectes, des maraudes. Et là, c'est là que c'est un peu différent, des fiches de projet contre la précarité menstruelle. Donc, on a plusieurs associations qui font ce merveilleux travail, comme c'est le cas avec Règles élémentaires. Ou sur le site de la Croix-Rouge, ça c'est bon à savoir aussi, vous pouvez trouver gratuitement une fiche projet clé en main et la télécharger gratuitement. Et c'est pour mettre en place des actions contre la précarité menstruelle. Donc je vais vous faire un bref petit résumé de ce que propose cette fiche projet. On peut déjà parler du public visé, donc ce sont les femmes en situation de précarité économique, les adolescentes et étudiantes sans revenus, les femmes accompagnées par des établissements de type centre d'hébergement d'urgence et autres, toutes les personnes menstruées recourant à des difficultés pour se procurer des protections périodiques. Les objectifs de cette fiche, ils sont simples, c'est de garantir un accès fiable aux produits menstruels pour toutes les personnes menstruées, sensibiliser le grand public sur la précarité menstruelle, encourager l'utilisation de produits menstruels durables et écologiques, et promouvoir la santé menstruelle globale. On a vu que pour les collèges et les lycées, c'était globalement pris en charge par l'État, mais comment ça se passe dans une entreprise privée ou une association ? On peut mettre à disposition des protections menstruelles gratuites, proposer des tampons, des serviettes hygiéniques dans les toilettes de l'entreprise. Ça peut être simplement une boîte prise en charge par l'entreprise ou via un distributeur de protection qui sont trouvables chez des entreprises spécialisées. Donc faut faire des devis, ça coûte un petit peu plus cher, mais ça peut être une super solution aussi. On peut organiser des ateliers ou des sessions d'information sur la précarité menstruelle et les tabous autour des règles afin d'expliquer aux personnes non concernées, et ça permet de créer un environnement de travail plus sain. On peut proposer un aménagement du temps de travail pour les personnes souffrant de douleurs, comme un congé menstruel, du télétravail ou de la flexibilité des horaires pendant la période de règles. Ça, évidemment, c'est quand la direction est ouverte à faire progresser l'entreprise et le bien-être de ses salariés. Quand c'est pas le cas, je pense qu'il peut être intéressant de s'organiser entre salariés pour que les personnes qui ont besoin de protection puissent en avoir, notamment en faisant une boîte collective avec la participation de celles et ceux qui veulent changer les choses, en attendant que la loi se fasse un peu plus dure envers les entreprises qui négligent le droit des femmes à l'hygiène. J'ai une dernière petite chose à ajouter, c'est que les communes peuvent également se bouger, hein. Il n'y a pas que les individus. La ville de Nancy, par exemple, rembourse certains types de protections qui sont les protections réutilisables. Donc, ça inclut les coupes menstruelles, les serviettes hygiéniques lavables, les culottes menstruelles, les tampons lavables, les bas de maillot de bain menstruels, les équipements sportifs menstruels et les éponges menstruelles. Je l'ai dit beaucoup de fois, menstruelles, mais c'est le sujet.
1: Oui.
3: Et ça marche aussi pour les protections réutilisables concernant les fuites urinaires, mais c'est un autre sujet. Mais c'est bon à savoir aussi. Pour obtenir ce droit, vous devez habiter sur le territoire du Grand Nancy et être en capacité d'envoyer les factures sur le site internet, en veillant bien à ce qu'il y ait un descriptif des protections en question et préparer un dossier justificatif. Si vous connaissez des gens qui vivent sur Nancy, c'est super de leur en parler et de leur dire de se rendre sur le site de la Maison de l'Habitat. Sachant que les habitantes peuvent bénéficier jusqu'au 31 décembre 2026 de cette action-là, et que c'est en place depuis 2023. Donc c'est un truc, j'ai l'impression que ça a quand même fait ses preuves. J'en ai bénéficié moi-même vivant à Nancy et c'est vraiment très bien. Et je finirai cette chronique sur une bonne nouvelle. Donc pareil, je rappuie sur ce que disait Élise tout à l'heure, c'est qu'à partir du 1er octobre 2026, les protections réutilisables seront intégralement ou partiellement remboursées pour toutes les femmes de moins de 26 ans et pour les bénéficiaires de la complémentaire santé solidaire. Bien sûr, n'hésitez pas à vous renseigner sur le site du gouvernement. C'est pas encore pour tout le monde, mais c'est une belle avancée. Je tiens aussi à rappeler que les actions individuelles sont, selon moi, en tout cas, importantes pour être alignées avec soi-même et pour rêver à un monde plus désirable, mais que si elles ne sont pas accompagnées des changements systémiques, c'est compliqué de chercher quelque chose à grande échelle.
1: Effectivement, merci beaucoup Lucie, tu peux lâcher ton micro aussi, effectivement. Alors pour compléter ce que tu disais par rapport à Nancy, je vais revenir aussi un petit peu sur notre territoire en terre de Lorraine, notamment à Toul. Il y avait le CCAS de Toul qui s'était engagé dans la lutte contre la précarité menstruelle avec la Croix-Rouge et l'association Règles élémentaires, et notamment en mars 2024, ils avaient organisé une grande collecte de protection menstruelle avec des serviettes jetables ou lavables, des tampons, des culottes menstruelles, cups, etc. L'objectif était ensuite de redistribuer les protections aux personnes qui en avaient besoin. Le dispositif prévoyait également de récolter des fonds pour installer des distributeurs de protections gratuites dans des lieux publics. Ce serait intéressant de se rebalader dans tous les voir si dans ces lieux publics, il y a toujours ces dispositifs, ces distributeurs de protection, qui sont toujours alimentés également. La ville de Toul aussi avait organisé, toujours aussi en 2024, c'était dans le cadre un peu de cette collecte, une journée intitulée « Jamais règles et alors, levons les tabous ». Il y avait des discussions avec une sage-femme, un quiz, des vidéos, des séances de réflexologie, et donc tout ça autour des règles pour enlever un peu le tabou qu'il y a encore malheureusement autour de ce sujet. Et sinon, je voulais aussi souligner deux actions du département de Meurthe-et-Moselle. Le conseil départemental de Meurthe-et-Moselle a mis en place, donc dans tous les collèges publics du département, des distributeurs de protection périodique gratuites. Ça, c'est chouette. Oui. Ça fait maintenant quelques années. Et surtout, en 2026, eh bien, il est prévu de fournir des protections périodiques dans les maisons du département pour les femmes confrontées à la précarité menstruelle. Donc, à voir, j'ai pas trouvé la date. Donc, comme nous sommes déjà, fin août, est-ce que ça a déjà été mis en place ou pas? En tout cas, c'était dans l'année 2026 qu'il était prévu de fournir les maisons du département. Donc, si jamais vous allez dans la maison du département, vous verrez s'il y en a ou pas actuellement. Eh bien, on arrive à la fin de cette émission sur la précarité menstruelle. J'espère que, chers auditeurs et auditrices, eh bien, nous vous avons informé sur le sujet. J'espère que, voilà, si vous êtes dans cette situation-là, que les solutions qui ont pu être dites par Lucie peuvent vous aider. Et que si vous avez moins de 26 ans, bah, vous savez qu'à partir du 1er octobre, vous aurez ce dispositif qui est mis en place pour vous aider à avoir des protections périodiques réutilisables gratuitement, qui sont remboursées. Donc, n'hésitez pas à justement faire la démarche pour vous en procurer. Eh bien, je vais vous dire merci beaucoup, Lucie et Inde, pour cette émission Santé et Bien-être, et vous souhaiter une très bonne journée.
3: Et ben, bonne journée.
4: Merci,
3: à toi
4: bonne
3: aussi.
4: Journée à toi.
1: Au revoir, bonne journée.

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0: Omega Canal, c'est 10 milliards d'euros. Pour des intérêts privés, capitalistes et ravageurs. Nous les réclamons aujourd'hui pour qu'ils servent au bien commun, qu'ils servent à protéger les hôpitaux, nos écoles, les quartiers populaires et tous les plus précaires, qui sont les premiers exposés au dérèglement climatique et qui souffrent particulièrement en cette période de canicule. On les veut maintenant, ces 10 milliards d'euros.
1: Méga canal, méga scandale écocidaire, méga scandale financier. Coût annoncé par ses promoteurs, 8 milliards d'euros. Coût estimé, 10, 15 milliards d'euros d'argent public, ou plus, raflés par des mafias du bétonnage. Méga scandale dans un assourdissant silence médiatique en une période où l'État fait les poches des gens. Quasiment aucun média ne parle de ce méga scandale, le canal Seine-Nord-Europe, projet pharaonique, inutile et destructeur. Le tracé est prévu en parallèle d'un canal Compiègne-Cambrai déjà existant et qui n'est pas utilisé au maximum de sa capacité. Et il y a déjà aussi du chemin de fer sur cet itinéraire. Les travaux du méga-canal ont déjà commencé. Objectif : 107 km de longueur, 54 mètres de largeur, 4,5 mètres de profondeur, 78 millions de mètres cubes de terre excavée, 7 gigantesques écluses sur le parcours, également équipées d'une gigabassine grande comme 22 fois celle de Sainte-Soline. Et parmi toutes les horreurs industrielles qui devraient jalonner le parcours, une méga-usine Céveso de fabrication d'engrais, un gros AZF en perspective. Le méga-canal, c'est en prévision 3300 hectares de terres agricoles détruites, ainsi que des zones humides et des zones Natura 2000. Plus de 300 espèces protégées impactées, des paysages ravagés, des vies de riverains transformées en cauchemars, monstruosité qui ne ferait en rien baisser le nombre de camions et ne créerait pas d'emplois. C'est contre cette horreur que samedi 11 juillet 2026, une nouvelle mobilisation a rassemblé 3500 personnes dans la campagne de Oisy-le-Verger, pas loin de Cambrai. Ce reportage commence à Villers-au-Tertre, où Méga Canal Non Merci a planté les chapiteaux de son méga village. Salut les amis, c'est JBD pour polymixerlavoixoff.com et pour votre radio encore libre préférée, Méga Canal, Méga Scandale. Samedi, grand jour de la manif, tout le monde se rassemble et est encore en train de prendre le petit déjeuner et son café sur ce village du méga canal. Bonjour Louise.
2: Bonjour.
1: Comment ça se présente ?
2: Ça se présente bien. Il fait beau, malheureusement toujours pas de pluie, ça fait un mois maintenant. Mais il y a une très très bonne ambiance, donc on va pouvoir se rassembler à midi à Oisy-le-Verger. Il y a un rassemblement sur la place du village.
1: Et alors avec la préfecture, ça s'est passé comment ? Parce que j'ai entendu, c'est autorisé, c'est pas autorisé. Allons-nous faire une manifestation autorisée par les autorités ?
2: Nous allons faire une manifestation avec un parcours déclaré. La préfecture a essayé de nous mettre tous les bâtons dans les roues possibles en faisant mine de bien vouloir négocier pour au final juste nous mettre des interdictions de manifester sur énormément de zones, alors que il faut le rappeler, là, les travaux ici à Aubin-Chalobac, c'est un tas de terre. C'est symbolique de déjà beaucoup de destruction, mais à la fin, ça ne reste que un tas de terre. Les machines, elles ont déjà été bougées, donc il n'y a aucun risque. Et pourtant, ils ont peur. Ils veulent absolument nous empêcher de passer par là et de, en fait, avoir des images, tout simplement. Ils veulent nous empêcher de nous rendre compte de ce que c'est vraiment que le méga canal. On a pu faire des échanges avec la préfecture et on a un tracé qui est déclaré. Voilà.
1: Si jamais quelqu'un avait eu l'intention de dégrader quelque chose qui n'est pas l'objet de cette manifestation, un tas de terre à dégrader éventuellement, c'est ça ?
2: Il n'y a rien du tout. Nous, on n'est pas là pour casser quoi que ce soit, on est là pour montrer un chantier, on est là pour montrer une colère face à un projet imposé sans consultation démocratique et qui n'a aucun rapport avec les enjeux de notre temps, qui sont quand même des enjeux de survie. Mais voilà, là, on est tranquillement dans la campagne des Hauts-de-France, un lieu avec des petits villages, avec des champs, avec des agriculteurs qu'il faut un peu laisser tranquilles, contrairement à ce que fait la société du canal, et avec des canaux paisibles. Donc c'est là-dedans qu'on ira et on sera très content de faire découvrir notre belle région à ceux qui viennent de plus loin.
1: Peut-être que la préfecture a mal pris le petit gag qui a eu lieu lors de la manifestation d'octobre, où quelques personnes du cortège ont décidé d'un seul coup de bifurquer à travers champs pour aller faire une petite baignade, faire un acte extrêmement grave, hein, déployer une banderole avec marqué 8 milliards pour le canal, rien pour l'hôpital. Je précise, une banderole de destruction massive tout à fait contondante. Et ces personnes qui ont traversé le canal pour étendre cette banderole sur un morceau du chantier, ils sont restés environ 5 minutes. Peut-être que la préfecture a pris un peu ombrage de ce gag pas prévu et redoute peut-être qu'un nouveau gag de ce type arrive aujourd'hui.
2: Oui, sauf que c'est pas le travail de la préfecture de prendre ombrage d'un gag. Le travail de la préfecture, c'est de s'assurer qu'il n'y a pas de dégâts humains, déjà, c'est la première priorité, et qu'il n'y ait pas de dégâts matériels. En octobre, il y a eu zéro dégâts matériels, il y a des personnes qui ont sauté dans un canal.
1: Ah, qui a été un peu froide, selon certains et certaines.
2: On n'a même pas eu d'hypothermie, comme quoi finalement ça va. La préfecture essaye de nous mettre beaucoup de bâtons dans les roues aujourd'hui. Nous, on essaye surtout de se concentrer sur avoir un beau rassemblement qui se passe bien, parce que c'est pas eux qui nous aident sur tous les aspects logistiques pour être sûr que tout le monde arrive sain et sauf à bon port. Donc nous, on prend en charge cette tâche et puis on fera en sorte que ça se passe bien. Voir un village et les destructions que ce projet absurde cause à la région. Quoi.
1: Le chantier du méga-canal a déjà commencé par petits bouts et là, ce tas de terre qu'on va aller voir est l'un des tas de terre qu'ils ont commencé à faire le long du futur tracé de ce projet.
2: Parce que les travaux sont déjà impressionnants. Et donc, ça leur sert souvent à dire qu'on ne peut plus faire marche arrière. Mais en fait, il faut se rendre compte que ces travaux qui sont déjà impressionnants ne sont à peine que 1% de la totalité des travaux qu'ils voudraient faire. Il faut se rendre compte de la démesure de ce projet. Projet pharaonique, ça évoque l'époque des grandes constructions, etc. Sauf que c'est plus la même réalité mondiale. Et en plus, il sert à rien.

0: il va bientôt y avoir un point brief pour partir en manif, mais là, il y a encore des queues pour le petit déjeuner. On a le plaisir de tomber sur Christian Leguet. Bonjour Christian.
1: Salut à vous.
0: Comment vas-tu?
1: Bon, ça va, la voix un peu éraillée ce matin, mais on va se mettre à la crier.
0: Juste à côté là, du stand sandwich, il y a un arrosoir.
1: Ben, l'arrosoir, il sert à récolter les petits messages que les gens rédigent, les mettent dans l'arrosoir, et puis le matin, le soir et le midi, ben, on prend les messages et on renvoie les messages à l'ensemble des écrivains.
0: Toi, tu as été enseignant, hein, tu étais maître des écoles.
1: Instituteur. Maître des ou professeur des écoles, non. Je ne veux pas entendre parler de cette pseudo-promotion ridicule.
0: Comme tu as une voix de stentor, quand Monsieur Leguet y grondait, ça devait faire peur.
1: Non, ça faisait pas peur. Il y a la voix quand on crie et puis il y a la voix quand on travaille. Dans la journée, si on n'a pas rigolé trois fois, c'est une journée de perdu.
0: Ah, mais c'est pour ça que Julien Leguet n'a absolument aucun sens de l'humour.
1: Ah, vous connaissez ce sale môme là?
0: Oui,
1: il
0: y a un bracelet électronique dont on espère qu'il y a des vacances à Saint-Barth qui vont avec.
1: Moi, je suis surtout déçu, si tu veux. J'aurais préféré qu'il soit directement mis en prison. Comme ça, j'aurais été tranquille pendant 6 mois, pas me préoccuper. Enfin, un peu de liberté pour les parents, quoi. Ses copains m'ont déjà fait des saloperies en disant une fois il était en garde à vue à la gendarmerie de Niort et le slogan c'était « Libérez Julien, prenez le papa !»« Libérez Julien, prenez le papa !»
0: Dans toutes tes collectes de messages, là tu fais ça depuis plusieurs jours, est-ce qu'il y en a qui t'ont plu ?
1: Oui, il y en a plein qui sont drôles. Il y en a un là que je vais le retrouver là. « Craquant, l'islamo-go-chips !»
0: Ah, c'est magnifique.
1: Je vais m'y mettre.
0: Voilà, voilà, je te suis.
1: Nos camarades bretons, dont je suis. Chers amis, plus de beurre que de mal. Quel amour ? Amour et révolution. En colère je suis, mais ici, l'espoir renaît. Lutter, c'est vivre. Merci aux super bénévoles. Vous faites un travail de zinzin. On vous kiffe. Dernièrement, au Parlement, présomption de légitime défense pour les policiers. Un vrai permis de tuer, de blesser. Petite phrase d'un monsieur qu'on appelle Montesquieu. Il n'y a point de plus cruelle tyrannie que celle que l'on exerce à l'ombre des lois et avec les couleurs de la justice. Dans nos mouvements, et notamment sur la bataille sur l'eau, on sait de quoi ça parle. Ah, un truc mignon. On s'est marié au bord de l'Oise la semaine dernière. Ici, c'est notre lune de miel. Merci pour l'amour, pour la lutte. Vis simplement pour que d'autres puissent simplement vivre. Du pognon pour mon canal carpien, plutôt que pour le canal crétin. Macron ? Tête de fion ! Et ben voilà, à plus tard.
0: Il est 10h15 sur le village du Méga Canal. En ce samedi, il fait déjà très chaud. Ça y est, le signal du départ est donné et en fanfare. Et là, la fanfare, en fait, c'est surtout pour jouer pour le cortège de vélo qui est en train de passer devant nous. Et il y a Paloma avec un gilet de sécurité rose qui vient de passer sur son vélo en faisant un grand coucou et un grand sourire.

0: Et là, on entend le moteur d'un tracteur Renault, puisqu'il y a des gens de la Confédération Paysanne aussi. Bonjour, camarade paysan.
1: Bonjour.
0: Il n'a pas la clim, hein, celui-là, dans sa cabine. Hein.
1: Non, une clim naturelle. On ouvre les portes et tout va bien.
0: Tu sais où on va ?
1: Contre un méga canal, une méga connerie encore, voilà. Et on est bien des terres pour qu'on puisse ne pas avoir à reboucher le canal, donc qu'il ne soit pas creusé.
0: Et derrière ce tracteur, une tonne à eau avec marqué eau potable dessus. Et des voitures pleines qui commencent à se mettre en ligne pour partir. J'ai une place dans une voiture, donc je vais pouvoir m'embarquer. Et hop. Et donc je ne suis pas monté dans n'importe quelle voiture. Je suis monté dans la voiture d'Hélène. Hélène, la pénicharde.
2: Salut, comment tu vas?
0: Ravie de te retrouver sur cette mobilisation. Comment ça va?
2: Ça va. C'est chouette. Ça le fait, là. On est beaucoup, beaucoup plus nombreux qu'en octobre. C'est touchant.
0: Il y a des gens qui font la circulation.
3: Vous suivez, vous? Voilà, tranquillement, vous allez commencer à être calés les uns derrière les autres. Serrez-vous, hein.
0: Hélène la pénicharde, vous l'aurez déjà rencontrée lors d'un précédent reportage, pas très loin de Longueuil-Annelle, où en octobre 2025 a eu lieu une grande mobilisation anti-méga-canal. Alors pénicharde, c'est pas un gros mot de marinier, Hélène ne navigue pas, mais elle vit sur sa péniche traditionnelle fraissinée, qui, il y a encore peu, était amarrée dans un bras de la vieille Oise, petit paradis menacé de destruction par le méga-canal et dont Hélène et sa famille ont été chassées.
2: On a été tenus de bouger le bateau le 29 mars dernier. Ils nous ont trouvé un emplacement sur le canal. Ça, c'est encore un beau jeu du canal Seine-Nord-Europe. Ils nous ont mis sur un emplacement normalement réservé aux mariniers, en plein cœur du village. Donc on dérange les mariniers, on dérange les riverains, parce que les gens ont pris des maisons à cet endroit-là pour voir passer les bateaux et que là, ben, ils voient nos bateaux fixes. Donc c'était un peu compliqué. Moi, les voisins que j'ai en face sont adorables, donc ça s'est réglé très sympathiquement.
0: Mais ils ont compris que c'était pas votre choix.
2: Ils ont bien compris qu'on nous l'avait imposé de manière à tenter des conflits. Et ça n'a pas pris, donc c'est super.
0: Ce qui est vraiment un truc délibéré pour faire monter de la tension entre les riverains, riveraines, usagers, pénichardes et autres mariniers, marinières.
2: Ouais, il y avait de la place sur une presqu'île où on dérangeait personne. Et on a demandé à aller là-bas pour déranger personne. Et ils nous ont imposé cet emplacement-là, vraiment. Eux n'ont pas dit que c'était pour nous embêter, mais bon, ça paraît assez flagrant quand même.
0: Précédemment, sur le bras de la vieille Oise, là, tu avais de charmants et charmantes voisins et voisines, retraités. Eux aussi, pareil, obligés de bouger, bien sûr.
2: On est tous regroupés au même endroit.
0: Ouais. Et donc, vous avez quitté ce petit coin de paradis, ce bras de la vieille Oise, donc, qui devrait être saccagé hein, par ce projet de méga canal. Enfin, ça a dû vous mettre un coup quand même de bouger votre maison flottante, là.
2: Bah, c'est pas le même contexte, en fait. C'est un peu comme vivre en pleine forêt et puis arriver en centre-ville. Ouais. La faune et la flore qu'on a sur le canal, c'est mignon. Il y a quelques canards, mais ça n'a rien à voir avec l'endroit où on avait choisi de vivre, qui, elle, regorge de beaucoup, beaucoup, beaucoup d'espèces sauvages différentes et protégées. Voilà, donc là, on n'est pas chez nous. On n'est pas à plaindre non plus. On reste sur un bateau, sur un canal. Ça reste un endroit charmant. Mais voilà, c'était pas ce qu'on avait choisi comme lieu de vie. Par contre, concernant la vieille Oise, hier, j'ai eu une nouvelle quand même assez chouette. Normalement, elle devait être rebouchée en septembre de cette année. Là, je commençais vraiment à me sentir mal par rapport à elle. Et en fait, j'ai appris hier qu'ils avaient un an de retard. Donc, c'est pour septembre-octobre 2027. Et là, quand je vois la mobilisation, quand je vois la Cour des comptes qui les retoque, le COI aussi, je me dis que peut-être on a encore une petite chance de sauver cette rivière sauvage et cette zone Natura 2000. Donc, je reprends espoir.
0: Donc, en fait, ils vous ont fait bouger pour rien. Enfin, ils auraient pu vous demander de bouger dans un an, quoi.
2: Tout à fait. Mais ça, on savait qu'ils nous faisaient bouger largement en avance. Ça a permis de faire une petite mobilisation au mois de mars, qui a permis... de faire des vues aussi. Et enfin, moi, j'ai quelques amis qui n'étaient pas investis plus que ça, qui ne comprenaient pas forcément et qui sont là aujourd'hui. Donc, même si c'est 10, 20 personnes de plus, si on arrive tous à ramener 10, 20 personnes de plus, on commence à être très, très, très nombreux. Donc, c'est cool.
0: J'ai discuté avec tes voisins, voisines absolument charmants, mariniers, marinières, qui sont une famille hein, pour toi.
2: La famille de cœur, ouais.
0: Est-ce que tout le monde a pris conscience du danger là, pour la construction de cette horreur? Ils vont empêcher les mariniers encore en activité de travailler pendant 2 ans. En fait, ça veut dire la mort de ces petites entreprises. Enfin, est-ce que la conscience de la fin du métier, de la fin de ce mode de vie est en train de prendre comprendre.
2: C'est mitigé, en fait. Il y a une partie des mariniers qui est complètement pour le canal, qui a vraiment l'impression que c'est pour eux, que ça va leur permettre de gagner plus d'argent, d'avoir des plus gros bateaux et de travailler beaucoup plus. Et il y a l'autre partie, tous ceux qui ont des frayssinés, donc des bateaux comme le mien de 38 mètres de long. Beaucoup envisagent déjà de prendre leur retraite. Et parmi ceux qui ont des petits bateaux, là, ils sont plutôt contre ce projet, déjà, parce que ceux qui l'ont étudié un peu le trouvent vraiment débile. Un marinier qui me disait que à Ytre, pomper dans la nappe phréatique, c'était une connerie monumentale qu'ils avaient déjà expérimentée ailleurs, qu'ils savaient qu'il fallait pas faire ça. Ils ne tirent aucune leçon de leurs erreurs, ils refont le même schéma, la même chose. Enfin, il y a plein d'aberrations et donc ceux qui étudient un petit peu le sujet reconnaissent que ça a été construit par des gras de papier, quoi. Ça va pas du tout dans le sens de la logique.
0: Un marinier m'avait expliqué, il était très résigné sur le mode là-haut, ils font bien ce qu'ils veulent, nous on est des petites gens, on n'a rien à dire, mais en fait leur projet il est merdique. Et il m'avait notamment expliqué qu'à sur un point du trajet, il y a une écluse et qu'il prévoyait déjà des bouchons. Donc il disait, le gars qui va venir de Rotterdam avec sa super péniche là, et qui va se taper des heures, voire des journées de bouchons, parce que ça va bloquer à cet endroit-là. Bon, il va faire le voyage une fois, puis il ne reviendra pas, quoi.
2: Non, c'est clair. En fait, ils ont construit une écluse, et au lieu d'avoir, comme normalement, deux passages pour les bateaux, là, ils par souci d'économie, j'imagine, ils n'en ont fait qu'un. Ça veut dire que le bateau avalant va devoir attendre que son collègue passe pour pouvoir passer. Voilà, donc c'est encore une des aberrations, parce qu'il ne va pas être fonctionnel du tout. Mais voilà, c'est en fait, on peut reprendre point par point chaque détail de ce canal, et c'est connerie après connerie. Je suis allée faire ma petite action visuelle à la fête de la batellerie. En fait, j'ai pavoisé mon bateau avec des fanions écrits « Méga Canal, non merci ». Plusieurs sont venus me voir pour me remercier, me dire que ben, pour eux, c'était chouette et qu'ils se sentaient soutenus du coup quand même. Et j'avoue, ils m'ont un peu gâté de cadeaux, parce que tous les bateaux pavoisés ont des cadeaux, et j'avoue qu'ils m'ont bien gâté pour me remercier aussi. Donc c'était touchant, parce que j'ai eu le revers de médaille, en fait. Il y en a qui ne m'adressent plus du tout la parole. Voilà, c'est, je dirais, 50-50.
0: Donc ça veut dire quand même que les lignes ont bougé, qu'il y a des gens aussi, des professionnels, qui ont pris conscience que c'était une menace pour eux, leur métier, leur mode de vie, leur entreprise.
2: Je pense qu'en fait, ils en ont toujours eu conscience. Ce qu'il y a, c'est que, particulièrement sur les réseaux sociaux, il n'y a que les rageux qui réagissent. C'est toujours les premiers à l'ouvrir. Après, quand on les croise en vrai, en général, ça se dégonfle comme une baudruche. Mais sur les réseaux, certains sont vraiment très rageux. Après, le truc, c'est que le canal Seine-Nord-Europe sont en négociation avec certains mariniers concernant la fermeture de 2 ans. Et donc, le fait d'être en négociation avec le canal Seine-Nord-Europe, certains ont l'impression qu'ils vont pouvoir obtenir quelque chose et que c'est bien pour eux, quoi. Un ami m'a dit que la première consigne que le canal Seine-Nord-Europe avait donnée aux mariniers en négociation, c'était de ne pas nous adresser la parole. Donc, c'est peut-être aussi pour ça qu'on a certains qui prennent de sacrées distances.
0: Le nous, là, c'est les gens opposés à ce projet aberrant.
2: Et le nous, c'est ces écolos, bobos, éco-terroristes de gauche, quoi, en gros. Ouais. Tout l'amalgame qu'ils font à chaque fois.
0: Dans nos rangs, des fois, on est un peu donneur et donneuse de leçons, et puis que ça peut être mal pris. Enfin, je sais que ce n'est pas ton cas, parce que tu aimes ces gens et que tu es une personne très douce, mais bon, des fois, on s'y prend mal.
2: Oui, c'est clair. Je pense, je pense que des jeunes qui se prennent en permanence gauchos, éco-terroristes, je pense que... Enfin, je vois mon fils à 20 ans et... très enragé par rapport à ça. Je pense qu'il faut commencer à être un petit peu plus vieux pour se dire... qu'il faut poser un peu les choses pour des fois gratter, même si c'est pas les faire venir avec nous, au moins ne pas les avoir contre nous, ça aide déjà beaucoup. Mais voilà, non, en observant mon fils, je peux comprendre aussi ce ras-le-bol qu'ils ont, enfin de. Puis ce monde qu'on leur laisse, quoi, c'est tellement compliqué, c'est tellement anxiogène que je comprends.
0: Est-ce qu'on peut malgré tout continuer à espérer malgré tout que, je sais pas, une instance quelconque, la justice ou je ne sais qui, dise non, non, c'est un gâchis d'argent public à 8, 10, peut-être 15 milliards d'euros, le saccage de 3300 hectares de terres agricoles, etc., etc., ce qu'on a déjà expliqué. Est-ce que tu penses malgré tout qu'on peut quand même conserver un espoir que une très haute autorité dise non, arrêtez tout?
2: Je pense qu'on est nombreux à être venus ici parce qu'on a cet espoir-là, en fait. Mmh. Et plus on sera nombreux et plus l'espoir grandit avec, hein. C'est les toutes premières manifs, on était 150. Là, je sais, j'ai aucune idée de combien on est à celle-ci.
0: La dernière fois en octobre, on était quoi, 2000 à peu près. J'ai l'impression qu'on sera certainement plus de 2000.
2: Je pense qu'on sera bien au moins le double, ouais. comme on a chacun tous l'impression d'être seul et que ce qu'on fait, ça brasse du vent et que ça sert à rien. Et en fait, non, il n'y a pas de petites graines qui ne prennent pas, donc il faut continuer.

0: environ 11h du matin et il y a un serpentin de voitures qui a été organisé, voitures pleines de manifestantes et manifestants prêtes à partir. Et en fait, il semblerait que le cortège de voitures se soit ébranlé. Voilà, ça, voilà, voiture de tête là-bas sur la route qui roule au pas. Et c'est l'idée en fait que toutes ces voitures arrivent en masse sur le lieu de la manifestation. Il y a un hélicoptère qui nous a survolé tout à l'heure. Qu'on surveillait donc ces hordes d'éco-terroristes assoiffés de quinoa et des consignes ont été données un peu que s'il y a contrôle, en fait, que tout le monde sorte des voitures pour faire masse. Parce qu'évidemment, il est tout à fait probable qu'il y ait des contrôles policiers sur le parcours. Voilà, ça y est, notre véhicule est en train de suivre les autres. Quelqu'un joue, on est là à la trompette dans sa voiture. Et il y a plusieurs dizaines de voitures, pas loin de la centaine de véhicules. Alors très étonnamment, il faut croire que l'épidémie de coronavirus continue à faire rage, puisqu'il y a plein de gens avec des masques.
1: Il ne faut pas contaminer les autres, c'est important. Oui.
0: Notre voiture s'apprête à sortir de ce champ de luzerne, prêté donc par un agriculteur sympathisant,
2: apparemment,
0: deux gendarmes et un policier qui sont à la sortie du champ. Et on roule tranquillement pour rejoindre le véhicule qui est juste devant nous. Ah, voilà, quelques gyrophares bleus qui clignotent là-bas, un peu plus loin. Des motos, apparemment. Et on passe devant le panneau du village Villers-au-Tertre. Et voilà, un motard de la gendarmerie qui vapote sur son véhicule, en service, en train de clignoter. Qu'est-ce qu'ils doivent avoir chaud sous leur gilet pare-balles, leur harnachement de Robocop en pleine canicule. On pourra se dire qu'ils auront certainement plus chaud que nous. Et dans le village, dans Villers-au-Tertre, il y a un monsieur torse nu qui est à la barrière de son pavillon et qui fait des grands coucous aux voitures qui passent. Et il nous fait un grand V de la victoire. Un peu plus loin, un couple d'habitants et d'habitantes, un monsieur et une dame qui font

0: arriver à Loisy-le-Verger.
1: Il est midi passé, on est parti quoi, à 10h15?
2: 10h15, 10h30, hein, ouais, je ne sais plus.
1: Pour faire 10 km. Et l'idée maintenant, c'est qu'on va se garer dans un champ prêté par un agri.
2: Et on rejoint à pied la manifestation.
1: À Loisy-le-Verger, j'ai quitté le véhicule et on a le plaisir de croiser Rino, cheminant vers où d'ailleurs? Bonjour Rino.
3: C'est ça, vers la place centrale, salut, JBD, ça va? on va à la place centrale, là où va partir en fait la manif, grosso modo. On va avant pour préparer l'accueil de la presse et en tant que porte-parole.
1: Voilà, alors je te souhaite bon appétit, parce que merci. Je t'interromps au milieu de ton rap. Ouais, et c'est rap. Toujours ce truc génial hein, de soin et de care. C'est que dans ces mouvements, la bassine non merci, soulèvement et compagnie, voilà, on prend soin des gens et on les nourrit. Donc il y a quoi dans ce rap? Il a l'air trop bon.
3: Non, je pense qu'il y a des carottes. C'est un rap vegan, il y a du houmous, un houmous de lentilles. C'est délicieux, c'est la cantine qui a fait ça. Bonjour monsieur.
4: Bienvenue au village.
3: Merci.
1: Oui. Bonjour monsieur, vous habitez ici?
4: Oui.
1: Et ça vous inquiète pas de voir ces hordes d'éco-terroristes qui déferlent sur votre village?
4: Je n'ai rien à faire.
1: Oui, c'est pas, la télé a dit qu'ils étaient très dangereux.
4: Non. Bon, non. J'ai lu le journal depuis quelques jours. Bon, il y a quelques craintes de casseurs, mais bon, c'est tout, quoi. Oui. Bon, ça va pas plus loin.
1: Apparemment, ils risquent de casser un tas de terre. Il n'y a pas grand-chose à dégrader.
4: En plus, il n'y a pas de commerce, il n'y a rien. Alors, il n'y a rien à faire.
1: Vous en pensez quoi, vous, de ce méga canal?
4: Ah bah, écoutez, ça fait 30 ans, hein. Et il y a 30 ans, j'étais participé aux premières réunions concernant le canal, okay, avec un type qui était là, qui venait de Paris et qui n'y connaissait rien, qui ne connaissait pas Loisy, bien sûr, et qu'il disait « Ah ben, je ne connais pas, je vais me renseigner, je vous dirai quoi ?» J'attends encore les réponses.
1: Ok, 30 ans plus tard, oui, vous n'êtes pas plus éclairé.
4: Bon, ouais. Okay. Alors moi, je me dis que faire quelque chose 30 ans plus tard, ça fait peut-être un petit peu, ouais, un petit peu dommage, quoi. On aurait pu faire ça avant. Moi, je ne suis pas pour le canal, hein. Mais je ferai rien contre non plus.
1: Oui, non, mais déjà, vous êtes en train de dire que vous n'êtes pas méga pour, ce qui est déjà quelque chose.
4: J'ai un fils qui est cultivateur quand même, et qui a impacté quand même au niveau de ses terres, quoi. Donc, il ne faut pas déconner. Quoi.
1: Il perdrait de la surface agricole?
4: C'est pas il perdrait, il perd.
1: Il perd?
4: Ouais, on va mettre des tas de terres sur son champ, etc. Enfin bon, qu'il ne pourra pas cultiver pendant des années.
1: Ouais.
4: Et puis après, quand il va récupérer, qu'est-ce qu'il va récupérer? De la cochonnerie, c'est tout, quoi. Enfin voilà, je ne vous en dirai pas plus.
1: Okay. Alors je vous souhaite une bonne journée.
4: Allez, au revoir.
1: Alors le monsieur, il dit oui, ça fait 30 ans qu'il nous en parle. Il y a un type de Paris qui est descendu il y a 30 ans, il nous a rien dit.
3: Tu vois, c'est exactement ce qu'on dénonce. C'est le fait que ça a été complètement décidé ailleurs. Il n'y a pas du tout de démocratie locale, ni d'information correcte sur la mise en place, etc. Et donc quand un habitant qui dit que ça y est, on a un type de Paris qui est venu et qui a dit ça... Bon,
1: il y a 30 ans.
3: Il y a 30 ans en plus, oui, c'est incroyable. Quoi.
1: Donc le monsieur a dit, je lui ai posé des questions, j'ai toujours pas les réponses.
3: Voilà, très bien. T'as exactement ce que nous on dénonce à chaque fois, c'est que globalement, tous les habitants et habitants, ils ont des questions, mais personne ne leur répond. Ou à part pour leur dire c'est génial. Mais par contre, leur apporter un point de vue inverse, il a fallu qu'on se bouge ici et qu'on fasse des mobs pour qu'enfin on montre un peu les zones d'ombre de ce méga projet. Quoi.
1: Et alors le monsieur a ajouté, alors moi je manifesterai pas que je suis contre. Mais je suis quand même pas pour, d'autant plus que j'ai un fils agriculteur qui va perdre de la terre agricole.
3: Et c'est une vraie question, tu vois, c'est-à-dire que globalement, dans les médias récents, ils commencent à mettre des visages de personnes pro-canal en essayant, tu vois, de rendre les promoteurs humains, entre guillemets.
1: Oui.
3: Et en fait, nous, on pointe que en fait, le méga canal, ça va être aussi beaucoup de personnes qui vont souffrir, et notamment des agriculteurs qui vont perdre leurs terres. Les terres des agriculteurs, quand même, c'est quelque chose qui est fondamental, c'est familial. Typiquement, tu as parlé au père d'un agriculteur, son fils, je parie qu'en tout cas, il y a une transmission qui a été faite, il y a des choses qui sont là, remembrées. Alors, ils versent une obole pour compenser, mais souvent, c'est comparé à l'histoire qu'il y a derrière une terre agricole, c'est absolument rien. C'est plus que du pécuniaire, une terre agricole, tu vois.
1: Alors rappelons ici que dans les Hauts-de-France, c'est parmi les terres les plus fertiles du pays.
3: C'est une des terres les plus pesticidées du pays aussi. Ah. C'est-à-dire que concrètement, là, tu es sur vraiment l'empire de l'agro-industrie. Le biologique, c'est peanuts dans les Hauts-de-France. Il faut vraiment se dire ça. Globalement, les chambres d'agriculture, elles sont acquises à la FNSEA, déjà. Et puis si tu vas te balader un peu, comme tu as pu le voir ici, c'est quand même des grands champs de monoculture. Oui. Alors attention, c'est pas pour jeter la pierre sur les agriculteurs, agricultrices non plus. Hein. On a des camarades qui sont dans la monoculture, qui sont dans l'irrigation, des camarades agriculteurs qui nous aident. C'est tout, voilà. Ils sont dans le système. Et je pense que ils nous aident quand même, parce que le méga canal, il appelle une opposition beaucoup plus large. Enfin, extrêmement large même, en réalité, qu'on est en train de travailler depuis des années et qui là,

0: encore. Preuve en est d'ailleurs que le village du méga canal a été accueilli dans les champs d'un agriculteur. Là, les voitures ont été garées dans les champs d'un autre agriculteur.
1: Exactement. On voit vraiment que ça se matérialise. Alors, je vais pas dire non plus que c'est facile, que pour l'instant, on a, comment dire, une grande majorité d'agriculteurs qui sont pas dans l'opposition. Mais en tout cas, on a des personnes qui marquent leur opposition de façon publique ou qui aident la lutte, quoi. Les plus connus, typiquement, c'est par exemple Yves, qui est à Ytre, qui est un agriculteur qui va voir ses terres coupées en deux par le canal. On entend beaucoup dans les médias, voilà. Il y a des agriculteurs, agricultrices qui parlent et qui osent briser l'omerta, en fait, tu vois, autour du méga canal. Parce que ça fait très peur, hein. Il y a des grosses pressions de toutes parts, de la société du canal, mais aussi des chambres d'agriculture et compagnie.
0: En profiter d'ailleurs à l'occasion pour remercier notre hôte ou hôtesse, je sais pas, mais qui a gentiment prêté ses champs pour accueillir le village. Hein. Merci à lui,
1: Superbes vaches qui sont derrière, qui nous regardent avec leur regard adorable. J'ai pas encore eu le temps d'aller les voir pour les saluer.
0: Tu me tends une perche en béton armé recyclable, mais à propos de vaches qui regardent passer, je crois qu'on a été.
1: J'ai bien compris,
0: je crois qu'on a été servi là entre Villers-au-Tertre et Oisy-le-Verger. C'est quoi? C'est une dizaine de kilomètres?
1: Ouais, c'est ça, une dizaine de kilomètres. Alors concrètement.
0: On a mis quoi? Une heure et demie pour les faire,
1: ça a été assez long. Bon, la vérité, il faut être
0: et
1: clair.
0: Et on a croisé des dizaines de gendarmes.
1: Ah, ouais. Et encore, de ce qu'on a pu voir aussi, les échos qu'on a, c'est que tout autour, t'as carrément des camions. Ils ont préparé toute l'artillerie quand même. Hein. Donc là, on a vu juste le début de ce qui peut-être nous prépare dans la manif. Là, le convoi est magnifique. Je pense qu'on va avoir des superbes images. A priori, ça a vraiment tenu. On n'a pas eu de jeu où le convoi a été brisé ou quoi que ce soit. C'était vraiment génial. Et du coup, bon, les gendarmes ont été. Même si à un moment on a bloqué, ils n'étaient pas d'accord sur là où on voulait aller, ont quand même globalement nous ont pas trop emmerdés là pour l'instant.
0: Ouais.
1: Voilà. Mais oui, la liberté de manifestation en France, c'est toujours une hypothèse.
0: Ouais. Bonjour madame.
2: Oui.
0: Vous habitez ici madame?
2: Oui, j'habite ici.
0: Et je peux vous demander ce que vous pensez de cette manifestation et du méga canal?
2: Je pense que c'est une grosse connerie 40 ans après. Il y a d'autres choses à faire ou il y avait d'autres choses à revoir au bout de 40 ans, c'est pas maintenant qu'il faut se lever.
0: Écoutez, ça va coûter que 8, 10 ou 15 milliards d'euros.
2: Oui,
0: c'est pas très grave.
2: C'est tel, hein, pour la France,
0: oui,
2: bien sûr.
0: Oui.
2: Non, mais c'est en plus le barbelé pour les animaux, c'est catastrophique, quoi.
0: Ok.
2: Voilà. Ils vont soulever des tonnes de terre.
0: Donc ces hordes d'éco-terroristes, apparemment très violents, vous font pas peur?
2: Je vois, mais je vous vois passer depuis ce matin. Donc j'oriente bien tous les gens super sympathiques, souriants comme vous.
0: Bonne journée à vous.
2: Merci, bonne journée, bon courage.
0: La dame a dit, 40 ans après, c'est une grosse connerie, et puis on a autre chose à faire avec l'argent.
1: Exactement. C'est incroyable, parce que tu vois, ça prouve vraiment que notre argumentaire, ce qu'on travaille, résonne, et en fait, ne vient pas nulle part. C'est pas nous qui l'inventons. Des gens, ils commencent à comprendre que le canal va coûter 10 milliards, et que 10 milliards, quand on crève de chaud, là, on est quand même en alerte orange canicule, alors qu'on est dans le Nord-Pas-de-Calais, hein, qui est soi-disant une région pluvieuse. On a peut-être la région Hauts-de-France de Xavier Bertrand, a peut-être autre chose à faire que de foutre de l'argent dans un canal et plutôt mettre ça dans ses lycées pour protéger nos enfants ou dans les maisons de retraite des hôpitaux et autres. Même si
0: oui, mais peut-être qu'il a des copains qui bossent chez Vinci et Bouygues.
1: Ouais, les NGE aussi. On les voit un peu partout. D'ailleurs, les marchés publics commencent à être donnés. Là. C'est pas mal. On a les copains de la 69, les promoteurs qui viennent par exemple faire typiquement l'écluse de Oisy-le-Verger, là sur lequel, là justement, on va faire la manif. Bon, un petit rappel.
0: Bon alors les deux personnes là qu'on a croisées, vous n'êtes pas terrorisés par ces hordes d'éco-terroristes ultra-violents qui déferlent sur votre village? Et la dame a rigolé, elle a dit non.
1: Bah voilà, c'est la vraie réponse. En fait non, on fait pas peur. Même je pense que les gens, pour une fois, on montre un certain respect pour leur territoire, on leur montre un certain respect aussi dans la manifestation parce qu'on tente de défendre leur capacité de décision au-delà de ça et de défendre leur territoire. Et ce territoire il est magnifique et il ne mérite pas d'être défoncé par un gros truc en béton. Canal, quoi.
0: Vos campagnes sont juste superbes. Des forêts, des canaux, des bois.
1: Mais mon ami, on est sur une des terres où t'as le plus de canaux. Concrètement, les Hauts-de-France sont veinés de canaux. C'est-à-dire que, par exemple, le marais Audomarois qui est magnifique, du côté de Saint-Omer, c'est des canaux. Tu vas du côté d'Amiens, t'as les fameux ortillonnages, tout ça, c'est des canaux.
0: Oui.
1: Viens dans la métropole lilloise, on va t'emmener au canal de Roubaix, qui est un canal. Puis la nature ici, elle est fortement anthropisée par les industries, etc. A été quand même hautement dégradée, remaniée. Il y a un rapport à la nature qui est difficile, qui n'est pas simple, parce que souvent les classes populaires d'ici, elles n'y ont pas accès aussi, il faut dire ce qui est. Mais en même temps, qu'est-ce que c'est beau quand tu vois des familles, par exemple, dans le Nord, qui vont à Brédune pour aller voir la plage, quand tu es au Pas-de-Calais, qui vont regarder un peu le blanc-nez, juste pour voir les vagues qui s'écrasent. Enfin voilà, il y a vraiment un rapport aussi qui est du temps libre aussi ici. Il faut rappeler quand même, on est sur une terre ouvrière, qui a été hautement saccagée, mais on a quand même toute une solidarité ici qui court du nord jusqu'à la Picardie, en fait, dans ce rapport-là.
0: Bon, ce matin, quand même, dans un coin, j'ai vu d'épouvantables gens masqués qui préparaient des œufs pleins de peinture. Tu vois bien qu'il y a des gens violents parmi vous?
1: On est tellement violents qu'on est incapable de faire des violences envers les personnes. C'est fondamental, je sais pas, au niveau national, international, t'as aucun écologiste qui déclare qu'il faut faire des violences sur les personnes. Par contre, alors, le pouvoir macronien et la droite et l'extrême droite veulent marier les violences à l'égard des biens et les violences contre les personnes, ce qui est totalement différent. Ouais. De toute façon, ce discours-là, il tient pas. La réalité, c'est qu'on a quand même des violences qui sont plus commises par les forces de l'ordre. Notamment, j'ai envie de dire que là, à un moment où on parle de permis de tuer de la part des forces de l'ordre, qu'on a des gamins dans les cités qui se font buter par les flics, et qu'on a eu Sainte-Soline avec des images assez claires de Mediapart qui montrent que les fonctionnaires qui viennent là sont là pour casser de l'écoterrorisme. Bon, bah à un moment, la violence, je veux dire, des œufs avec de la peinture.
3: Oh là là, s'il y a des vilains gens masqués qui jettent des œufs de peinture sur un bouclier en plexiglas, ça se trouve, on va se faire gazer et matraquer. Oui, j'ai peur.
1: Moi, ce que j'aime bien souligner dans cette idée-là, c'est qu'il y a de l'humour. On a de l'humour à envoyer de la peinture, c'est mignon. C'est drôle, voilà, on fait des petits trucs comme ça. On rigole.
0: Ils vont dire que c'était des œufs de destruction massive avec de la peinture contondante.
1: De toute façon, ils auront leur discours et nous, on aura le nôtre. Voilà, la réalité est toujours ça, on s'affronte sur deux discours. Eux, ils diront qu'on sera 500 et nous, on sera plus de 5000. C'est toujours la même chose. La réalité, c'est que si c'est nous qui gagnons, la preuve depuis tout à l'heure, tu demandes à des habitants du territoire ce qu'ils en pensent du canal, ils disent que c'est de la merde, donc ça veut dire qu'on gagne.
0: Et puis, plein de gens sur le parcours aussi, qui devant leur pavillon, nous faisaient coucou.
1: Mais bien sûr, les gens sont heureux qu'il y ait autant de monde. Je ne sais pas si vous vous rendez compte, mais on a des coins en fait où globalement on s'en fout. Les bleds sont à moitié abandonnés. Franchement, pour qu'une fois qu'il y ait des gens qui viennent et qui défendent ce territoire et qui accordent de l'attention aux habitantes et habitants et au territoire lui-même, franchement, déjà, c'est une victoire et ça fait chaud au cœur aux gens.
0: On a dit qu'on sera certainement plus nombreux qu'on ne l'était à la manif en octobre. Plus de 2000.
1: Enfin, franchement, ce qu'il faut se dire, c'est que depuis le début déjà du village associatif, on est surpris. C'est-à-dire qu'à chaque fois, on s'attendait, on avait un peu établi des nombres de repas, etc.
0: Et
1: à chaque
0: fois, prévu 2000 repas, en fait. Et vous êtes tombé à court. L'autre jour, j'ai demandé du rap de riz, il n'y en avait pas.
1: Ça explose, en fait. Les plafonds sont explosés. Donc, de fait, quand même, ça sent extrêmement bon au niveau des personnes qui seraient. Et pourtant, il y a quand même eu des trucs du genre du train annulé, des gares où les personnes n'ont pas pu descendre.
0: Oui, j'ai entendu que les forces de police ont quasiment fermé une gare.
1: Même pas que les forces de police qui s'y mettent, aussi des arrêtés municipaux. Clairement, donc des maires qui s'y mettent, qui bloquent des départementales, quoi. Donc voilà, on a quand même une stratégie qui est mise en place, plus ou moins, pour essayer d'empêcher qu'il y ait trop de monde, dans l'idée. Hein. On a a priori des trains qui ont été annulés, donc on parle d'une gare, là, au Vigny-au-Bac, où l'arrêt, en fait, a été coupé. Mais on a carrément des trains, a priori, qui ont été annulés. En regardant sur la SNCF, on voit bien qu'il y en a plusieurs. Hein. C'est pas parce qu'ils sont surbookés, c'est simplement pour emmerder le monde.
0: En tout cas, c'est bien agréable. On est arrivé sur la place centrale et il y a le monument aux morts de Oisy-le-Verger et on va pouvoir pique-niquer tranquillement et il y a la chorale.
1: Exactement. Toujours la joie. Malgré les blessures du passé, quoi. Hein.

0: fasciste, le traitait de terroriste. Non, non, non,
1: non, non, non.
0: C'est pas bien de casser,
1: c'est pas bien de casser.
0: Sauf quand on...
2: Plusieurs écharpes tricolores dans ce pique-nique à Oisy-le-Verger et une écharpe tricolore qu'on croise très régulièrement, que ce soit au tribunal de Poitiers, ici ou ailleurs. Bonjour Anne.
3: Bonjour, je suis Anne Stambach-Ternoir, députée de la Haute-Garonne.
2: Alors j'entends des gens qui te disent merci, etc. Et en fait, ces gens m'ont ôté le mot de la bouche. Je vois tes interventions régulièrement à l'Assemblée nationale. Mais merci, merci de nous défendre avec autant de courage et des mots aussi précis et autant de verve. Voilà, on ne se sent pas tout seul. Encore une fois, merci.
3: Bah, merci à toi, ça me touche beaucoup. Heureuse écoute, d'être un peu utile, que c'est quand même pas facile d'être dans cette Assemblée où on voit en l'occurrence un arc réactionnaire qui vote tout ce qu'il peut en termes de mesures écocidaires. Donc,
2: on était gâtés, hein. Loi d'urgence agricole, pesticides à gogo, ferme usine, voilà. Et puis, comme l'a dit Fleur Breteau de Cancer Colère, en désignant la partie droite de l'hémicycle, vous êtes des alliés du cancer et nous le ferons savoir. Tu l'as dit encore récemment sur les bancs de l'Assemblée aussi. Hein, il y a à la droite de l'hémicycle et à l'extrême droite de l'hémicycle des gens qui votent des lois qui donnent le cancer.
3: Ah oui, complètement. Ben, de toute façon, là, on a, comme je disais, moi, j'ai vraiment vu un arc réactionnaire de la Macronie jusqu'à l'extrême droite se lever en fait pour voter tout un tas de mesures anti-écologiques qui détruisent en fait le droit de l'environnement. Et ce qui est peut-être pas forcément bien compris par tout le monde, c'est que ces normes environnementales qui sont censées être très compliquées, il faut les simplifier, c'est leur discours en face. Oui. En réalité, ces normes-là, elles nous protègent. Elles protègent notre santé au final, parce qu'on le voit, ben là, on est en train de vivre une troisième vague caniculaire consécutive qui est une catastrophe. Les gens meurent chez eux, les gens meurent dans la rue, les animaux meurent par millions, les terres sont tellement desséchées que les incendies se déclenchent partout. Enfin, c'est une catastrophe. Les agriculteurs ont vu leur récolte brûler. En fait, c'est épouvantable quand même ce qui se passe aujourd'hui. Et ça, le fait qu'on soit arrivé là sans aucune préparation et même avec des politiques qui les accentuent depuis des années, c'est le fait du gouvernement et de tous les responsables qui nous dirigent aujourd'hui. Et en fait, ces gens sont littéralement, à mon sens, coupable d'une politique climaticide et non pas d'une action climatique, comme on le dit des fois. Moi, je pense que ces gens agissent, mais ils agissent contre le climat. C'est pour ça qu'ils soutiennent, bah, par exemple, les méga-bassines, tous les méga-projets inutiles et imposés comme l'autoroute A69, comme ici le méga-canal. Et c'est pour ça qu'il faut se mobiliser partout dans le pays contre ces projets-là qui détruisent littéralement nos conditions de survie.
2: Et alors, pendant la dernière vague de canicule, là, j'ai vu qu'a été acté un projet de ligne grande vitesse entre Bordeaux et Toulouse qui va défoncer une forêt qui a 40 000 ans. Et tu disais, voilà, ces gens sont coupables, enfin, ils sont coupables de bêtises, ce qui est une chose, mais probablement, enfin, je sais pas, j'ai envie de dire aussi de corruption, parce que derrière, il y a Bayer, Monsanto, l'agro-industrie.
3: Ce qui est sûr, c'est qu'ils favorisent toujours les intérêts des mêmes, en l'occurrence de l'agro-industrie, des grands industriels du BTP, et au détriment de l'intérêt général, la préservation de nos conditions de survie sur cette planète. C'est ça qui se passe. La biodiversité, la préservation du cycle de l'eau, c'est préserver nos conditions de survie. Et voilà. C'est ça qu'il faut faire. Il faut lutter partout. Et aujourd'hui, on est en force contre le méga canal, qui est un méga scandale, qu'on peut encore arrêter parce qu'il y a seulement 1% des travaux qui ont été exécutés, le financement qui n'est pas bouclé et même le président du comité pour l'orientation des infrastructures a dit devant le Sénat il y a quelques jours que ce projet n'est pas irréversible. Alors s'il n'est pas irréversible, on l'arrête et on passe à autre chose. La bifurcation écologique, celle qu'on porte avec Jean-Luc Mélenchon et l'idée par exemple de la planification par les éco-régions pour enfin penser très exactement notre activité en fonction de ce qui nous entoure, de l'environnement, du cycle de l'eau, des bassins versants, donc de la biodiversité. Bref, c'est vraiment l'incarnation de ce qu'on dit nous, c'est-à-dire la règle verte, le fait qu'on ne peut pas prendre plus à la nature qu'elle ne peut régénérer. Il faut ancrer en fait notre activité, nos modes de vie dans la réalité écologique qui nous entoure. Sinon, on va dans le mur.
2: Voilà. Et tu sais de quoi tu parles parce que tu viens de voilà, la Haute-Garonne, c'est la 69.
3: Hein, je viens de Toulouse où on s'est largement battu et on continuera à se battre d'ailleurs contre l'autoroute A69 qui est un pur scandale. J'étais aussi dans toutes les batailles contre les méga-bassines, contre tous les grands projets comme tous les insoumis, tous les grands projets inutiles et imposés parce qu'il y a des projets qui sont utiles bien sûr, mais là on en voit énormément qui ont été pensés au cercle dernier, qui sont complètement destructeurs. Il faut absolument arrêter ça et passer à autre chose.
2: Eh ben merci à toi d'être sur tous les fronts.
3: Merci à toi. À bientôt.
0: Quand on a gagné.

0: Des écharpes tricolores, on le disait, sur ce rassemblement et sur ce pique-nique. Bonjour, qui es-tu ?
1: Eh ben moi, je suis député France Insoumise de la première circonscription du Nord, Aurélien Lecoq.
0: Et alors quoi ? Tu n'aimes pas la modernité ? Tu n'aimes pas ces infrastructures géniales ? Bon, qui certes vont coûter 8 à 10 milliards d'euros, peut-être 15 d'argent public. Oh là là, vous êtes vraiment rétrograde à la France Insoumise.
1: Ben je crois surtout que là, ils sont en train d'imposer ce qui serait peut-être l'erreur du siècle pour notre pays, parce que on est là face à un scandale absolu, un projet qui est complètement démesuré, pharaonique. Il faut qu'on se rende compte que on a lutté contre les méga-bassines à Sainte-Soline. Ici, on a un projet qui est 22 fois plus important. Si on prend la terre qui a été déplacée pour la fabrication du tunnel sous la Manche, ici, on est à 10 fois plus. On est à un projet qui est 8 fois plus écocide que l'A69 contre lequel des milliers de militantes et de militants se sont battus. Tout ça pourquoi ? Tout ça pour essayer d'augmenter l'import-export avec Rotterdam, c'est-à-dire en mettre plein les poches à quelques agro-industries et à quelques énormes industriels qui parient sur les marchés financiers. Donc ça suffit. Aujourd'hui, on est en train de vivre une vague caniculaire qui est le symptôme du dérèglement climatique qui est en train de détruire non seulement notre cadre de vie, mais qui est en train de tuer des gens, qui est en train de tuer des animaux et qui est en train de rendre cette terre inhabitable pour l'être humain. C'est la survie de l'espèce humaine qui est en cause et donc il y a urgence, oui, à stopper ce projet, à arrêter l'artificialisation de ces 3200 hectares de terre, à empêcher la destruction des 300 espèces qui sont menacées.
0: Est-ce qu'il ne s'agit pas aussi d'une grosse affaire de corruption finalement ? Parce qu'il y a des lignes de chemin de fer, il y a déjà des canaux qui existent. Ce truc est complètement inutile. Par contre, ce qu'on voit, c'est que Bouygues, Vinci et autres industries du bétonnage vont toucher des milliards et des milliards d'argent public. Moi, j'ai envie de parler de corruption. Alors...
1: De corruption, je sais pas, je dirais pas, mais en tout cas, c'est sûr que c'est une affaire de gros sous. Il n'y a ici pas d'enjeu d'intérêt général, il n'y a ici pas d'enjeu économique concret pour les populations locales, parce qu'on va y compris détruire des terres d'agriculteurs qui ici vivent de leur agriculture. Donc l'enjeu n'est pas pour les populations locales, l'enjeu est effectivement d'en mettre plein les poches à quelques gros industriels et de continuer à soutenir une forme de financiarisation et de l'industrie et des échanges et de l'agriculture. Et c'est insupportable et c'est en contradiction complète avec ce dont on a besoin aujourd'hui pour notre région, pour notre département, pour notre pays. Sur la lutte contre le méga-canal, c'est une lutte historique chez les Insoumis. Jean-Luc Mélenchon, déjà lorsqu'il était député, il y a près de 10 ans, s'engageait contre le canal Seine-Nord à l'Assemblée nationale. Et aujourd'hui, surtout...
0: Je l'ai vu sur la ZAD de Notre-Dame-des-Landes aussi, contre ce projet d'aéroport.
1: Tout à fait. Et face au méga-canal, aujourd'hui, nous opposons un autre projet, celui d'organiser le territoire en fonction des enjeux écologiques, d'organiser la planification écologique à travers des éco-régions qui seraient structurées autour de la question de la ressource en eau et donc de reconstruire des régions sur la base des bassins versants, justement pour planifier localement la bifurcation écologique. C'est le programme, ça, pour la présidentielle.
0: Malgré ce que nous disent les pseudo-instituts de sondage et autres médias dominants possédés par des milliardaires ou contrôlés par l'actuel État, ça reste une probabilité que LFI, malgré toutes les critiques qu'on peut adresser à son porte-parole principal, LFI a encore toutes ses chances de battre le Front National.
1: Ah mais nous avons la conviction absolue que Jean-Luc Mélenchon sera au second tour de l'élection présidentielle et qu'aujourd'hui, nous sommes à une dizaine de mois de l'affrontement qui pourrait nous opposés au Rassemblement National au second tour. Et nous avons la certitude que nous l'emporterons. Parce que nous ne croyons pas vivre dans un pays où la majorité de la population soit raciste, souhaite l'autoritarisme et serait prêt à une bascule dans le fascisme. Nous pensons que la France et la nouvelle France est faite de toutes celles et ceux qui veulent vivre de solidarité et de fraternité. Et pour cela, vous avez raison, en 2027, le meilleur bulletin de vote, c'est celui de Jean-Luc Mélenchon.
0: Qui est l'autre personne qui porte une écharpe ? Bonjour.
2: Moi, je suis Omar Yacoub, je suis maire de Creil et président de l'agglomération Creil Sud-Ouest.
0: Pourquoi es-tu ici aujourd'hui ?
2: Bah, parce qu'en vérité, c'est une situation qui touche l'ensemble de la région. Moi, je suis maire de Creil, qui fait partie des Hauts-de-France. On a quand même un projet qui est assez coûteux, qui va avoir des conséquences écologiques. Et moi, en tant que maire, je suis bien placé pour savoir que on est déjà souvent seul face à ces grands bouleversements liés au changement climatique. On n'est pas aidé au quotidien pour les écoles, pour toutes ces passoires, ces îlots de chaleur. Et du coup, investir autant d'argent dans un projet qui servira très peu finalement les habitants, je suis d'accord avec mes camarades, il faut le remettre en question. Il faut qu'on réfléchisse à comment mieux dépenser l'argent public et pour qu'il soit plus utile pour les citoyennes et citoyens. Si on nous donnerait même un petit pourcentage, on pourrait isoler les écoles, isoler les quartiers populaires, permettre aux gens d'avoir des meilleures conditions de vie. La vague de chaleur, voire le bouleversement climatique qu'on subit au quotidien, on a besoin d'investir. Et nous, quand on est maire d'une ville populaire où on a très peu de moyens, on est la 8e ville la plus pauvre de France, se retrouver avec personne autour de nous pour nous accompagner dans cette transition écologique, c'est bien dommage.
0: Alors ma maman a habité Creil pendant une vingtaine d'années, donc je connais bien et j'ai vu la ville évoluer. Voilà, en tout cas, tu es la preuve vivante, et puis les électoristes aussi qui t'ont porté à la mairie de Creil en sont aussi la démonstration, parce que ma maman a craint, vous voyez, la montée du Front National dans sa ville. Les gens, ils ont des cerveaux, ils ont des cœurs, et ils ont décidé de ne pas voter fasciste au municipal.
2: Exactement, et ils ont voté pour un projet de rupture, parce que il y a une attente forte, je pense, des citoyennes et des citoyens d'avoir un autre modèle social, économique, écologique. Et du coup, je pense que la Creil Insoumise, la liste qu'on a portée, elle est vraiment sur ces valeurs-là.
0: Même si parfois le porte-parole de la France Insoumise peut être objet de critique, il faut quand même se dire qu'on n'a pas le choix. C'est soit le fascisme, soit la France Insoumise, et on s'engueulera quand on aura gagné.
2: Ouais, il peut être objet de critique, souvent injuste, parce que les montages médiatiques font qu'on essaie de lui donner une image qui correspond pas du tout à sa réalité. Quand on rencontre Jean-Luc Mélenchon, c'est quelqu'un de chaleureux, quelqu'un avec qui on peut discuter. Quelqu'un
0: qui n'est pas antisémite.
2: Qui n'est pas du tout antisémite. C'est un républicain.
0: C'est juste que sa blague est un peu malheureuse.
2: Il y a d'autres gens qui ont pas fait des blagues, ils ont posé des actes antisémites. Et pourtant, on ferme les yeux sur eux.
0: C'est pas du tout sûr que le fascisme gagne à la prochaine présidentielle.
2: Ah non, et en 2027, je le dis, la France Insoumise va gagner.
0: Et la ville de Creil en est un bel exemple. Merci à toi, merci d'être là.
2: Merci camarade.
0: Bonne journée à toi.
2: Salut toi aussi.
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0: Je continue ma collection d'écharpes tricolores sur ce pique-nique. Bonjour, on s'est déjà rencontré en octobre sur cette manifestation du Méga Canal. Je me souviens plus qui tu es.
1: Moi, je suis Zaya Hamdan, je suis députée de la deuxième circonscription de la Somme.
0: Attends, au hasard, t'es pas France Insoumise ?
1: Au hasard, vraiment au hasard, si je suis France Insoumise.
0: Il n'y a que des LFistes ici, c'est incroyable.
1: J'ai l'impression qu'il y a d'autres groupes politiques quand même. J'ai cru voir le parti de gauche, mais bon, c'est des LFistes également, peut-être,
0: oui, bah,
1: à minima.
0: Oui.
1: Hein, peut-être. Génération, je crois, et quelques drapeaux écolos, il me semble, avoir vu ça.
0: Pourquoi es-tu ici ?
1: Je suis ici pour dire non à ce méga canal gigantesque, inutile et écocidaire et dangereux. Donc avec mes collègues du conseil régional, nous sommes contre ce méga canal et régulièrement, nous portons des motions, des vœux, des amendements sur ce canal Seine-Nord-Europe qui est vraiment inutile. Et je pense que Xavier Bertrand a envie de laisser un petit peu sa trace. Vous savez, comme il se croit un grand homme. Il se pense un grand homme et il veut laisser sa trace. Oui. Voilà. Donc, pour lui, c'est un projet qui est utile, nécessaire, indispensable à l'écologie, à l'emploi, aux millions de personnes qui vivent dans les Hauts-de-France et aux alentours.
0: J'ai l'esprit mal tourné, mais évidemment, j'ai pas de preuves, mais j'ai plutôt envie de me dire que Xavier Bertrand, il a des copains chez Bouygues et Vinci et qui leur a balancé 8, 10, peut-être 15 milliards d'argent public.
1: Tout à fait.
0: Pour un projet à la noix, parce que Bouygues et Vinci veulent bien le pognon de l'argent public, mais par contre, ils ne veulent pas la gestion du canal, dont ils savent que c'est, allez, je vais le dire, d'une grosse merde inutile et ingérable.
1: Et ingérable au bout du bout. Vous parlez de la question du financement. Là, on est à 7 milliards de dépenses, alors que normalement, l'enveloppe budgétaire était de 5 à 6 milliards grand maximum. Et on n'est pas encore au bout de la construction du canal.
0: Donc 10, 15.
1: Voilà.
0: La blague qu'ils nous ont fait avec Flamanville, ça va coûter que ça, puis finalement ça coûte ça, et puis en fait à la fin c'est...
1: Et une petite information également, puisque nous portons avec les députés européens un courrier à Van der Leyen, lui dire d'arrêter de financer ce canal Seine-Nord-Europe qui est complètement inutile et dangereux pour la planète et pour notre région.
0: Toi qui sièges à l'Assemblée nationale, donc tu es député, tu le disais, bon, des fois à la buvette tu dois quand même échanger, boire un verre d'eau avec des gens d'autres partis. Des fois on se demande qu'est-ce qu'ils ont dans le crâne, qu'est-ce qu'ils ont dans le cœur. Ces gens, ils ont quand même des enfants, ils boivent de l'eau.
1: En face, oui, ils sont complètement ébranlés, ils sont complètement hors sol également. Hein.
0: Ils ont des climatiseurs aussi sûrement, non, dans leur bureau.
1: Sûrement, ils ne souffrent pas comme la majorité des Français peuvent souffrir. Ça, c'est certain. C'est certain qu'ils ne connaissent pas les logements insalubres, les passoires thermiques, les températures à 39 degrés dans un appartement. Ça, c'est pour sûr qu'ils ne connaissent pas. Parce que quand vous avez encore des logements qui sont sans volets, sans store et qui ne sont pas construits avec des matières écologiques qui justement compensent un petit peu cette chaleur, puisqu'on va arriver à une période caniculaire de façon très régulière et encore plus régulière que ce que nous vivons là actuellement. Alors quand on discute avec des écolos, notamment à la buvette ou au conseil régional, eh ben ils sont pas tous contre ce canal Seine-Nord-Europe quand même. Hein. Certains peuvent dire, oh ben si, c'est petit. Et puis il y a des emplois à la pluie, et puis ci, et puis ça. Ils ont un petit contre, mais de façon très, très timide quand même.
0: En tout cas, merci à toi et à tes camarades d'être ici à nouveau en soutien à cette manifestation. C'est courageux aussi parce qu'à Sainte-Soline ou ailleurs, on a vu que l'écharpe tricolore n'est pas un gilet pare-balles. Hein, on peut en porter une et se prendre quand même...
1: Tout à fait, exactement. Mais bon, on est là, on ne baissera pas les yeux, on continuera le combat jusqu'au bout, jusqu'au retrait de ce projet inutile et écocidaire.
0: Et éventuellement jusqu'à peut-être à la victoire à la prochaine présidentielle. Hein, malgré ce que nous disent les médias dominants et les pseudo-instituts de sondage.
1: Ah, tout à fait. Alors, on voit bien que même avec l'annonce de Marine Le Pen, la délinquante qui candidate pour l'élection présidentielle, parce que voilà, c'est une délinquante, pardon, elle a été condamnée par deux fois, en première instance et en cour d'appel, et nous voyons en tout cas que notre candidat monte dans les sondages parce que la France ne veut pas d'une candidate délinquante et d'une candidate allez, est-ce que je vais dire le terme ? Avec des relents plutôt fascisants.
0: Tu veux dire la partie fondée notamment par un ancien FNSS ?
1: Tout à fait. Et ça, on n'oublie pas. Et les Français n'oublient pas. Et ils n'en veulent pas.
0: au passage quand même, parce qu'il faut bien que je fasse semblant de pas trop tirer les pompes, si tu pouvais dire aux camarades Jean-Luc d'arrêter de fournir des munitions à l'ennemi, notamment sur antisémitisme, parce qu'après quand t'es sur le terrain, c'est compliqué à défendre en fait. Quand t'as une personne juive qui est folle furieuse en disant Mélenchon il est antisémite, en fait c'est compliqué.
1: Je pense qu'il a pigé. Hein, mais après je pense que tu es aussi une personne avertie et qui...
0: Mais quand t'es face à une personne folle furieuse de confession juive, c'est compliqué à désamorcer.
1: Qui reconnaît bien qu'il y a toute une montée en masse, aussi bien des médias que de certains groupes politiques, hein, justement pour faire passer Jean-Luc pour un antisémitisme. En tout cas, il n'a jamais été condamné pour antisémitisme. Est-ce qu'on peut répondre à des fous furieux éventuellement qui viennent nous agresser? C'est de dire, bah, écoutez, il n'a pas été condamné, contrairement à d'autres qui ont été condamnés pour racisme, pour... voilà.
0: Je vais te faire un aveu, Frankenstein, ça m'a fait crever de rire au début, mais c'est après que je me suis dit, merde, ça va être compliqué. Bon voilà, mais je pense que le camarade est intelligent, il a un cœur, un cerveau.
1: On porte un programme qui va sortir normalement cet automne. On attend justement les amphis à Valence du 20 au 23 août pour justement finaliser le programme de la France Insoumise, qui est un programme qui se nourrit des citoyens, qui se nourrit des associations, qui se nourrit des collectifs. Et il va sortir normalement au mois d'octobre. Et dans le programme de la France Insoumise, chacun y trouvera à prendre et une bonne raison de voter justement pour la France Insoumise et pour notre candidat Jean-Luc Mélenchon, parce qu'on a un candidat, parce qu'on a une équipe et parce qu'on a un programme également. Alors chez nous, comme on dit, et comme le dit Jean-Luc, c'est carré.
0: Et puis on est des vrais gens de gauche, de la vraie gauche, hein ?
1: Tout à fait, tout à fait. Alors on dit gauche radicale, mais gauche tout court, ça suffit.
0: Les filles, c'est juste un peu sosdem en fait. C'est quoi votre évolution ? Les services publics, la retraite, le train, l'école ?
1: Voilà.
0: Bon, les bolcheviques.
1: J'ai affaire à un connaisseur, donc du coup, oui, nous sommes la vraie gauche, effectivement.
0: Encore merci à toi et à vous d'être là et bonne journée.
1: Merci, bonne journée également.
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0: Et voilà les amis, c'est bientôt la fin de la première partie de ce reportage sur la grande manifestation anti-méga-canal du samedi 12 juillet 2026 dans une campagne des Hauts-de-France. Avant de se quitter, précision au sujet de la violence.
4: Pendant les manifestations.
0: Au cours de cette manif, des opposants ont arraché des piquets signalant une future route destinée à la logistique du chantier, route qui coupe des champs d'agriculteurs impactés par le projet. Il s'est dit que certains auraient trouvé malin de tirer des feux d'artifice sur des gendarmes. Ce qui est avéré, c'est qu'on a encore vu des gendarmes tirer des grenades dans un champ moissonné, jonché de paille, en pleine canicule. Presque 5 hectares brûlés. On vous en reparlera au prochain épisode de ce reportage, à télécharger sur notre site, polemixetlavoixoff.com. Ce n'est qu'un combat, continuons le début. Salut.
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7: L'association Toul Accueil, en partenariat avec la ville de Toul, organise un concert caritatif au profit de France Alzheimer le samedi 26 septembre 2026 à 17h30 à la collégiale Saint-Jean-Gou à Toul. 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
11: As-tu déjà vu la mer ? Petit garçon, l'eau, je la connaissais. L'eau tirée du puits. puis de la pompe dans la cour de l'appartement de mes parents, stockée dans des seaux sous l'évier. À l'école, je l'ai vue sur des cartes de géographie, où j'ai appris le nom des grands fleuves et de leurs affluents. Chez nous coulait le Loing, qui recevait dans notre commune le Morillon, avant d'aller se jeter dans la Seine. La Seine qui se jetait à son tour dans la mer. La mer, pour moi, une vaste étendue d'eau où vivaient des poissons que je n'attraperais jamais. Et oui, j'aimais aller pêcher dans le Loing. Les vairons, les gardons, les goujons, les ablettes, les perches arc-en-ciel n'avaient pas de secret pour moi. Mais l'eau du Loing représentait pour moi un danger. Plongé dedans, je n'y tenais ni debout ni allongé, et j'y buvais la tasse. Un autre monde où vivaient les poissons, les plus gros mangeant les plus petits. Les planorbes, les écrevisses, où s'étalait toute une flore aquatique qui s'enroulait autour de tes jambes quand tu y aventurais. De la mer, des photos, sur mes livres de géographie. Et en souvenir, un film de flibustier, des vagues gigantesques qui ressemblaient en rien aux crues du Loing, qui nous obligeaient quelquefois à prendre une barque pour regagner notre maison. De la mer, encore, quelques chansons. Par exemple, celle que tout le monde fredonne encore, l'air. La voici, chantée par Charles Tanet, c'est « La mer ».

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C'était La mère par Charles Trenet. Grandir, c'est inéluctablement ce qui arrive aux jeunes enfants. Celui que j'étais savait emprunter dès 10 ans un autocar pour me rendre au collège, conduire une attelée de plusieurs chevaux attelée à une charrette. Mais la mère, je ne l'avais jamais vue ni touchée, juste en image, en photo, en chanson. L'ado que j'étais, la mère me faisait rêver. François de Gelt, dans sa chanson « Le ciel, le soleil et la mer » résume assez bien mes pensées de cette époque. La voici.

C'était François de Gueldre dans Le ciel, le soleil et la mer. L'âge avançant, d'autres rêves m'habitaient. Écoutons L'amour en mer de Marcel Amont.

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1: C'était L'Amour en mer de Marcel Amon que nous venons d'entendre. Il faut bien vous dire que je suis devenu enseignant sans jamais avoir vu la mer. Et dès que j'ai pu m'acheter une voiture, une 4 chevaux Renault d'occasion, mes rêves se réalisèrent. Voir la mer, la toucher, la sentir. Ce fut une expédition d'une journée vers Deauville. Sur la plage, qu'elle était éloignée la mer. Empreinte sur le sable mouillé, une vague atteignant mon slip de bain, des éclaboussures d'eau de mer, oui, elle était bien salée. Oui, les marées existaient bien. Oui, des vacanciers étaient allongés sur la plage. Oui, des chansons de marins chantées par ma grand-mère née à Quimperlé revenaient en ma mémoire. Un éblouissement, un rêve d'une journée, la joie d'avoir découvert la mer, le sable et une certaine idée de liberté. Je vous invite à écouter « Chantons pour passer le temps » par les marins d'Iroise.

C'était pour chantons pour passer le temps. J'ai voulu vérifier mes connaissances livresques. Les côtes n'ont pas toutes le même aspect, falaises, rocheuses, sableuses. Au Tréport fut ma seconde visite. Pas de sable. Sur la plage des Galets, un roulement permanent dans le ressac. La falaise rongée lentement, mais sûrement. Et ce furent des vacances en camping à Mimizon. Je vous propose Michel Jonas, dont les vacances au bord de la mer.

C'était Moustaki dans La mer m'a donné que nous venons d'entendre. Accompagné de mes enfants barbotant dans l'eau, se jetant dans les vagues, se relevant et courant à qui mieux sur la plage, j'ai décidé d'apprendre à nager, à vaincre ma peur de l'eau, sans devenir un poisson dans l'eau. Nous sommes tombés amoureux des plages du bout du monde, Pénéné, dans le Finistère. Un accueil camping municipal, resté proche de la nature, celle-ci offre son grand cœur à tous ceux qui souhaitent la découvrir et y vivre pleinement. Je vous invite à écouter la chanson de la mer par Nolwenn Leroy.

C'était la chanson de la mer par Nolwenn Leroy. As-tu déjà vu la mer? J'aimerais vous rappeler que le monde est vaste, qu'il est en train de se fragiliser, que nous avons organisé, en partie, le dérèglement climatique, mais aussi nous avons mis en marche la mobilité des êtres, qui permet de se rencontrer, d'être accueillis, de s'embrasser et de mieux se comprendre. Et de mieux aussi comprendre ses voisins du bout du monde. Sans avoir un esprit de conquête et de profit. Nous sommes tous des citoyens du monde. Cette émission a été réalisée par André De Jaune. 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Et si vous voulez la réécouter en podcast, s'il est possible, vous allez sur le site de Déclic. Vous cliquez sur programmation, ensuite sur musique et sur mes moments en chanson. Bye bye à tous.

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0: Bonjour à toutes et à tous, j'espère que vous allez bien et que vous passez un bon moment sur Radio Déclic. Il est l'heure de votre émission quotidienne Déclic Midi, dont voici l'édition du jeudi 10 septembre. Il est actuellement midi au moment de la première diffusion de cette émission. Bon appétit si jamais vous mangez. Et aujourd'hui, qu'est-ce qui vous attend dans cette émission ? Eh bien, il y aura une chronique sur un tract

0: diffusé par le Front Unitaire Local contre l'extrême droite. Alors, je vais vous expliquer qui sont-ils et les actions menées par ce front qui regroupe une trentaine d'organisations. Nous entendrons également dans cette émission Isabelle Janet du Théâtre de Cristal et Marie-Astrid Henry, chargée du service culture à la Comcom du Pays de Colombey et du Sud Toulois. Ensemble, elles vont nous parler de la nouvelle saison du Théâtre de Cristal. Et puis, je terminerai cette émission Déclic Midi en vous donnant des précisions sur la manifestation du 26 septembre à Nancy. Car oui, ça y est, les animaux de la journée se sont organisées. Et on commence sans plus tarder déjà par s'informer avec le Flash Info. 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
0: Et la nouvelle version du cadastre solaire Terre de Lorraine est en ligne sur leur site internet. Il permet de mesurer le potentiel solaire de votre toiture pour produire de l'électricité ou de l'eau chaude. Vous repérez votre bâtiment sur la carte et lancez l'analyse de potentiel. Un catalogue en ligne répertorie les installateurs du secteur. Ce service est gratuit et ne nécessite pas d'inscription. Vous pouvez vous renseigner en appelant le 03 83 15 67 00 ou en envoyant un mail à info@terredelorraine.org. Vous retrouvez toutes les informations sur Intramuros. Les travaux se terminent à Lucet. Le village va pouvoir retrouver sa quiétude après 15 mois de travaux. Les enrobés sont réalisés et certains trottoirs ont été aménagés. D'après l'Est républicain, lundi, les premiers marquages de signalisation horizontale apparaissent sur la chaussée. C'est la dernière étape du chantier avec la mise en place de la signalisation de la voie verte pour les cyclistes. En France, des enquêtes s'ouvrent suite à des plaintes de familles au sujet des violences sexuelles dans le périscolaire. Ces plaintes visent notamment l'actuel maire de Paris, Emmanuel Grégoire, et sa prédécesseure, Anne Hidalgo, pour non-assistance à personne en danger. Cette annonce d'ouverture d'enquête a été faite sur France Inter par la procureure de la République du tribunal de Paris, Laure Bucuo. Et autre enquête à Carcassonne, une vidéo montrant des policiers municipaux tenir des propos racistes, misogynes et homophobes fait polémique. Le parquet de Carcassonne ordonne la suspension de ces policiers. Le ministre de l'Intérieur a réclamé mercredi un contrôle de cette police municipale. Laurent Nunez dénonce des échanges indignes de l'uniforme de la police municipale et des valeurs de la République. L'un des policiers de la vidéo était un membre du service de sécurité du Rassemblement National. Le parti a annoncé sur France Télévisions son exclusion du parti et de toutes ses fonctions bénévoles, notamment au sein du service d'ordre. Et on part en Syrie maintenant. La Syrie condamne l'entrée illégale de Benjamin Netanyahou sur son territoire. Le premier ministre israélien était en visite mercredi auprès de soldats israéliens déployés au sud du pays. Pour la Syrie, il s'agit d'une démarche provocatrice et une violation flagrante de sa souveraineté. Et enfin, selon l'UNICEF, plus de 230 millions de filles et de femmes dans le monde ont subi une mutilation génitale féminine. Une excision consiste à retirer ou blesser une partie des organes génitaux féminins sans raison médicale. Elle est souvent pratiquée avant l'âge de 5 ans sous l'effet de normes sociales et familiales. Selon l'OMS, cette pratique n'apporte aucun bénéfice sur la santé et peut entraîner des complications physiques et psychologiques parfois graves. On peut citer des difficultés à uriner, des règles douloureuses, des saignements, des infections, des douleurs pendant les rapports sexuels, de la dépression, des hémorragies ou encore tout simplement la mort. Pourtant, dans certains pays comme le Mali, aucune loi n'interdit explicitement cette pratique. On termine ce Flash Info avec la météo. Le soleil sera bien présent aujourd'hui. Vous verrez peu de nuages dans le ciel de Terre de Lorraine. Il fera jusqu'à 22 degrés du côté de Toul, 21 du côté de Colombelles-les-Belles et 20 à Saxonsion. Et demain vendredi, le temps restera peu nuageux avec des températures allant jusqu'à 23 degrés. Et je vais vous parler maintenant d'un tract qui circule en ce moment, qui est diffusé par le Front Unitaire Local contre l'extrême droite. Qui sont-ils? Eh bien, vous allez le savoir tout de suite.
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0: Et en Lorraine, une trentaine d'organisations ont décidé de faire front commun contre l'extrême droite. Son nom à ce front, le FULGRED, pour Front Unitaire Local contre l'extrême droite. Derrière cet acronyme, on retrouve des syndicats, des associations, des partis politiques, des collectifs et des organisations antifascistes. Une coalition assez large avec notamment la CGT, Solidaire, la FSU, la Ligue des droits de l'homme, les écologistes, la France insoumise, le NPA, l'UNEF, mais aussi différents différentes associations et collectifs locaux. Le document que vous avez peut-être reçu, ce tract, présente cette initiative comme un fonds de résistance construit sur le long terme avec une idée simple. Face à l'extrême droite, il ne faut plus agir chacun de son côté, mais ensemble. Ce front n'est donc pas né de rien. Son premier appel, publié au printemps 2026, intervient dans un contexte national marqué par la progression électorale de l'extrême droite et par les débats autour de la banalisation du Rassemblement national. Les signataires évoquent également les violences et intimidations attribuées à des groupes d'extrême droite à Nancy comme ailleurs. Il faut évidemment préciser que ces éléments relèvent en grande partie du constat militant porté par les organisateurs signataires. Mais leur inquiétude ne s'arrête pas au terrain idéologique. Elles veulent aussi construire une réponse locale et collective. Et cette dimension locale, elle est très importante. Alors, dans ce nouveau tract de septembre, le Fulgred affirme que l'extrême droite est déjà implantée en Lorraine et évoque différentes formes d'action. Agression physique, intimidation lors d'événements militants ou associatifs, organisation de réunions politiques ou de conférences, mais aussi existence de réseaux et de lieux de rencontres. Le document cite notamment la taverne de Thor en Meuse, ainsi que les groupes Némésis à Nancy et Aurora à Metz. Là encore, ce sont les termes et analyses du front qui s'appuient sur le travail militant réalisé notamment par le réseau antifasciste du Grand Est. Je vous en ai déjà parlé précédemment, cette cartographie locale de l'extrême droite a d'ailleurs été présentée à Nancy au début du mois de septembre. Le travail du RAJ, c'est-à-dire donc le réseau antifasciste du Grand Est, cherche à documenter les groupes et les individus implantés dans la région. Il s'inscrit dans une démarche militante, mais il témoigne surtout d'une volonté de mieux comprendre un phénomène qui ne se limite plus aux grands rendez-vous électoraux nationaux. Vous pouvez la retrouver facilement d'ailleurs cette carte sur le site de RAJ ou encore sur le site Manifeste. Alors, que veut concrètement faire le Fulgred ? Eh bien, le tract est assez clair, réunir régulièrement les organisations, mutualiser les forces, organiser des actions communes et travailler à une charte commune. L'objectif revendiqué est donc de créer une structure durable et pas simplement de se retrouver au moment d'une manifestation. C'est probablement là que se situe l'originalité de la démarche, puisque les organisations signataires ne sont pas toutes d'accord sur tout. Certaines appartiennent à des traditions politiques différentes, certaines ont des stratégies électorales différentes, d'autres ne sont même pas en fait des partis politiques. Mais elles cherchent un terrain commun autour de la défense de l'égalité, des libertés publiques, des droits sociaux et du refus de l'extrême droite. La Ligue des droits de l'homme de Nancy a par exemple indiqué avoir rejoint ce front et participé aux mobilisations du 1er mai. Elle a notamment organisé un atelier consacré à l'état de droit et aux menaces que pourrait représenter l'extrême droite pour celui-ci. C'est intéressant parce que cela montre que le front ne se présente pas uniquement comme une organisation antifasciste au sens strict. Il cherche aussi à inscrire son action dans une défense plus large des institutions démocratiques et des droits. Alors cette volonté d'élargissement apparaît également dans les mobilisations annoncées pour les prochaines semaines, puisque dans ce tract de septembre, le Front appelle à participer à plusieurs rendez-vous portant sur des sujets différents. Les droits sociaux, les violences policières, la lutte contre le racisme, le climat, la paix ou encore les questions mémorielles et coloniales. Je vous donnerai plus de détails à la fin de cette chronique sur les différentes dates à retenir. Le message est donc important, la lutte contre l'extrême droite ne serait pas un combat isolé, mais quelque chose qui doit se connecter aux autres mobilisations sociales. Alors reste une question, est-ce que cette stratégie unitaire peut fonctionner ? Eh bien c'est évidemment trop tôt pour le dire, puisque réunir une trentaine d'organisations autour d'un même texte est une chose, et maintenir cette unité dans la durée en est une autre. Les divergences politiques existent et elles peuvent rapidement ressurgir, donc c'est à voir. Mais le Fulgred fait un pari, celui de considérer que dans une période où le Rassemblement National est devenu une force électorale majeure, et où différentes mouvances d'extrême droite continuent aussi d'exister localement, eh bien la dispersion des forces de gauche, syndicales, associatives et antifascistes n'est plus suffisante. À Nancy, mais aussi autour, puisqu'il y aura des manifestations autour de Nancy, il y en a une par exemple à Toul, je vous la donne dans quelques instants, le Front unitaire veut donc construire autre chose. Une organisation locale capable de réagir, mais surtout capable de s'installer dans la durée. Une sorte de coalition permanente qui entend occuper le terrain politique, social et associatif. C'est donc là tout l'enjeu du Front unitaire local contre l'extrême droite. Transformer la dénonciation de l'extrême droite en une stratégie collective. Et pour construire cette chronique, je me suis donc servi de ce tract « Pourquoi un front unitaire local contre l'extrême droite ?» qui a été distribué en septembre, du site Manifeste pour parler de la cartographie de Rage, et également de l'appel à la constitution du front unitaire local, et aussi du site de la Ligue des droits de l'homme d'Annecy. Et je vous donne donc les prochaines manifestations que énonce le front unitaire local contre l'extrême droite. Donc déjà le dimanche 20 septembre, à 15h, à la cité judiciaire de Nancy, il y a une manifestation contre la loi sur la présomption de légitime défense de la police, qui est un permis de tuer directement inspiré du programme du RN. Le vendredi 25 septembre à 18h à la statue du général Bijard à Toul, le collectif Histoire et Mémoire dans le respect des droits humains vous invite donc à un rassemblement apéro contre la statue du colonialiste et tortionnaire général Bijard. Le samedi 26 septembre à 14h, place de la Carrière, eh bien, il va y avoir une grosse manifestation, comme un petit peu partout en France. C'est la marche pour le climat du 26 septembre. Je vous parlerai un peu plus précisément justement de toutes les actions qui vont être menées à Nancy ce jour-là, à la fin de cette émission. Mais sinon, il y a aussi du 21 au 26 septembre, toute une semaine de mobilisation nationale pour la culture, avec un prolongement lors du festival NJP en octobre. Et il y aura un week-end qui va être organisé à Orléans les 24 et 25 octobre pour une mobilisation nationale contre le congrès du RN et le lancement de la campagne de Marine Le Pen. Un bus est envisagé pour le samedi 24 octobre. Vous pouvez vous renseigner en envoyant un mail à solidaire avec un S 54@proton.me. Et je reviendrai donc à la fin de cette émission sur vraiment l'action du 26 septembre à Nancy. Mais avant cela, eh bien, je vous propose que l'on retrouve nos invités du jour et nous allons nous tourner du côté du Théâtre de Cristal.
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0: Et nous retrouvons donc nos invités du jour. Et aujourd'hui, on va parler du Théâtre de Cristal qui va nous proposer une belle prochaine saison 2026-2027. Pour nous en parler, nous recevons Marie-Astrid Henry, chargée du service culture de la Comcom du Pays de Colombey et du Sud Toulois. Et elle est accompagnée de Isabelle Janet, qui fait partie du Théâtre de Cristal. Bonjour à toutes les deux.
3: Bonjour. Bonjour.
0: Alors justement, oui, le Théâtre de Cristal a déjà eu une belle saison l'année dernière. Et donc là, il va revenir avec une toute nouvelle maquette, 10 spectacles à découvrir tout au long de l'année. Avant de parler vraiment du programme en lui-même, peut-être on peut rappeler que le Théâtre de Cristal, du coup, il fonctionne avec la Comcom, c'est ça ?
3: Oui, c'est ça. En fait, la programmation culturelle, elle est mise en place entre trois partenaires, la communauté de communes, le Théâtre de Cristal et la commune de Favières. Donc en fait, cette programmation, elle est proposée sur deux lieux différents, le Théâtre de Cristal et donc sur la commune de Favières. Et la programmation est faite en commun.
0: Justement, donc là, il y a beaucoup de choses qui vont revenir. Il y a notamment déjà des reprises d'ateliers de théâtre, l'école de cirque aussi. On peut peut-être en parler de tout cela avant de parler de la programmation.
4: On peut, tout à fait.
5: Donc, effectivement, les ateliers théâtre reprendront. Nous en avons deux. Le premier atelier se déroule les samedis de 10h à 16h au Théâtre de Cristal à partir du 3 octobre. On est plutôt sur de la découverte du théâtre. Et l'atelier donc amateur des lundis, qui reprendra à partir du 28 septembre. Les ateliers se déroulent de 20h à 22h30. Il s'agit d'un atelier de création, c'est-à-dire que le groupe qui s'inscrit, s'engage sur 2 ans, parce qu'ils font tout un travail de théâtre, mais ensuite ils travaillent sur une création. La dernière création de ces buildings, elle tourne encore sur le territoire. Vous aurez la possibilité de les voir, par exemple, la prochaine date, le 26 septembre à Flavigny, sur Moselle, et le 10 octobre à Mandres, 4 tours. Voilà. Donc on repart pour une nouvelle création avec une nouvelle intervenante cette fois-ci. Et il nous reste quelques places si vous souhaitez tenter l'aventure.
0: Très bien, donc là c'est pour les ateliers de théâtre. On a aussi l'école de cirque.
5: Alors l'école de cirque reprendra le 4 octobre avec les dimanches, à raison de 9 dimanches dans l'année. Nous organisons aussi des stages durant les petites vacances, la première semaine. Donc si vous souhaitez avoir des renseignements sur l'école de cirque, vous pouvez aller sur le site ou regardez la plaquette où vous retrouverez toutes les informations.
0: Très bien, merci beaucoup pour ces petites informations-là. Et justement, on parle de plaquette, oui, il y a le programme culturel donc, qui vient de sortir. On voit d'ailleurs direct qu'il y a deux salles, salle Michel Dinet à Vannes-le-Châtel et salle des Petits Nez Rouges à Favières. C'est une nouveauté ça d'avoir les deux salles ?
3: Non, ça fait plusieurs années maintenant que la programmation se passe sur les deux lieux. Par contre, la nouveauté, c'est qu'on a 10 spectacles. En fait, auparavant, on proposait les mêmes spectacles à Vannes et à Favières. Là, là, depuis cette année, on a fait le choix de proposer 10 spectacles différents. Donc, vous ne retrouverez pas la même chose à Vannes-le-Châtel qu'à Favières. Et puis, on a aussi ouvert cette programmation. En fait, on a voulu faire plus de spectacles pour pouvoir toucher plus de monde. Donc, on a des spectacles qui sont à destination des familles, des tout-petits jusqu'aux plus grands. Et puis, des spectacles qui sont à destination plutôt des adultes ou des plus grands. Donc, voilà. Donc, le programme, il a un peu bougé là, cette année. Avant, on avait surtout des représentations les vendredis et samedis. Là, ça peut bouger. Donc, vous pourrez retrouver une représentation, par exemple, un mardi soir à 19h, comme un dimanche matin pour les spectacles en famille.
0: Ça peut effectivement permettre à d'autres personnes de venir à d'autres moments de l'année. Alors, justement, parlez-nous un petit peu plus en profondeur du programme. Quels sont un petit peu les spectacles qu'on pourra retrouver dans l'année?
5: Ben, effectivement, cette année, la programmation est importante. Il y a 10 spectacles. Difficile de choisir les spectacles dont on pourrait parler. Ce qu'on vous propose, c'est de venir le lundi 21 septembre à 18h30 à Vannes-le-Châtel, donc au Théâtre de Cristal. Et lors de cette, on organise une scène ouverte, mais lors de cette scène ouverte, nous proposons le lancement de la saison. Et lors de ce lancement, nous allons faire une présentation des spectacles qui se dérouleront dans les deux sites. Sur les deux sites, voilà. Donc si vous voulez découvrir en avant-première ce qui peut se jouer, ben, n'hésitez pas, appelez-nous et réservez.
3: Et puis sinon, si vous n'êtes pas disponible le 21 septembre, vous pouvez retrouver la programmation sur le site internet du Théâtre de Cristal, sur le site internet de la communauté de communes, et puis après, on a fait une diffusion des plaquettes sur l'ensemble du territoire, donc dans les bibliothèques, les offices de tourisme, les mairies, enfin voilà, il y a différents lieux pour pouvoir se renseigner sur les spectacles.
0: Mmh. Puis oui, dans la plaquette, on a tout ce qu'il faut, on a la petite indication avec le texte pour découvrir de quoi parle le spectacle, pour la durée, pour quel public, quel genre. Donc on a toutes les informations. Les seules informations qu'on ne voit pas forcément, c'est si c'est par exemple gratuit ou payant. Donc ça, est-ce que c'est marqué plutôt vers la fin, j'imagine?
3: Oui, c'est à la dernière page de la plaquette. Les entrées donc sont à 10€ pour en plein tarif. Il y a un tarif étudiant et demandeur d'emploi à 8€ et un tarif pour les moins de 12 ans à 6€. Toutes les informations pratiques sont sur la quatrième de couverture.
0: C'est ça, on a vraiment tout, même pour la réservation. Donc on ne peut pas dire qu'on n'a pas vu, c'est tout marqué ici, effectivement.
3: Noir sur blanc.
0: Voilà. blanc sur noir. alors on peut quand même mettre en avant un spectacle, c'est celui que le Théâtre de Cristal vous prépare maintenant depuis quelques mois, Aquarium. Est-ce que Isabelle, vous pouvez nous en dire plus?
5: Alors effectivement, écoutez, Aquarium est en cours de création. Sa première représentation aura lieu le vendredi 9 octobre au Théâtre de Cristal. Je rappelle, il s'agit d'une pièce qui aborde le problème du harcèlement. C'est un spectacle qui pourrait être proposé en tout public, mais qui peut être aussi proposé dans les établissements scolaires à partir de classes de 6e et de 5e. Je rappelle aussi que nous avons ouvert une cagnotte en ligne pour sa création. Donc vous pouvez toujours, en allant sur le site du Théâtre de Cristal, vous verrez qu'il y a un petit onglet aquarium pour soutenir la création.
0: On pourra la voir quand alors, cette pièce?
5: Eh bien, le 9 octobre à 20h30 au Théâtre de Cristal, ça sera la toute première.
0: Pour découvrir l'histoire de Sacha.
5: Si, voilà.
0: Et je vois dans la cagnotte, il y a aussi, si on donne un certain montant, on a des petits cadeaux, des petits goodies.
5: Tout à fait.
0: Et je crois qu'on peut avoir le sac de Sacha, justement, du personnage principal.
5: Oui, vous avez raison, effectivement, de le rappeler. On peut avoir le sac. Il y a différents cadeaux qui sont proposés. Donc, cotisez et espérez le sac.
0: Voilà. Oui, tout à fait. Et sinon, du coup, les programmes vont jusqu'à quand? Jusqu'à quelle période?
5: Fin mai.
3: Ouais. Dernier spectacle, dimanche 30 mai avec Alberta Tonnerre.
5: Voilà.
0: On a parlé de projets de saison comme les ateliers, l'école du cirque, mais il y a aussi Territoire en Lumière. Vous êtes partenaire avec Nouba notamment sur ce projet-là.
5: Tout à fait, c'est un projet de territoire porté par Nouba qui rassemble les habitants et les associations autour de différentes activités. Le Théâtre de Cristal en assure la mise en scène. Vous pourrez découvrir l'histoire donc le 7 novembre sur la base de Favières. Vous pourrez découvrir l'histoire du personnage le fou de Colombey-les-Belles et vous pourrez découvrir toutes les animations qui ont été préparées durant ces derniers mois autour de la danse, du chant, de la création artistique.
3: C'est l'idée d'avoir un grand temps festif sur le territoire où les habitants auront préparé, enfin, en tout cas ceux qui se sont investis dans les ateliers tout au long de l'année pourront montrer ce qu'ils ont fait et puis pour ceux qui n'ont pas participé de venir voir justement ce que l'auront préparé les habitants.
5: Et l'idée c'était vraiment de rassembler les habitants du territoire autour d'un projet commun.
0: Ça en fait des choses. Alors qui nous attend avec le Théâtre de Cristal, donc avec des stages, l'école de cirque, tous les spectacles que vous proposez tout au long de l'année. Et tout cela, donc on peut le retrouver de toute façon sur votre site internet, sur les réseaux sociaux.
3: C'est ça.
0: Ah, pardon. J'attendais une confirmation. Enfin, pour rappeler peut-être le site.
3: L'adresse du site.
0: Voilà, l'adresse du site.
5: Alors, le site du Théâtre de Cristal. Alors, c'est
3: théâtredecristal.com,
5: oui, tout simplement. Vous pouvez aussi nous appeler au 03 83 25 41 89 pour toute question.
3: Et il y a toujours le réseau social Facebook, ce Théâtre de Cristal.
0: Et bah parfait. Et bien merci beaucoup à toutes les deux. Je rappelle donc Isabelle Janet, vous faites partie du Théâtre de Cristal, et Marie-Astrid Henry, vous êtes chargée du service culture de la Comcom du Pays de Colombey et du Sud Toulois. Merci à vous.
3: Merci.
0: Bonne journée.
3: Merci.
5: Au revoir.
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0: Et pour terminer cette émission Déclic Midi du jeudi 10 septembre, eh bien je vous propose de parler d'une manifestation, une grosse mobilisation qui va arriver le 26 septembre prochain. Avant de vous parler vraiment de ce qui va être prévu à Nancy, je vous remets un petit peu dans le contexte. Donc, à l'initiative de l'association Bioconsommateur, près de 30 000 personnes ont signé une lettre ouverte au président de la République, Emmanuel Macron. Dans cette lettre, ils exigent un plan d'urgence, d'adaptation et d'atténuation face au réchauffement climatique. Dans ce texte, ces signataires appellent à une mobilisation nationale le 26 septembre. Si vous voulez aller voir un petit peu les manifestations qu'il y a autour de chez vous, il y a une carte qui a été mise en ligne. Elle est notamment donc visible dans l'article du Média Vert. Il vous suffit de cliquer sur l'image en dessous, enfin l'image dans l'article où il y a la carte de la France, et vous pouvez voir les manifestations qu'il y a donc près de chez vous. Ça amène en fait sur le site tout simplement du 26septembre.org. Je vous invite d'ailleurs à aller sur ce site parce que vraiment vous retrouvez tout, vous retrouvez les documents du mouvement pour bien comprendre le mouvement. Donc vous avez notamment un document d'entrée pour qui présente qui sommes-nous, pourquoi nous marchons, ce que nous exigeons, ce qui se passe le 26 septembre, par où commencer, etc. Il y a aussi des kits et des outils. Si par exemple vous êtes dans une association et que vous voudriez organiser du coup une marche près de chez vous, vous avez tout ce qu'il faut pour communiquer, pour faire une mobilisation dans votre ville. Ça, vous le retrouvez dans l'onglet documents sur ce site du 26 septembre. Et justement, vous retrouvez la carte donc des événements près de chez vous. D'ailleurs, elle a été actualisée, je l'ai sous les yeux maintenant, en ce moment. Et il y a 172 mobilisations déjà confirmées dans 398 villes où faire vivre le 26 septembre. Donc on peut voir par exemple qu'il y a des manifestations à Thionville, qu'il y en a une aussi à Metz, qui aura lieu, elle, à 14h, place de la République, colonne de Mertens. Il y en a une à Nancy, et justement à Nancy, je voulais vous en parler un petit peu plus pour vous parler vraiment du planning qui a été établi. Si vous voulez plus d'informations ou y participer, vous y intégrer, vous pouvez envoyer un mail à nancy@26septembre.org, et voici le programme. Donc ça se passera tout place de la Carrière, en tout cas pour ce qui est non mobile. Donc il y a notamment à partir de 10h un montage du village associatif. À 11h, il y aura l'accueil des volontaires et des familles. Une prise de parole aura lieu à 12h30 avec l'accueil du public, et la marche commencera, cette marche pour le climat, le vivant, la paix et la justice sociale, elle commencera à 14h. À 17h, vous pouvez noter qu'il y aura une représentation théâtrale de Bio en Grand Est, et à partir de 18h, il y aura des assemblées citoyennes qui seront organisées pour discuter donc sur ces sujets-là et réfléchir ensemble à des solutions. À partir de 19h30, il y aura des concerts, d'autres animations et des montages ensuite du village associatif. Je ne l'ai pas précisé, à midi, il y a une cantine solidaire avec aussi des animations qui seront proposées. Donc vous l'aurez compris, il y a de nombreux groupes locaux. Vous pouvez d'ailleurs les rejoindre sur le réseau social Telegram pour participer, si vous le souhaitez, à ces événements en tant qu'organisateur aussi. Il y a des groupes pour par chaque département notamment. Et des assemblées se tiendront donc le même jour que les manifestations afin de planifier aussi les prochains rendez-vous. J'ai dit que c'était pour discuter un peu de solutions aussi ensemble, mais c'est aussi pour prévoir les prochains rendez-vous parce que la grosse action du 26, elle ne sera pas unique, il y en aura d'autres. Alors vous demandez peut-être, voilà, qu'est-ce qui a poussé aussi ces manifestations au niveau national ? Eh bien, c'est les canicules successives, les incendies et la sécheresse exceptionnelle qui ont alimenté l'indignation des associations environnementales qui alertent depuis quand même de nombreuses années sur les conséquences du changement climatique. L'éco-anxiété progresse fortement au sein de la population française et elle a touché plus de 15 millions de personnes cet été. Face à cette tendance, scientifiques, thérapeutes et les premiers concernés soulignent les bienfaits de l'action collective. D'autres mobilisations sont prévues donc aussi au mois d'octobre. Et pour finir d'ailleurs, sachez que voilà, ces mouvements sont aussi soutenus par de nombreuses organisations écologistes comme Greenpeace, les Amis de la Terre, Alternatiba ou le réseau Action Climat. Pour le moment, il n'y a pas encore de détails pour une action sur Toul. Dès qu'il y en aura, je vous en donnerai. Mais en tout cas, je vous répète que voilà, à Nancy, ça se déroulera sur la place Carrière tout au long de la journée, avec notamment donc ce moment fort de la marche à partir de 14h. Et donc, pour vous parler de cette marche, je me suis servi notamment du tract de Nancy, notamment, mais aussi donc d'un article du média Vert et également donc du site samedi 26 septembre Marchons. Je vous invite fortement à aller sur ce site internet donc pour vraiment vous tenir au courant de tous les détails sur les différentes manifestations et sur l'avancée aussi après le 26 septembre. Qu'est-ce qui va se passer? Je pense qu'ils vont donc du coup mettre un petit peu à jour pour les prochaines manifestations, etc. Et vous pouvez d'ailleurs signer l'appel, si cela vous intéresse. Vous allez donc sur le site 26septembre.org et vous pouvez cliquer sur l'onglet « Signer l'appel ». Et c'est la fin de ce Déclic Midi. Je vous souhaite à toutes et à tous une très bonne journée sur Radio Déclic.
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0: Et bonjour à toutes et à tous et bienvenue dans cette émission Santé et Bien-être qui va être consacrée à la précarité menstruelle. Et pour nous en parler, eh bien, nous avons dans le studio Lucie et Inde. Bonjour à toutes les deux.
1: Bonjour.
0: Vous allez bien?
2: Super.
0: Et bah tant mieux. Alors c'est on fait cette émission car c'est une idée en fait de vous qui avez envie, vous aviez envie de proposer ce type d'émission pour Radio Déclic. Pourquoi vous aviez envie de parler de ce sujet exactement?
2: Je vais parler pour moi et puis voilà. Mais je pense que c'est quelque chose d'important de parler des règles et du manque d'accès aux protections, parce qu'en fait on est quand même beaucoup à les avoir et on est quand même beaucoup aussi à ne pas réussir à avoir des protections tous les mois. Et je trouve qu'on parle aussi très peu des initiatives qui sont mises en place par rapport à ça. Et je me dis même pour des femmes qui ont accès mais qui par exemple ont oublié ou quoi que ce soit, ça rentre pas dans la précarité menstruelle, mais en fait c'est juste l'accès, le libre accès aux protections au-delà de la précarité menstruelle. Je trouve que ça devrait être un droit et je trouve ça important.
1: Ouais, moi je suis complètement d'accord. En fait, le fait qu'il n'y ait pas énormément, comment dire, de je dirais pas non plus d'aide, mais qu'il y ait quand même, que ce soit des étudiantes ou des personnes en manque de moyens qui ne peuvent pas en fait bénéficier de certaines choses, je trouve ça quand même fou.
2: Oui, puis c'est inégal et, oui, et ça creuse énormément de problèmes.
1: Et ça fait aussi un peu de la peine, quoi. Mm-hmm. C'est surtout ça.
0: Eh bien, merci d'avoir proposé donc cette émission. On va rentrer dans le vif du sujet justement avec la définition aussi de précarité menstruelle. Qu'est-ce que c'est exactement? C'est Inde qui va nous l'expliquer.
1: Aujourd'hui, nous allons parler d'un sujet du coup qui concerne des millions de personnes, mais dont on parle encore trop peu, la précarité menstruelle. La précarité menstruelle désigne la difficulté, voire l'impossibilité pour une personne d'avoir un accès aux protections périodiques et aux conditions d'hygiène nécessaires pour vivre ses règles de manière digne, confortable et sans risque pour sa santé. Cela concerne notamment l'accès aux serviettes hygiéniques, aux tampons, aux culottes menstruelles ou à d'autres protections, mais aussi l'accès à des toilettes propres, à de l'eau, à du savon et à des informations fiables sur les menstruations. Les règles sont un phénomène naturel qui accompagne une grande partie de la vie de nombreuses femmes et personnes menstruées. Pourtant, avoir ces règles peut devenir une véritable difficulté lorsque l'on ne pose pas des moyens financiers nécessaires pour acheter des protections adaptées. Pour beaucoup de personnes, acheter des protections menstruelles fait partie des dépenses habituelles du quotidien, mais pour celles qui vivent avec des ressources limitées, cette dépense peut représenter une charge importante. Lorsqu'il faut déjà payer son logement, sa nourriture, ses transports, ses factures ou ses soins, acheter régulièrement des protections peut devenir compliqué. Certaines personnes sont alors obligées de faire des choix entre plusieurs besoins essentiels. Cela peut conduire à utiliser une protection plus longtemps que recommandé, à utiliser des produits qui ne sont pas conçus pour remplacer une protection menstruelle, ou encore à fabriquer soi-même des protections avec les moyens disponibles. Ces pratiques peuvent entraîner de l'inconfort et dans certaines situations augmenter des risques liés à une mauvaise hygiène. La précarité menstruelle concerne également les jeunes. Prenons l'exemple d'une adolescente qui se trouve au collège ou au lycée qui a ses règles de manière inattendue. Elle n'a peut-être pas de protection sur elle. Si elle n'a pas d'argent ou si elle n'ose pas demander de l'aide, elle peut se retrouver dans une situation très stressante. Elle peut avoir peur d'avoir une fuite, de tacher ses vêtements ou que ses camarades s'en rendent compte. Cette peur du regard des autres peut avoir des conséquences importantes. Une jeune fille peut décider de ne pas aller en cours, de ne pas participer à une activité sportive ou de rentrer chez elle. Ce qui devrait être un événement normal de la vie devient alors un obstacle à sa scolarité et à sa vie sociale. La précarité menstruelle peut donc avoir des conséquences bien plus larges qu'on ne l'imagine. Elle peut toucher la santé, mais aussi la confiance en soi, la scolarité, les études, le travail et les relations sociales. Imaginez une étudiante qui a ses règles et qui ne possède plus de protection. Elle doit assister à plusieurs heures de cours, mais elle n'a pas les moyens d'en acheter. Elle passe alors sa journée à se demander si elle risque d'avoir une fuite. Elle a du mal à se concentrer, elle peut être gênée de se lever ou d'aller aux toilettes. Pour certaines personnes, cette situation peut se répéter régulièrement. Dans le monde professionnel également, les règles peuvent devenir une difficulté lorsqu'une personne ne dispose pas de protection nécessaire ou lorsqu'elle travaille dans un environnement où l'accès aux toilettes est compliqué. Certaines personnes peuvent avoir peur de demander à quitter leur poste quelques minutes pour se changer ou peuvent ressentir de la gêne à parler de leur menstruation. Il faut aussi comprendre que la précarité menstruelle n'est pas uniquement une question de prix de protection, elle est liée liée plus largement aux conditions de vie. Pour vivre ces règles correctement, il faut pouvoir avoir accès à des toilettes propres et suffisamment privées. Il faut pouvoir se laver les mains, avoir de l'eau et du savon, pouvoir changer régulièrement de protection et pouvoir jeter les protections usagées dans des poubelles adaptées. Pour une personne vivant dans un logement très précaire ou sans domicile, ces conditions ne sont pas toujours réunies dans ces situations. Gérer ces règles peut devenir particulièrement difficile. La précarité menstruelle est donc également une question de dignité. Pouvoir prendre soin de son corps, se changer lorsqu'on a besoin et vivre ses règles sans avoir peur du regard des autres devrait être quelque chose de normal et accessible à tout le monde. Mais il existe un autre problème qui vient renforcer la précarité menstruelle, le tabou autour des règles. Pendant longtemps, les menstruations ont été considérées comme un sujet dont il fallait avoir honte ou qu'il fallait cacher. Aujourd'hui encore, certaines personnes n'osent pas dire qu'elles ont leurs règles. Elles utilisent des expressions comme « je ne me sens pas bien » ou « je suis indisposée » pour éviter de prononcer le mot « règle ». Ce tabou peut sembler anodin, mais il peut empêcher les personnes concernées de demander de l'aide. Une adolescente peut avoir peur de demander une serviette à une camarade. Une salariée peut hésiter à dire qu'elle doit aller aux toilettes pour changer sa protection. Une personne qui rencontre des difficultés financières peut avoir honte d'expliquer qu'elle n'a pas les moyens d'acheter des protections. C'est pour cette raison que l'information et l'éducation sont essentielles. Parler des règles permet de mieux comprendre le fonctionnement du corps et de faire disparaître les idées reçues. Il est important d'apprendre aux jeunes que les menstruations sont naturelles et qu'elles ne sont ni sales ni honteuses. Cette sensibilisation doit concerner tout le monde, y compris les garçons. Comprendre ce que sont les règles permet de développer davantage de respect et d'éviter certaines moqueries qui peuvent être particulièrement blessantes. Il est également important de parler de la diversité des expériences menstruelles. Toutes les personnes n'ont pas les mêmes règles. Certaines ont des règles courtes et peu abondantes, d'autres ont des règles plus longues et plus abondantes. Certaines ressentent peu de douleurs, tandis que d'autres peuvent ressentir des douleurs importantes. Les besoins en matière de protection peuvent donc être très différents d'une personne à l'autre. Face à cette situation, différentes solutions existent. La première consiste à rendre les protections menstruelles plus accessibles. Dans certains établissements scolaires, universités, associations ou lieux publics, des protections gratuites sont mises à disposition. Cela permet à une personne qui en a besoin d'en obtenir sans avoir à se demander si elle peut se permettre de les acheter. Les associations jouent également un rôle très important. Elles peuvent organiser des collectes, distribuer des protections et accompagner les personnes en situation de précarité. Leurs actions permettent de répondre à des besoins immédiats, mais aussi de sensibiliser la population. Les établissements scolaires ont eux aussi un rôle à jouer. Mettre des protections à disposition dans les toilettes ou auprès de l'infirmière peut permettre aux élèves de gérer leurs règles plus sereinement. Cela peut aussi contribuer à créer un environnement dans lequel les menstruations sont considérées comme quelque chose de normal. Mais lutter contre la précarité menstruelle ne signifie pas seulement distribuer des protections. Il faut également agir sur les causes de la précarité en général. Une personne qui n'a pas suffisamment de ressources pour acheter des protections peut également rencontrer des difficultés pour se nourrir, se loger ou accéder aux soins. La précarité menstruelle fait donc partie d'un problème plus large, celui des inégalités sociales. Elle nous montre que quelque chose d'aussi naturel que les règles peut devenir une difficulté lorsqu'on ne dispose pas des mêmes ressources que les autres. Et c'est justement pour cela qu'il est important d'en parler. Parler de précarité menstruelle, ce n'est pas exagérer un problème ou créer une nouvelle revendication. C'est simplement reconnaître une réalité vécue par de nombreuses personnes et chercher des solutions pour que chacune puisse vivre ses règles dans de bonnes conditions. Nous pouvons tous agir à notre niveau. Cela peut commencer par quelque chose de très simple. Ne pas se moquer d'une personne qui a une fuite, proposer une protection à quelqu'un qui en a besoin, accepter d'en parler sans gêne ou soutenir une association qui distribue des protections. Il faut également arrêter de considérer les protections menstruelles comme un produit secondaire ou comme un luxe. Pour une personne qui a ses règles, elles sont un besoin essentiel. Pouvoir avoir accès à une protection lorsqu'on en a besoin, pouvoir aller aux toilettes pour la changer et pouvoir vivre sa journée normalement ne devrait pas dépendre de ses revenus. La précarité menstruelle nous rappelle donc une chose importante. Derrière un sujet qui peut sembler intime se cachent des questions de santé, de dignité, d'éducation et d'égalité. Une personne ne devrait pas manquer une journée de cours parce qu'elle n'a pas de protection. Elle ne devrait pas avoir à choisir entre acheter des protections et acheter de la nourriture. Elle ne devrait pas avoir honte de demander de l'aide et surtout elle ne devrait pas être jugée pour quelque chose d'aussi naturel que ses menstruations. Les règles sont naturelles, la honte ne devrait pas l'être. La précarité menstruelle non plus. Alors la prochaine fois que vous entendrez parler de précarité menstruelle, pensez à ce que ce terme représente réellement. Ce sont des personnes qui peuvent se retrouver dans une situation de stress, de gêne ou de difficulté simplement parce qu'elles n'ont pas accès aux protections ou aux conditions d'hygiène dont elles ont besoin. En parler, c'est déjà contribuer à faire évoluer les mentalités. Informer, sensibiliser, donner accès aux protections et lutter contre les inégalités sont autant de moyens d'agir. Parce que permettre à chacun et à chacune de vivre ses règles dans de bonnes conditions, ce n'est pas offrir un privilège, c'est garantir quelque chose de fondamental, la dignité et l'égalité.
0: Eh bien, merci beaucoup, Inde. Tu peux lâcher le micro. Merci en tout cas pour cette chronique très complète. Alors effectivement, c'est vrai que j'avais un petit chiffre que j'avais vu sur le site du Sénat. Le Sénat estime que les protections périodiques à usage unique représentent environ 10 euros par mois. Alors c'est vrai qu'on peut se dire à 10 euros, c'est pas énorme. Mais en fait, en cumulé par an, finalement, ça nous fait quand même 120 euros.
2: Si on prend les moins chers en plus, parce que
0: c'est ça, voilà. C'est ça. Après, puis ça dépend aussi, voilà, de son flux. On peut en utiliser plus que certaines personnes. Et donc, 10 euros quand on est étudiant et qu'on doit se financer soi-même, ou quand on est une personne qui a des difficultés financières, finalement, ça peut vite devenir cher. Alors, je voulais aussi vous parler de mesures qui ont été prises, et on va voir que du coup, justement, elles sont prises, mais elles ne sont pas forcément établies tout de suite. Par exemple, il y avait entre 2020 et 2021, c'est là qu'il y a eu les premières dispositions publiques qui ont été plutôt importantes. L'État a commencé à financer davantage les associations qui distribuent gratuitement des protections. Le budget consacré à ces actions est passé de 1 million d'euros en 2020 à 5 millions d'euros en 2021. En 2021, le gouvernement a également annoncé l'installation de distributeurs de protections gratuites dans les résidences universitaires du CROUS et sur les campus universitaires, donc à partir de la rentrée 2021. Donc finalement, ça date que d'il y a 5 ans. Ouais. Donc c'est assez récent. Et vous avez sûrement entendu en parler qu'en avril dernier, il y a eu le décret qui est passé pour rendre gratuites les protections périodiques réutilisables pour les moins de 26 ans. Et bien en fait, cette loi-là, normalement, elle était passée en 2024 en fait. Elle avait été adoptée fin 2023 même, pour être plus précise. La loi de financement de la sécurité sociale pour 2024, adoptée fin 2023, avait prévu la prise en charge par l'assurance maladie des protections périodiques réutilisables. Alors il y avait quand même des conditions pour les personnes assurées de moins de 26 ans, à 100% pour les bénéficiaires de la complémentaire santé solidaire et à 40% pour les moins de 26 ans selon les modalités prévues. Et donc en fait cette mesure devait initialement entrer en vigueur en septembre 2024, mais les textes d'application ont pris énormément de retard puisque finalement ça a été vraiment adopté que le 17 avril dernier avec un décret qui avait fixé finalement ces modalités de prise en charge par l'assurance maladie des protections périodiques réutilisables. Et la mise en vigueur, elle n'est même pas encore arrivée puisque ce sera pour la rentrée universitaire le 1er octobre 2026. Et je répète, c'est pour les moins de 26 ans, parce que c'est vrai qu'après 26 ans, on n'a plus les règles. Ah oui, non, si, non, on les a encore.
2: Ça n'existe plus.
0: On est censé être fortuné peut-être après, c'est pour ça.
1: Oui, c'est ça. Normalement, on est censé toucher 10 000 par mois.
0: Voilà,
1: on peut s'acheter tout ce qu'on veut.
0: On peut s'en acheter des paquets de serviettes, des tampons, c'est vrai, du coup.
1: Voilà.
0: Effectivement, non, mais c'est vrai que c'est marrant qu'ils ont mis à chaque fois, c'est un peu pour les moins de 26 ans. Alors c'est très bien, parce que du coup, pour les étudiants ou les jeunes ados, tout ça, c'est très bien que ça soit remboursé. Alors il y a toujours des conditions quand même à remplir. Oui. Ces protections-là, d'ailleurs, on peut les dans un premier temps, c'est vraiment remboursé quand tu vas les acheter en pharmacie. Et après, il y aura aussi une plateforme de commande qui va être en ligne, qui va être mise en place par le gouvernement. Mais finalement, voilà, c'est que pour les moins de 26 ans, et ceux qui ont au-dessus de 26 ans, bah, du coup, il va falloir qu'ils se débrouillent autrement. Voilà. Je vous propose d'écouter une petite chanson juste avant de retrouver donc Lucie. Alors justement, la chanson, elle est de circonstance. Je ne sais pas si vous connaissez l'humoriste Laurie Perret, autour de la table, non. Elle fait des sketchs et des fois, elle fait des chansons avec un petit synthétiseur, enfin un petit piano. Et vous allez voir, c'est assez rigolo à écouter. Alors je m'excuse d'avant, je crois qu'il y a un ou deux gros mots quand même. Désolée, mais voilà, c'est vraiment sur son cycle menstruel qu'elle appelle cirque menstruel, et je pense que les auditrices pourront se reconnaître dans cette chanson qui est donc de Laurie Perret, que l'on écoute tout de suite sur Radio Déclic.

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1: Et voilà, vous venez d'entendre Laurie Perret sur Radio Déclic.
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1: Je pense que vous êtes reconnue un peu dans cette chanson.
3: J'ai beaucoup ri personnellement.
4: C'était très très drôle.
1: Bah, oui, mais voilà, sous le rire, et ben, elle parle quand même de la vérité aussi. Hein, c'est vrai que... On douille sa mère des fois. Alors, on revient du coup avec Lucie. Là, tu vas nous parler un petit peu des actions qui ont été menées, notamment sur le territoire, mais pas que.
3: Eh oui, c'est ça. Parce que du coup, alors, définir la précarité menstruelle, c'est super. Mais maintenant, qu'est-ce qu'on fait pour essayer de lutter contre? Ça, c'est la grande question. On peut s'informer sur ce qui est déjà en place. Donc ça, Élise, tu l'as très bien décrit tout à l'heure. Moi, je vais juste le rappeler quand même. C'est que, par exemple, depuis 2021, des distributeurs de protection périodique ont été installés dans les CROUS et les universités pour lutter contre la précarité étudiante et plus particulièrement la précarité menstruelle. Ils sont mis en place dans les espaces communs des résidences et des restaurants pour que les personnes menstruées puissent se servir selon leurs besoins. Des distributeurs commencent à être installés dans certains collèges et lycées en France. Mais la majeure partie du temps, les adolescents doivent se tourner vers des adultes, que ce soit l'infirmière ou les personnes de la vie scolaire. Et ça, Inde l'a très bien rappelé tout à l'heure, des fois quand on est ado, ça peut être gênant, même si ça ne devrait pas, mais... ça peut l'être. Donc c'est vrai que le côté distributeur où tu te sers juste, c'est vraiment, je pense que c'est la meilleure chose à mettre en place. Voilà. Dans un premier temps, ce qu'on peut faire une fois qu'on a posé le contexte, c'est qu'on peut individuellement s'informer et informer les personnes autour de nous afin de se sensibiliser sur le sujet. Parce que là, je parlais vraiment de ce qu'on peut faire nous en tant que personnes. On peut conseiller des sites comme celui de Médecins du Monde ou d'autres, par exemple, ou du Secours Pop aussi. Voilà, c'est bon à savoir. Ensuite, si on veut agir, on peut commencer chacun, chacune, à son niveau. Dans le cas des élèves de lycée, par exemple, j'aurais tendance à penser que pour faire bouger les choses, les lycéens et lycéennes qui en ont envie devraient essayer d'accéder au conseil de vie lycéenne, comme on peut le lire sur le site de plusieurs lycées et académies. Les élèves du CVL portent des projets comme mettre en place des distributeurs gratuits, des collectes solidaires et des actions de sensibilisation. Mais une fois qu'on est majeur, qu'est-ce qu'on fait ? On peut aller sur des sites d'associations qui proposent des actions concrètes. Tout pareil qu'au lycée, mais en tant que majeur, des collectes, des maraudes. Et là, c'est là qui c'est un peu différent, des fiches de projet contre la précarité menstruelle. Donc, on a plusieurs associations qui font ce merveilleux travail, comme c'est le cas avec Règles élémentaires. Ou sur le site de la Croix-Rouge, ça c'est bon à savoir aussi, vous pouvez trouver gratuitement une fiche projet clé en main et la télécharger gratuitement. Et c'est pour mettre en place des actions contre la précarité menstruelle. Donc je vais vous faire un bref petit résumé de ce que propose cette fiche projet. On peut déjà parler du public visé, donc ce sont les femmes en situation de précarité économique, les adolescentes et étudiantes sans revenus, les femmes accompagnées par des établissements de type centre d'hébergement d'urgence et autres, toutes les personnes menstruées recourant à des difficultés pour se procurer des protections périodiques. Les objectifs de cette fiche, ils sont simples, c'est de garantir un accès fiable aux produits menstruels pour toutes les personnes menstruées, sensibiliser le grand public sur la précarité menstruelle, encourager l'utilisation de produits menstruels durables et écologiques et promouvoir la santé menstruelle globale. On a vu que pour les collèges et les lycées, c'était globalement pris en charge par l'État, mais comment ça se passe dans une entreprise privée ou une association ? On peut mettre à disposition des protections menstruelles gratuites, proposer des tampons, des serviettes hygiéniques dans les toilettes de l'entreprise. Ça peut être simplement une boîte prise en charge par l'entreprise ou via un distributeur de protection qui sont trouvables chez des entreprises spécialisées. Donc il faut faire des devis, ça coûte un petit peu plus cher, mais ça peut être une super solution aussi. On peut organiser des ateliers ou des sessions d'information sur la précarité menstruelle et les tabous autour des règles afin d'expliquer aux personnes non concernées et ça permet de créer un environnement de travail plus sain. On peut proposer un aménagement du temps de travail pour les personnes souffrant de douleurs comme un congé menstruel, du télétravail ou de la flexibilité des horaires pendant la période de règles. Ça, évidemment, c'est quand la direction est ouverte à faire progresser l'entreprise et le bien-être de ses salariés. Quand c'est pas le cas, je pense qu'il peut être intéressant de s'organiser entre salariés pour que les personnes qui ont besoin de protection puissent en avoir, notamment en faisant une boîte collective avec la participation de celles et ceux qui veulent changer les choses, en attendant que la loi se fasse un peu plus dure envers les entreprises qui négligent le droit des femmes à l'hygiène. J'ai une dernière petite chose à ajouter, c'est que les communes peuvent également se bouger, hein. Il n'y a pas que les individus. La ville de Nancy, par exemple, rembourse certains types de protections qui sont les protections réutilisables. Donc, ça inclut les coupes menstruelles, les serviettes hygiéniques lavables, les culottes menstruelles, les tampons lavables, les bas de maillot de bain menstruels, les équipements sportifs menstruels et les éponges menstruelles. Je l'ai dit beaucoup de fois, menstruelles, mais c'est le sujet.
1: Oui.
3: Et ça marche aussi pour les protections réutilisables concernant les fuites urinaires, mais c'est un autre sujet. Mais c'est bon à savoir aussi. Pour obtenir ce droit, vous devez habiter sur le territoire du Grand Nancy et être en capacité d'envoyer les factures sur le site internet en veillant bien à ce qu'il y ait un descriptif des protections en question et préparer un dossier justificatif. Si vous connaissez des gens qui vivent sur Nancy, c'est super de leur en parler et de leur dire de se rendre sur le site de la Maison de l'Habitat. Sachant que les habitantes peuvent bénéficier jusqu'au 31 décembre 2026 de cette action-là et que c'est en place depuis 2023. Donc c'est un truc, j'ai l'impression que ça a quand même fait ses preuves. J'en ai bénéficié moi-même vivant à Nancy et c'est vraiment très bien. Et je finirai cette chronique sur une bonne nouvelle. Donc pareil, je rappuie sur ce que disait Élise tout à l'heure, c'est qu'à partir du 1er octobre 2026, les protections réutilisables seront intégralement ou partiellement remboursées pour toutes les femmes de moins de 26 ans et pour les bénéficiaires de la complémentaire santé solidaire. Bien sûr, n'hésitez pas à vous renseigner sur le site du gouvernement. C'est pas encore pour tout le monde, mais c'est une belle avancée. Je tiens aussi à rappeler que les actions individuelles sont, selon moi, en tout cas, importantes pour être alignées avec soi-même et pour rêver à un monde plus désirable. Mais que si elles ne sont pas accompagnées des changements systémiques, c'est compliqué de changer quelque chose à grande échelle.
1: Effectivement. Merci beaucoup, Lucie. Tu peux lâcher ton micro aussi, effectivement. Alors, pour compléter ce que tu disais par rapport à Nancy, je vais revenir aussi un petit peu sur notre territoire en terre de Lorraine, notamment à Toul. Il y avait le CCAS de Toul qui s'était engagé dans la lutte contre la précarité menstruelle avec la Croix-Rouge et l'association Règles élémentaires. Et notamment en mars 2024, ils avaient organisé une grande collecte de protection menstruelle avec des serviettes jetables ou lavables, des tampons, des culottes menstruelles, cups, etc. L'objectif était ensuite de redistribuer les protections aux personnes qui en avaient besoin. Le dispositif prévoyait également de récolter des fonds pour installer des distributeurs de protection gratuite dans des lieux publics. Ce serait intéressant de se rebalader dans tous les voir si dans ces lieux publics il y a toujours ces dispositifs, ces distributeurs de protection, qui sont toujours alimentés également. La ville de Toul aussi avait organisé, en 2024, c'était dans le cadre un peu de cette collecte, une journée intitulée « Jamais règles et alors, levons les tabous ». Il y avait des discussions avec une sage-femme, un quiz, des vidéos, des séances de réflexologie, et donc tout ça autour des règles pour enlever un peu le tabou qu'il y a encore malheureusement autour de ce sujet. Et sinon, je voulais aussi souligner deux actions du département de Meurthe-et-Moselle. Le conseil départemental de Meurthe-et-Moselle a mis en place, donc dans tous les collèges publics du département, des distributeurs de protection périodique gratuite. Ça, c'est chouette. Oui. Ça fait maintenant quelques années. Et surtout, en 2026,

0: dites par Lucie peuvent vous aider et que si vous avez moins de 26 ans, bah, vous savez que à partir du 1er octobre, vous aurez ce dispositif qui est mis en place pour vous aider à avoir des protections périodiques réutilisables gratuitement qui sont remboursées. Donc n'hésitez pas à justement faire la démarche pour vous en procurer. Eh bien, je vais vous dire merci beaucoup, Lucie et Inde, pour cette émission Santé et Bien-être. Et vous souhaiter une très bonne journée.
1: Et ben, bonne journée
2: merci,
1: à toi.
2: Merci, bonne journée à toi.
0: Au revoir, bonne journée.

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0: Et bonsoir à toutes et à tous et bienvenue sur l'antenne de Radio Déclic en compagnie de Cédric et de Daniel. Salut Daniel.
1: Salut Cédric, bonjour à toutes, bonjour à tous.
0: Oui, c'est l'heure de la reprise, la rentrée, comme pour nos très chers écoliers. Mais pour nous, c'est vachement plus sympa parce que ça veut dire qu'on se retrouve avec vous, avec la musique, avec les news, avec du pop-rock, du rock, du folk, des oldies, des choses étranges, des choses anciennes et moins anciennes parfois, voire même des nouveaux. En tout cas, Daniel, la chose la plus importante, est-ce que quand même t'as passé un bon été malgré la chaleur et toutes les autres joyeusetés?
1: On a discuté en off, on essayait d'avoir des activités très tôt le matin et un petit peu le soir, mais le reste du temps, on reste enfermé.
0: Bah oui, et en plus, la chaleur va revenir en fin de semaine, mais en attendant, il fait encore bon, ouvrez grand les fenêtres, mettez la sono à fond, hein, vous montez le son, trois fréquences pour nous écouter. Daniel, allez, c'est les révisions.
1: 87.7, 101.3 et 89.6.
0: Et voilà, Daniel a réussi à lire la petite fiche, donc ça c'est merveilleux, ça c'est pour nous écouter sur les fréquences FM. Et bien sûr, vous avez le www.radiodeclic.fr pour nous écouter en direct et retrouver les informations et même les replays des anciennes émissions de la saison précédente, parce que là on attaque quand même la saison 2026-2027.
1: Comme au foot, ma nouvelle saison de foot.
0: Bah oui, oui, oui. Et je crois que pour toi, ça fait une dizaine d'années maintenant, hein. Facile. Facile.
1: 2016.
0: Bah oui.
1: Je suis rentré en 2016 de Calédonie. Voilà. Il me semble que j'avais commencé un petit peu avant de partir.
0: Tu peux marquer sur ton CV 10 ans de Radio FM, mon très cher Daniel. Hein, tu vois, tout de suite,
1: ça marque. Je remercie le maire pour la subvention qu'il accorde à la radio.
0: Ah bah oui, tu sais, voilà, il n'y a pas que les mairies d'ailleurs qui participent à la vie de la radio et financière. Voilà, c'est beaucoup. Nous, il ne faut pas oublier, c'est que c'est une radio associative et donc ça vit avec beaucoup de subventions, voilà, qu'il faut justifier. Et pourquoi? Parce que c'est une belle mission, la radio locale. Voilà, c'est plein de choses.
1: Exactement.
0: Bah, n'hésitez pas à voir, à adhérer, voire même si vous êtes intéressé, pour faire toi, on fait de la pub pour Radio Déclic, mais c'est normal. Si vous avez envie de découvrir l'univers de la radio, proposer une émission, on vous aidera à la réaliser, à monter les choses, n'hésitez pas.
1: Il y a un message subliminal vers quelqu'un.
0: Bah oui, tout le monde peut en faire. Voilà, ouais, exactement. Ouais. Bon, en tout cas, mon très cher Daniel, sachant que j'ai quand même eu des périodes un petit peu de repos par ces chaleurs, et dimanche soir, notamment, il faisait vachement bon et j'ai zappé avec ma télécommande et je suis tombé sur quelque chose que je t'ai envoyé par message, oui. Le concert de The Cure à Rock en Seine.
1: Que je peux voir en streaming, mais que j'ai pas compris.
0: Écoute, tu iras le voir parce que je suis resté comme un couillon, parce que j'adore The Cure, j'ai toujours aimé The Cure, mais alors là, moi, ce qui m'a scotché, c'est la voix de Robert Smith. Alors évidemment, c'est un très grand musicien, guitariste, compositeur, mais sa voix, mais elle est toujours là. C'est quasiment la même voix quoi, que les débuts. Il est juste incroyable.
1: Parce qu'en général, la voix, elle baisse. Elle devient plus grave avec le temps.
0: Non, mais franchement, du coup, je l'ai regardé, je l'ai enregistré parce que Lucille m'a dit même si c'était, elle pouvait le voir en replay, elle voulait aussi que ce soit enregistré pour être sûr. Le seul truc dommage, c'est qu'il a fallu bidouiller le son parce que la captation audio était pas fameuse. Je sais pas qu'est-ce qu'ils ont fait. Ouais, c'était vraiment bas, c'était pas terrible. Donc moi, j'ai rebasculé le son vers la chaîne IFI et ça m'a permis d'avoir des basses parce qu'il n'y avait pas du tout de basses, rien du tout. Voilà, on n'entendait rien. Donc
1: c'était mal mixé ou enregistré?
0: Ouais, bizarre. C'était en live, hein. C'était en direct.
1: Pourtant, en live, là-bas, tu l'entends.
0: Ben oui, mais là, c'était un petit peu dommage. En tout cas, voilà, vraiment un super moment pour le coup devant l'écran et en musique pour un dimanche soir. Ça motive pour lundi matin. Voilà, donc évidemment, tu te doutes bien que la première piste que je vais passer pour cette reprise, ça sera un morceau des Cure.
1: Ah bon, c'est pas un morceau des Smashing Pumpkins?
0: Non, même pas. Et en plus, ça sera en ouverture de cette saison, ça sera Boys Don't Cry, sachant qu'il a terminé son concert avec ce morceau. Voilà. Et puis en plus, d'ailleurs, c'est dommage parce que j'ai imprimé une feuille évidemment et que j'ai oublié de la porter. Mais il faut savoir, c'est qu'à l'heure actuelle, vous pouvez gagner la guitare. Alors c'est Schlechter.
1: Enfin,
0: c'est
1: Schlechter.
0: Schlechter. Voilà. J'ai trouvé les guitares magnifiques. Il avait une guitare, mais elle était trop belle. Il faut savoir, c'est qu'il l'a mise en lot. En fait, il y a un concours. Il faut prendre des tickets qui sont à 5€. Tu peux en prendre autant que tu veux. Et grosso modo, tous les fonds récoltés par la vente de sa guitare, c'est pour Médecins Sans Frontières.
1: Voilà. Ah non, jamais. En plus, c'était un peu comme Neil Young, il se bat pour le prix des concerts.
0: Ouais, ouais, non.
1: Il veut pas de cette saloperie là qui fait monter les tickets à la demande.
0: Ouais, non, je pense aussi parce qu'il en a les moyens, il vide sa musique, donc il après, peut. Voilà, ouais, il peut. Mais en tout cas, voilà, c'est une très très bonne action en marge de Rock en scène. Mm. C'est que à l'issue, il a annoncé que sa guitare, elle est au tirage au sort. Donc tu prends un, deux, autant de tickets que tu veux à 5€. Et là, à l'heure actuelle, la guitare, la valeur des fonds récoltés, elle est dans les 90 000 €.
1: Voilà. C'est bien, parce qu'en fin de compte, ça servira. Bon, après, s'il veut sa guitare, peut-être sa famille voulait la garder, mais bon, il fait ce qu'il en veut, mais c'est
0: oui.
1: sa guitare.
0: Mais oui, voilà. Donc, écoute, moi, j'y pensais. En plus, c'est via Hello Asso, donc n'hésitez pas. Vous pouvez aussi faire un don à Hello Asso, qui permet le financement, voilà, et de récolter l'argent, de payer les associations. Donc, n'hésitez pas. Si vous avez envie de jouer, vous cherchez Robert Smith, rock en scène, guitare, tirage au sort. Vous allez trouver facilement. Voilà, tout simplement.
1: Et tu sais que Robert Smith a joué sur le dernier album des Stones.
0: Mais oui, tu m'en as parlé. Donc oui.
1: Alors, voilà. Il joue, mais il y en a un autre où il chante. Bon, il participe, mais bon. Ouais,
0: j'ai entendu un tout petit extrait, je vais attendre de voir ça. Bon, en tout cas, toi, je crois que tu as plein de choses aussi de prévues. Et pour commencer.
1: C'est vachement électro, parce que je sais pas pourquoi, mais bon, j'ai pas été en boîte ce week-end, ni cet été, rien. Mais bon, c'est électro. Alors, c'est que des trucs 2026, pour te dire, quand même. Donc, Johnny Marr, Spin. Le nom te dit peut-être quelque chose, c'est l'ancien leader des Smiths dans les années 80.
0: Ok, d'accord, ouais, parce que le nom m'est pas inconnu, mais j'arrivais pas, je dis c'est bizarre, j'ai jamais passé le titre de cet artiste.
1: Et il a fortement inspiré un mec qui s'appelle Noel Gallagher pour les mélodies des chansons. C'est sa référence.
0: Ok, bon, pas mal.
1: Il travaille en solo depuis quelques temps. Et là, moi, je trouve que le morceau, il passe très bien, j'aime bien. Et ensuite, je suis tombé sur un duo avec Kylie Minogue. Puis, qu'est-ce qu'il y a dans le Et Snow Patrol, c'est un groupe de anglais, de rock alternatif.
0: Ouais, c'est pop rock alternatif. Ouais.
1: Et j'ai trouvé ça très original. Surtout la partie couplée. Bon, la partie refrain, ça ressemble, mais c'est bien travaillé, mais c'est quand même très électro. Et le troisième, là aussi, je me dis, qu'est-ce qu'il savait faire là ? Martin Garrix, DJ.
0: Yes.
1: Moi, je connais pas. Hein,
0: je connais. Bon.
1: Et il a fait un duo, donc c'est YouTube qui a fait un duo avec Martin Garrix, et ça passe très bien.
0: Bah écoute, moi je trouve que c'est bien de commencer aussi avec des nouveautés. Moi et ma vieillerie de Boys Don't Cry, tu vois, des années 90.
1: C'est trois morceaux de 2026 et bon, vous allez me dire, c'est franchement électro.
0: Bah écoute, ça me va très très bien. Donc bah écoute, je te propose de commencer en musique cette nouvelle saison. 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C'est la radio FM. Et tout de suite, c'est le bon son sur Radio Déclic, les amis.
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1: Et de retour à l'antenne en compagnie de Cédric et de Daniel. Et puis évidemment, on concourt un petit peu hein, après la musique, surtout quand c'est bien, qu'on écoute, qu'on discute, qu'on parle de guitare, de Epiphone, de Futura, de toutes ces choses-là. Bref, en tout cas, que du bon son sur l'antenne de Déclic. À l'instant, ben, on a eu le plaisir d'avoir Martin Garrix et U2 avec Fireflies, Kylie Minogue et Snow Patrol, These Alarms. Ça fait plutôt balade d'ailleurs, hein, ce morceau. Hein.
2: Oui, je comprends pas, moi j'aime bien.
1: Bon, ça passe plutôt pas mal. Et puis on a eu également Johnny Marr avec Spin, et puis The Cure, Boys Don't Cry, évidemment. Dis-moi Daniel, est-ce que tu as eu des news au moins intéressantes? Parce que moi j'ai pas vu grand chose là pendant l'été, c'était plutôt calme. Hein.
2: J'avoue que j'en ai pas noté parce que je n'ai pas fait beaucoup cet été, parce que j'ai fait d'autres choses plus personnelles, on va dire.
1: Eh oui.
2: Mais non, j'en ai pas.
1: Bah ouais, bah tu vois, après, bon, forcément, c'est la saison des festivals. Alors, hormis le fait qu'un certain artiste français a pas mal d'ennuis en ce moment et que, du coup, les concerts sont annulés, bah, tu sais que madame devait aller voir un de ses concerts et, bah, elle avait plus très envie d'y aller non plus. Voilà, avec tout ce qui se passe.
2: C'est bon. Voilà. Il y a cette présomption d'innocent. Ouais, je crois qu'il y a une trentaine de cas, au-delà de ça,
1: si tu veux, c'est que c'est pas les bonnes conditions pour se produire en public. Et
2: non, voilà. Parce qu'il y a le pour, le contre, et puis il y a.
1: Au-delà de ça, si tu veux, c'est que l'actualité est plutôt négative pour cet artiste, et donc du coup, c'est pas la peine. Voilà, moi j'ai eu l'occasion de le voir. Après, ouais, je suis pas un méga fan. Hein. Après, ça fait partie, nous, de la culture musicale qu'on a pu avoir, parce qu'il était longtemps sur les ondes,
2: oui,
1: FM.
2: Comme des chansons qu'on peut pas.
1: Ben oui.
2: Ça
1: ben
2: restera,
1: oui.
2: Ça.
1: Voilà. Mais bon, après, voilà. Je pense que dans n'importe quel cas, on doit aussi payer un petit peu le comportement qu'on peut avoir. Voilà. Qu'il soit répréhensible ou pas, il faut avoir un bon comportement en général.
2: Peut-être pas... qu'il y a eu des dérives il y a 10, 20, 30 ans qui ne passent plus maintenant.
1: Hein. Ah ben oui. Oui. Et c'est tant mieux. Il faut respecter. Voilà. Respecter les femmes, respecter le consentement et respecter les hommes. Voilà. Voilà.
2: Une femme que tu ne connais pas, tu discutes avec elle 20 mètres de distance.
1: Alors, sans verser ni en plus dans l'excès, on va dire que le respect et le consentement, ça s'invente pas et ça se respecte tout simplement. Et en parlant d'ondes FM, donc

0: Ouais, de,
1: ça fait, même c'est une culture, je
0: sais. Ouais, la country passe, bon, le style musical passe beaucoup, et des bonnes choses. Franchement, des bonnes choses.
1: Mais ils ont perdu Dolly Parton, donc c'est comme, c'était un monument. Hein.
0: Bon, j'étais déjà rentré, mais you're on Radio Dayclic 91.5. Oh yeah, ah,
1: c'est un style.
0: C'est un style. Voilà. You're listening to Daniel on Radio Dayclic. Et tu vois, du coup, je dis, il faudrait que je fasse des jingles comme ça.
1: Ta reconversion est assurée.
0: Oui, oui, c'est ça, je vais faire des jingles.
2: Non, You're listening to Adrenaline.
1: tu vas te faire muter là-bas pour traiter les réseaux.
0: Pour le boulot, ouais, bon, on va éviter. Bon, en tout cas, à suivre, eh ben, Bob Seger, dis donc, j'aime bien lui. En plus, ça a été pris dans les musiques de pub également, Bob Seger.
1: Ben, c'est quelqu'un qui est très connu aux États-Unis.
0: Ben oui.
1: Ben bon, beaucoup moins en France. Et on avait passé il y a quelques années maintenant sur la version originale de ce morceau, Old Time Rock'n'Roll, qui a été repris par Johnny à l'époque. Hein.
0: Avec beaucoup de piano dedans.
1: Le bon vieux temps du rock'n'roll, donc c'est Bob Seger et The Silver Bullet Band, c'est son groupe. Et là, j'ai trouvé une version publique qui est un peu plus longue, mais bon, qu'est-ce que c'est bon.
0: Bah ouais, bah écoute,
1: c'est trois accords. Hein.
0: T'as bien fait. De...
1: Trois accords pendant 6 minutes, sans rien passer.
0: Bon,
1: c'est énervant.
0: Bon,
1: et donc c'est un peu plus, c'est du rock, quoi.
0: Ça tombe bien.
1: Ça tombe bien. Et puis on va rester dans la gamme du rock, hein, tant qu'à faire. Le Foreigner, Woman.
0: Oui.
1: Alors j'ai mis ce morceau-là parce que c'est un morceau de rock aussi, très simple. Mais il ne le joue plus sur scène.
0: Ah bon, ils en ont marre?
1: Non, parce qu'en fin de compte, ils ont eu des problèmes avec les associations de femmes. Parce qu'en fin de compte, la chanson parle des femmes.
0: D'accord.
1: Mais de toutes les femmes dans des situations les bonnes comme les mauvaises.
0: Ah ouais, ouais. Donc
1: mais ils parlent de tout.
0: Ouais, mais bon, c'est quand même
1: la jolie, la moche, celle qui fait le trottoir, celle qui fait le il met tout, quoi. Il fait pas de distinguo.
0: Oui, c'est très basique au niveau du texte. On sent que c'est pas, il y a pas une grande réflexion philosophique derrière, quoi.
1: Non, et à l'époque, ça posait pas de problème. Et maintenant, ça passe plus.
0: Ouais. Bah, tu sais, Dominique Farrugia l'a dit, hein, c'est que l'humour qu'ont eu les nuls dans les années, 80-90, ils pourraient pas faire ce qu'ils ont fait à l'époque, maintenant à l'antenne. Enfin, ça ne passerait pas.
1: C'est sûr. Et donc, ils ont dit, puisque vous nous cassez les bonbons, ils l'ont retiré du répertoire, et quand ils sont sur scène, ils le jouent.
0: Oui, bon, après, écoute, ça n'empêche pas qu'elle existe. Si quelqu'un veut l'écouter, il peut le faire, quoi.
1: Ah oui, voilà, mais simplement. Bon, j'ai regardé les paroles. Bon, effectivement, il y a des descriptions de femmes qui ne sont pas à leur avantage. Mais bon, m'excusera que sur les hommes ou les femmes, personne n'est parfait. Hein.
0: On va loin de là.
1: Voilà, donc.
0: Ils auraient dû faire le même pour les mecs.
1: Bon, c'est bon, bref.
0: Tu sais, avec les abdos crocs, des trucs comme ça.
1: Et puis le morceau, il est simple, il passe bien, c'est rapide, c'est bien. Et après, on va mettre un vieux machin. Tu te rappelles Nirvana?
0: Oui. Alors, non seulement je m'en souviens, non seulement il y en a une qui porte des t-shirts de Nirvana, et non seulement elle travaille les morceaux de Nirvana. Alors,
2: Smell Like Teen Spirit.
0: Ah bah oui, je vois très bien. Et surtout Nirvana, moi je m'en souviens parce que j'ai dansé sur du Nirvana dans une discothèque, on va dire, une boîte de nuit qui s'appelait Le Doors. C'est pas The Doors, c'était Le Doors. Laisse-moi te dire que dans cette boîte de nuit, la présence de Doc Martens à tes pieds, coquet, était obligatoire. Ceci afin de survivre.
1: Ça pogotait trop.
0: Ça pogotait, mais c'était pas agressif, mais ça pogotait, si tu veux, comme on a pu connaître, nous, le pogo, et tu te fais secouer dans tous les sens, mais c'est pas de l'agression, hein. C'est juste le style qui est comme ça, et dedans, ça passait du Doors, du Nirvana, j'en passais du meilleur, et tout ce qui permettait à différents corps, y compris masculins, de se percuter violemment, mais avec amour. Voilà. Et le videur, moi je m'en souviens toujours, il t'accueillait, il avait une batte de baseball dans la main. Parce qu'on va dire qu'il y avait toujours des gens qui bogotaient un peu plus que les autres, voilà. Et c'était le Doors.
1: C'était pas normal. De se faire respecter. Donc ouais. On passe de l'électro à quelque chose de plus rock.
0: Bah écoute, moi ça me va très bien.
1: Des anecdotes pour le clip de l'époque, tu te rappelles?
0: De qui?
1: De Nirvana. Il joue devant un espèce de public sur un gradin, avec des gradins.
0: Oh, ça me dit rien du tout.
1: Et dedans, il y a un mec qui balaye, un vieux monsieur avec un balai, là, qui nettoie.
0: Oui, oui,
1: c'est
0: oui,
1: le producteur.
0: Oui. Ah, d'accord.

0: D'accord.
1: Ben, ils n'avaient pas beaucoup de moyens, donc ils faisaient avec les moyens du bord.
0: Ben oui.
1: Et c'est des étudiants, les mecs qui sont dans le public. Des étudiants de là où ils étaient
2: En production, en université, tournage.
1: Là, ben. Donc ils ont fait venir là, et puis ben, et ils ont fait découvrir le morceau, et ils ont enregistré, ils ont fait le clip à l'IFE.
2: Mais voilà, le truc est resté pour l'histoire. Bon, ben écoute, moi ça me va très bien, je te propose tout de suite de commencer avec Bob Seger and the Silver Bullet, World Time Rock'n'Roll. C'est sur Antenne Déclic.
1: Alors là, à mon avis, avec le son qu'il a, crunch comme ça, moi je dirais que c'est plutôt soit une Télécaster, ou ce serait une, pour moi, ce serait une Télécaster.
2: Je ne vais pas te contredire, Daniel.
1: Tu me diras ce que t'en penses.
2: Tout de suite, Bob Seger et Silver Bullet sur l'antenne de Déclic.

0: Foreigner avec Urgent et l'année 1981 sur l'antenne de Déclic. Il n'y a pas à dire, j'aime quand même beaucoup, beaucoup, beaucoup ce morceau.
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0: Bah ouais Daniel, je suis désolé, hein, tu as mis Foreigner tout de suite, moi j'ai Urgent qui est apparu et tu vois, pourtant je l'ai découvert, bah j'étais très très jeune en 1981 et donc du coup j'ai découvert beaucoup plus tard, mais je me suis dit mais il est vraiment excellent ce morceau quoi, et quand je l'écoute, voilà, j'adore le mixage, tout est bon dans ce morceau, et pourtant il est pas très très très très rock.
2: C'est pas comme le cochon, mais
0: c'est pareil. Donc, en tout cas, nous avons eu l'immense plaisir d'avoir Urgent, 1981, Foreigner. On a eu Nirvana avec Smell Like Teen Spirit, 1991, hein, c'était 10 ans plus tard. Les Depeche Mode avec Personal Jesus et Foreigner avec Woman. Tiens, j'ai vu que... Alors, c'est pas les Depeche Mode, c'est, je crois, les Tears for Fears qui vont ressortir, je crois que c'est eux, qui vont ressortir un album.
2: C'est merde, je l'ai lu il y a pas juste avant de venir. C'est le nom ne me revient pas. Simple Minds.
0: Ah, Simple Minds. Voilà, ils sont plus que deux. Par contre.
2: Ouais. Bah le dernier album, moi j'ai bien aimé. Il y a un morceau que j'ai toujours sur ma playlist dans la voiture. J'ai toujours dedans. Ouais. Alors. Pour te dire.
0: Mais du coup, je n'ai pas pu. J'ai pas pu écouter des extraits. J'ai pas trop cherché. Mais apparemment.
2: Il y a un extrait sur là où je vais prendre des infos.
0: Oui. Alors d'ailleurs, on remercie parce qu'il faut citer nos sources. Hein. C'est vrai que.
2: Oui FM.
0: Mmh. Ils bossent vachement bien et on trouve plein d'infos originales sur les groupes et sur les anciens groupes également. Et c'est vrai qu'en plus, ils proposent des fois des liens pour aller écouter. Et en l'occurrence, ils avaient l'air hyper ravis de retrouver les sonorités
2: d'origine
0: de Simple Minds. Ouais. Moi, j'aimais bien Simple Minds. Hein. Moi, j'aime encore d'ailleurs.
2: C'est toujours bien.
0: Mais c'était Depeche Mode, Simple Minds, The Cure, Tears for Fears. C'est tous des groupes à peu près la même époque. Hein, moi, des
2: années 80, on va dire.
0: Ouais, radio FM et cassette. Voilà, pour pouvoir les réécouter, j'enregistrais sur cassette, hein, parce que ça coûtait une blinde quand même d'acheter une cassette, même une compile, voilà, ou un album.
2: Et quand je vois, j'ai certains LP, c'est écrit 50 francs dessus. C'était énorme, genre pour moi à l'époque, j'étais encore étudiant, et j'achetais un album de temps en temps,
0: tu vois,
2: 50 francs, c'était énorme.
0: Et un maxi CD, moi je m'en souviens, j'achetais des maxi CD, ils étaient à 30 francs. Un maxi CD,
2: j'existais même pas, moi, à mon époque.
0: C'était
2: les 45 tours.
0: Ah oui, oui, non, mais moi quand même, voilà.
2: Un maxi CD, c'était, oula, bien après.
0: Hein. Oui, moi c'était quand même un peu plus, après les années 90, hein, parce que j'allais les acheter dans une, c'était pas une discothèque, hein, chez un disquaire, parce qu'on avait deux disquaires à Montauban. Et notamment un qui était très spécialisé, celui qui fournissait un peu tout le matos pour les DJ et les discothèques. Et donc souvent quand j'allais le mercredi après-midi, je croisais mes potes DJ dedans. C'est comme ça d'ailleurs que j'en avais rencontré certains. Et tu pouvais écouter à peu près ce que tu voulais. Donc c'était énorme.
2: Tu vois, c'était Thionville, il y avait un disquaire. On y allait tout le temps. Bon, j'avais 14-15 ans. Mais bon, le mec était hyper sympa. Quoi. Il savait très bien qu'on n'avait pas de pognon.
0: Ben oui, et tu pouvais découvrir.
2: Il venait, on allait le mercredi. Il disait, ah, les gars, je suis sur ça, on écoute et tout. Il nous passait des morceaux et tout, oh putain, ouais. Il était sympa. Et moi, j'ai découvert des groupes que je ne connaissais pas grâce à ce monsieur, mais hyper sympa. Quoi. Il n'a jamais.
0: Quand c'est on là où les jeunes ne se rendent pas compte. Hein. Maintenant, tout est disponible. On va dire beaucoup de choses sont disponibles facilement et tu peux retrouver plein de choses. Et une offre pléthorique, mais quelle chance. Tu fais un clic, même sans avoir d'abonnement ou autre, tu peux aller écouter, découvrir des groupes. Voilà. Quoi. C'est juste énorme.
2: Et puis, il était pas. Il nous poussait pas. Il savait qu'on n'est pas d'argent, donc il faut acheter des disques et tout, il savait qu'on avait un groupe, on faisait un petit groupe de rock, donc j'ai découvert plein de choses.
0: Honnêtement, je sais pas comment ils gagnaient leur vie. Hein.
2: Voilà. Mais bon, je pense qu'ils devaient faire quand même du beurre ailleurs.
0: Hein. Honnêtement, moi, tous les mois, j'essayais de m'acheter parce que je vous dis que j'avais envie, hein, vraiment le morceau, le CD que je voulais absolument avoir parce que ça m'intéressait de le mixer. Donc, de temps en temps, et j'en ai encore, hein, de cette époque, hein, tu vois, ils sont précieusement rangés dans un carton. Je les ai.
2: Allez, tout est stocké. Tout est en stock.
0: Ben oui, coq en stock. Comme Tintin. Bon, mais écoute, on va continuer un petit peu en musique. Bon, on dépasse 21h, on fera pas forcément 2 heures de parlotte supplémentaires parce que la reprise est assez rude, hein, je pense, comme pour tout le monde, aussi bien pour les élèves que pour les parents. Voilà, avec tout ce qu'il faut gérer à côté.
2: Tout à fait. Donc, j'ai choisi un morceau des Rolling Stones de leur dernier album. C'est le morceau qui me déplaît le moins.
0: Tu irais.
2: Je crois que c'est comme l'album qui était précédent. C'est bon. Mais pour moi, c'est devenu lambda.
0: Ouais, c'est un peu fade, en fait.
2: C'est plus la magie que j'avais quand j'avais. J'écoutais ça.
0: C'est plus rangé.
2: Voilà, il faut se dire, ils ont quand même résisté depuis 63.
0: Bah oui, non mais voilà, c'est que ça fait juste plaisir de les voir produire encore des choses, mais c'est vrai que.
2: Peut-être de trop.
0: Oui, ou parce qu'ils sont toujours là. Si tu veux d'autres qui ont disparu, ils sont vénérés pour tout ce qu'ils ont pu faire, et eux, malheureusement, j'ai envie de dire même pas malheureusement, c'est que tout ce qu'ils ont fait avant, maintenant, c'est excellent, et maintenant, c'est juste plus commun, et puis forcément, ils sont un peu aspirés par ce qui se passe partout, ce qu'ils entendent.
2: Oui, et puis il y a peut-être plus... Bon, à l'époque, c'était des débordements dans tous les sens, ils ont plus, maintenant, ils peuvent plus se permettre.
0: Il n'y a plus la même urgence aussi.
2: Donc, Divine Intervention, donc le 2026. Ensuite, en fin de compte, on a les trois sœurettes qui ont encore sorti un album, là. The Warning.
0: Oui, j'ai bien vu le titre. J'y tiens. Elles sont de retour.
2: Et je regardais, mais en fin de compte, elles ont sorti 5 LP depuis 2017. En moyenne, c'est un LP tous les 2 ans.
0: Hein. Ouais, ça bosse.
2: Et c'est. Alors, là, le dernier, je l'ai écouté. Et il n'y a pas de déchets dessus, quoi. C'est comme ça, quoi. Sur un album, t'as toujours 2-3 morceaux un peu faiblards. Oui. Et là, je dis, putain, mais ils sont vraiment inspirés.
0: Donc ça veut dire qu'il y en a beaucoup qui sont mises de côté, qui doivent quand même valoir le coup.
2: Alors, c'est un groupe, c'est 3 sœurs mexicaines. Et elles ont, par leurs parents, qui étaient très beaucoup de rock à la maison. Et toutes les 3 ont pris des cours de piano, jeunes. Donc elles composent toutes les 3. Elles savent jouer du piano, donc elles composent au piano.
0: D'accord.
2: Ou la guitare, donc ça va vachement. Et pas une par rapport à l'autre, on a l'impression que c'est toujours la guitariste qui est devant, mais c'est elle qui chante.
0: Ouais.
2: Mais elles composent toutes les 3. Et ça marche, franchement.
0: J'ai aimé les précédentes diffusions qu'on a pu faire, donc celle-là va pas faire non plus.
2: Et ce qui gâte rien, c'est que, bon, je pense que visuellement, ça se laisse très bien regarder.
0: Ouais, on va dire que ça s'écoute bien, ouais.
2: Et donc, tu vois, la PSR que je t'ai parlé, ils ont une signature à 5 700 $ la guitare.
0: Donc, une signature, on va dire que c'est une collaboration entre un artiste et une marque de guitare,
2: voilà.
0: Qui fait une guitare spécialement pour un artiste. Et donc, voilà, ça va s'appeler par exemple The Warning, signature.
2: Et enfin, quand je regardais sur quoi jouer comme guitare, hormis les PSR, PRS,
0: Paul Red Smith.
2: Et elle joue quasiment que ça. Et les autres guitares, c'est que des guitares que des guitaristes lui ont fait cadeau.
0: Ah ouais.
2: Elle a une Explorer qui a été offerte par. Put, le nom, mais putain, il est connu. Hein. Elle a une autre guitare qui était. Enfin, je crois. Elle a une guitare que. Muse, il joue avec une guitare spéciale. Le guitariste de Muse.
0: Ouais.
2: Il lui en a offert une jaune.
0: Eh ben, dis donc.
2: Donc, ils sont connus dans le système. On leur offre des guitares. Donc, elles jouent avec.
0: C'est quand même dire que voilà, elles sont un minima un peu douées, quoi.
2: Elles sont, hein, parce que franchement. Et là, le morceau, c'est le titre de l'album, Everything is Falling. Et pour moi, c'est un mélange de Evanescence et de l'usine Temptation. Je trouve que ça sonne très bien.
0: Arrête de parler, j'ai envie de les écouter.
2: Moi, j'aime bien. Après, pour finir, on pourra mettre le Fleetwood Mac Don't Stop.
0: Avec une petite sélection d'autres petites choses qui passent par là, histoire de s'amener tout doucement vers 21h30, parce qu'on y arrive très très vite. Et tout de suite, les Rolling Stones sur antenne de Déclic, les amis. Rolling Stones on Radio Déclic.
2: Tu fais bien.

0: Les Arctic Monkeys à l'instant sur l'antenne de Déclic. Et Daniel, devine qui adore les Arctic Monkeys.
1: Tu m'en as parlé, c'est, oui. C'est ta progéniture.
0: Ben oui, oui, oui, voilà. Et c'est même elle qui m'a. Je connaissais pas ce morceau, qui aime beaucoup ce morceau. Bon, je dis ok, bah, je passerai de temps en temps à la radio alors. Hein. C'est vrai que bon, il faut se laisser faire, toi, dans un premier temps. Et puis après, ouais, c'est pas mal, pas mal du tout. Bon, ben écoute, Daniel, on arrive tout doucement à la fin de l'émission. Hein, dernière demi-heure, on va terminer en musique. Sachant que la météo va être très clémente, tu as avait encore des choses à dire, non, spécial.
1: Tout va bien.
0: Bah, parfait. Écoute-moi, ça me va. Toi et ton Epiphone Futura, vous allez vaquer à vos occupations pendant 15 jours, normalement. Normalement. Et puis, on se retrouve eh ben, pour la prochaine émission de bonne humeur, si tout va bien.
1: Si, voilà. si tous les voyants sont ouverts, on continue et on.
0: Et s'il y a besoin d'une pause, ben tu feras une pause, ma foi. Ah, de toute façon, la porte est toujours là et puis il y a ton nom de scène hein, aussi dessus, donc.
1: Oui, mais après, ouais, il est peut-être une remplaçante potentielle aussi.
0: Oh, ouais, laissons les faire leurs études hein, et les choses sérieuses pour nous.
1: Bon. On va pas faire comme Georges Clemenceau, la guerre c'est un sujet tellement important, on ne peut pas le confier aux militaires.
0: Ouais, ouais. Bon, bah, tu sais, en même temps, voilà, c'est pas totalement fou, hein. Voilà, c'est très sérieux, mais la décision, c'est pas aux militaires de la prendre, jamais. Jamais, jamais.
1: Parce que le militaire l'oublie ou disons bon.
0: Tout à fait. Voilà. De la nation. Bon, bah écoute, je te souhaite en tout cas une très très bonne fin de semaine. Fais gaffe, il va faire un peu chaud ce week-end, normalement.
1: Oui, mais je travaille du côté ombre.
0: Bon, bah c'est ce qu'il faut faire. Et sur ce, eh ben on va se quitter en musique. Un petit Billy Idol avec un Rebel Rebel de 1983. Bon, bah peut-être, en tout cas, c'est parti pour ce morceau. Et on se retrouve très très bientôt. Soignez-vous bien, restez au frais les amis, et surtout, écoutez Radio Déclic. Salut yes. Daniel.
1: Salut à tous, salut Frédéric.

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Pour cette 231e émission de Jungle Fever, je vais baisser un peu le rythme et vous proposer une sélection de groupes de blues, rock, aussi de country, avec quelques guitaristes qui ne sont pas des manchots. Nous allons par exemple commencer par la rencontre improbable entre deux monstres du British blues de la fin des années 60, avec le même patronyme, mais sans lien de parenté. Pur hasard, donc, de retrouver Peter Green et Mike Green pour deux albums auxquels s'est joint au moins pour une part un certain J.P. Mayo. Sans doute ce dernier faisait-il ses classes avant de rejoindre, quelques années plus tard, Dr. Feelgood. Alors, pour faire vite, Peter Green, c'était un des complices de John Mayall dans les Blues Breakers, puis carrière avec Fleetwood Mac et plusieurs disques en solo. Mike Green, c'était l'âme des terribles Pirates, un des meilleurs concerts que j'ai pu voir, c'était au Marquis à Londres. Ces trois guitaristes se sont réunis sous le nom de The Enemy Within et on les écoute dans Way You Dance.

0: Cinéma.
1: Third World War est un groupe londonien de la même époque que les précédents, tout aussi éphémère, avec deux albums en 1971 et 73, typiques du British Blues et précurseurs du pub rock. Paris entre deux périodes, ils n'ont pas eu le succès attendu et le groupe a disparu. Une compilation intitulée Armageddon, sortie en 2015, fait office de rattrapage. On écoute Third World War dans le titre Stardom Road.

Petite incursion en France avec deux groupes, Larry Martin Factory et Ghana Fool. Larry Martin Factory s'est formé au début des années 70 autour de Jacques Godebarge, qui a pris comme pseudo Larry Martin. Ses formations successives incluront des musiciens importants, notamment François Xos Camuso à la basse et Paul Pechenaert, guitare et chant, tous deux anciens membres des Dogs, apportant une touche de garage rock et d'urgence à un rock urbain sophistiqué. Larry Martin Factory laisse derrière lui 4 albums sortis entre 1974 et 1981 et on les écoute dans Dog Day Afternoon.

Ganafoul est originaire de Givors, cité ouvrière entre Lyon et Saint-Étienne. Le groupe s'est formé dès 1974 autour de Jack Bon. Ganafoul s'est fait remarquer pour son boogie, blues et rock hargneux dans les années 70 et 80 et s'est réactivé vers 2020 avec depuis 3 nouveaux albums, dont le dernier en 2025, gardant sa vigueur intacte, qui se vérifiera lors de leur passage chez Paulette en octobre 2026. Une preuve bouillonnante que le rock'n'roll est hors du temps. C'est le coup de cœur de l'émission. On écoute Ganafoul dans un titre de leur première période, Saturday Night, sorti en 77, et Dangerous Times, donc, qui date de leur dernier album de 2025. Voici Ganafoul.

L'auteur, compositeur, guitariste, romancier et producteur de disques occasionnel John B. Spencer, à ne pas confondre avec John Spencer, était l'une des voix les plus indubitables de la musique populaire britannique. Il a sorti à partir de 1978 plus d'une douzaine d'albums et une poignée de singles de country blues d'excellence. Un artiste à découvrir, malheureusement décédé. Voici John B. Spencer dans Two of the Blues, tiré de son LP Brick and Entry.

Ouais, quelle belle voix que celle de ce John B. Spencer. The D-72 de Washington ont existé de 1994 à 2000, le temps de commettre trois albums, composant avec un retour aux sources d'un groove garage 60s explosif. The Delta 72 ont réactualisé avec une énergie rare toute la ferveur d'un rhythm and blues salvateur. Leur swing dévastateur se retrouvait dans les racines black du rock'n'roll de façon irrésistible. On va les écouter dans Are You Ready, tiré de leur LP OOO, sorti en l'an 2000.

Tout au long de l'histoire du rock, certains musiciens ou groupes ont choisi de se présenter sur scène avec des déguisements. Le choc rock avec Alice Cooper, David Bowie ou Kiss, qui se grimaient le visage et portaient des costumes, ont montré que la musique allait de pair avec le théâtre. Leur accoutrement attirait les regards et attisait la curiosité. Porter un masque a un aspect plus significatif. Cet accessoire visuel exprime une posture, une attitude. Il contribue à planter le décor et à créer une ambiance. Il devient une seconde peau qui a bien plus qu'une explication. La démarche des artistes masqués est différente de l'une à l'autre. Certains musiciens ont décidé de rester anonymes pour que l'on se concentre avant tout sur leur musique. Les masques et l'anonymat aident ces groupes à acquérir une dimension supérieure. Parmi les plus connus, The Residents, célèbres pour leur tête en forme d'œil géant, avec leur œuvre faite de collages sonores et visuels, prétendaient que le véritable art sonore ne pouvait naître que dans l'anonymat. Les casques robotiques inspirés des romans de science-fiction ont rendu Daft Punk populaire, et plus récemment, Angine de Poitrine ont fait sensation avec leurs figures cartoonesques aux motifs à pois blancs et noirs assortis à leurs décors et leurs instruments. Mais c'est surtout les artistes de la scène métal qui usent et abusent de cet accessoire visuel. En effet, ce genre est largement versé dans l'imaginaire qui appelle à la déconnexion et à rêver. Pour se démarquer dans un océan de groupes, avoir recours à un look atypique peut aider. Mais pourquoi véritablement le métal est-il obsédé par les masques? Est-ce de la viralité, du marketing, du buzz juteux, effet de style, volonté de garder une distance face au flux médiatique ou tout simplement accessoire pour un anonymat radical? Dans tous les cas, ils intriguent. En réalité, le recours aux masques est bien plus profond et ancestral. Les utiliser aujourd'hui revient à s'inscrire dans une longue histoire. Les masques existent dans toutes les sociétés depuis des millénaires. Ils ont pour but de dissimuler et faire oublier celui qui le porte. Le masque, et par extension le corps épeint, est une porte vers l'imaginaire, vers le surnaturel. Il sert à prendre l'apparence de dieux, de monstres, de personnages dans des célébrations religieuses ou de représentations théâtrales. C'est aussi un moyen de se mettre dans la peau d'un défunt lors de cérémonies funéraires. C'est percutant pour souligner la dimension mystique ou mystérieuse du métal qui repose sur des choix esthétiques forts. Il s'agit de gommer ou dissimuler l'aspect humain qui renforce l'aspect cryptique et secret de ces groupes en vue de développer une ambiance sombre avec des textes qui portent sur le désespoir, la misanthropie, le mysticisme, ou aussi de permettre une satire caricaturale ou de prendre une autre identité, incarner quelque chose ou quelqu'un d'autre, des représentations de symboles ou d'archétypes qui s'inscrivent dans une esthétique plus générale liée à la musique. Le stade ultime du recours au masque est de créer une mythologie en incarnant un personnage, lui donner vie, élaborer une histoire comme Slipknot, dont la particularité est de choisir pour chaque musicien des masques, d'ailleurs effrayants, en fonction de leur personnalité, qu'ils changent au gré des albums, tout comme chez Ghost. C'est toute une histoire qui est

raconter en parallèle de la musique. Il cultive des univers fantasmagoriques, proétiformes, dans lesquels les fans peuvent se perdre. Désormais, c'est pour ces groupes une marque de fabrique et il est inconcevable de les voir à visage découvert. C'est une sorte de contrat tacite entre les musiciens et son public et pour certains, un moyen d'éviter tout culte de la personnalité. Mais la plupart assurent que les masques enrichissent leur expression artistique. Voilà donc pour l'anecdote de cette 231e émission de Jungle Fever qui portait sur le rock masqué. Et on continue avec quelques formations de blues et de country rock revisitées à la sauce Jungle Fever dans son choix. Et on continue avec les Brothers Osborne du Maryland. Qui sont bien deux frères à la base Osborne et qui ont volontairement choisi ce nom pour se distinguer des Osborne Brothers, un autre groupe de bluesgrass du Kentucky qui a débuté sa carrière dans les années 60. Les Brothers Osborne, qui nous concernent, se passionnent pour le blues et le southern rock depuis le milieu des années 2010 et c'est du lourd à l'image de ce Running Down a Dream.

Les Grecs de Sweet Nothing n'ont sorti qu'un album, A Call to Arms, en 2017. Ce disque est le produit de la rencontre et de la collaboration de plusieurs musiciens de la scène underground athénienne sur une période allant de 2009 à 2016. J'ai découvert cette œuvre tout à fait fortuitement. On y trouve de tout et que du bon. J'ai décidé de le passer dans cette émission consacrée au blues rock, car tout au long de ces 7 titres, on ressent l'esprit du blues, ce qui est l'essentiel, n'est-ce pas? Voici Sweet Nothing dans le titre qui a donné le nom à l'album, c'est-à-dire A Call to Arms.

Goodnight Texas, groupe de folk rock américain formé en 2010, est la convergence créative de deux auteurs-compositeurs nommés d'après la ville qui se trouve à mi-chemin géographique entre leurs domiciles respectifs. Drôle d'idée. Le groupe se produit à 5 et a débuté avec un premier album en 2012, suivi de 4 ou 5 autres jusqu'en 2024, élaboré de récits à travers un mélange de bluegrass, de blues et de folk rock avec une énergie brute. On écoute Goodnight Texas dans The Ghost of D.B. Cooper, tiré de leur LP Signals de 2024.

The Gliders est un trio de Chicago formé en 2013. Il s'agit d'une incroyable fusion entre garage rock et rock psychédélique et proche du blues dans la construction des compositions, avec une petite touche country rock pas déplaisante. Voici The Gliders dans Geneva Strange Mode, tiré de leur LP Maria's Hunt, sorti en 2023.

Kenneth Wayne Brobst, guitariste de premier plan, a pour pseudo Kenneth Wayne Shepherd. Il vient de Louisiane et a été bercé dès son plus jeune âge par le blues et le rock'n'roll. Son apprentissage à l'ancienne a aiguisé son art de la composition qui se vérifie dans 4 ou 5 albums. On l'écoute dans Never Looking Back, tiré de son LP How I Go, sorti en 2011.

Émergeant des rives fertiles de l'estuaire de la Mersey, le groupe Requiem Blues, bravo pour le nom, sont à l'avant-garde de la nouvelle vague du hard rock blues britannique, sans chichi. Le look et la pose du musicien sur la pochette de leur premier EP sorti en 2025, cheveux longs, chemise à carreaux, pantalon, pas de def, renvoie droit vers Rory Gallagher, à qui on pense aussi musicalement. Un premier album est sorti aussi en 2025. Rien de nouveau donc, mais toujours bon à se mettre dans les oreilles. Same Old Story, comme le titre que l'on écoute, voici Requiem Blues.

Same Old Story, toujours la même vieille histoire, ce blues, et c'était l'objet de cette 231e émission de Jungle Fever. 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À bientôt.

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